0: C'est les signes astrologiques.
1: T'es taureau, ça veut dire que tu rentres, t'as besoin d'une étable?
0: Non, c'est sur les qualités. C'est quand on est, par exemple, taureau, dans le mois où on est taureau, on n'est pas comme d'habitude.
1: Et vous êtes comment, messieurs les taureaux?
0: J'en sais rien.
2: Il possède certainement des qualités, mais voilà. Lesquelles?
0: Je sais pas, je pense de l'émotion, beaucoup, beaucoup d'émotions. Après, je sais pas.
3: Comment je peux te montrer que je peux être fort et sensible, noble et affectueux?
4: Aïe. Les taureaux, par exemple, ce sont des personnes qui sont nées pendant les mois de taureau.
5: C'est logique.
0: Quand on est taureau, on se contrarie plus, on est plus vexé, alors que d'habitude, non.
6: Taureau, vu que les taureaux, c'est costaud, je pense que les taureaux, ils sont costauds. Enfin, ceux qui ont les signes astrologiques taureaux, ils sont peut-être très forts.
1: Et les balances, alors?
7: Quand on était le signe astrologique balance, c'est-à-dire que quand il y a quelqu'un qui nous dit quelque chose, on va le balancer.
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9: Saviez-vous qu'en France, une grande partie des voitures de police que vous voyez dans les séries n'ont jamais arrêté personne? Non, non, elles viennent parfois d'un hangar très discret en Alsace. Oui, oui, ici, entre deux zones industrielles, on fabrique l'illusion du cinéma avec plus de 90 000 objets différents. Aujourd'hui, je teste pour vous Ciné-Régie à Geispolsheim. Nous sommes dans une zone d'activité en périphérie de la ville. Assez classique, hein. Sauf que sur le parking, on peut apercevoir plusieurs voitures de police qui attendent tranquillement. Intriguant, hein? Et là-bas, j'y retrouve Mickaël. C'est le directeur fondateur de Ciné-Régie. C'est une compagnie d'ici, hein, qui propose à la location des uniformes, des costumes, des véhicules, des armes et même de la décoration pour le cinéma et la télévision. Mickaël m'accueille avec un super sourire et une phrase plutôt rassurante. Tu verras ici, tout est faux, mais tout doit paraître vrai. Et il n'a pas tort, hein? En poussant la porte de l'immense hangar, je comprends que je viens d'entrer dans un monde littéralement parallèle où se mêlent des uniformes à perte de vue. Police nationale, gendarmerie, pompiers, militaires, chaque uniforme correspond à une époque précise, une couture, un écusson, une nuance de bleu. Tout compte parce qu'un détail faux peut ruiner littéralement la crédibilité d'une scène. Alors comme le veut la chronique, j'ai évidemment tenté d'en porter un. Mais je découvre immédiatement un problème. Oui, marcher avec assurance quand on porte un uniforme officiel, ça s'improvise pas. Je ressemblais davantage à un agent de sécurité un peu paumé plutôt qu'au commissaire Boulin, si vous voyez ce que je veux dire. On poursuit en changement littéralement d'ambiance, hein. Place aux fusils, aux flingues et autres lance-roquettes. Méga impressionnant. Mais Mickaël insiste, hein. Toutes les armes sont neutralisées ou adaptées pour le cinéma. Ah oui, ici on rigole pas avec la sécurité, hein. Elle est maximale pour une illusion absolument totale. Et je vous le confirme, ici, on n'est pas avec des petits joujoux en plastoc. Non. Et Mickaël a déjà fourni des tournages de films assez balèzes, hein. Si je vous dis Fury avec Brad Pitt ou encore Sherlock Holmes avec Robert Downey Jr. Et même le film Les Rivières Pourpres. La classe quand même, hein. Ciné-Régie peut même livrer ses véhicules et ses équipements sur des tournages partout en France et même en Europe. Alors je vous laisse imaginer la scène, hein. Lorsqu'il y a un contrôle routier disons banal, la tête de l'agent quand il réalise que le véhicule de police n'est pas un officiel et qu'à l'intérieur on y trouve un bazooka, 10 mitraillettes et 12 fusils à pompe. Et heureusement, hein, avec l'attestation très spéciale que présente Mickaël, tout est réglé, hein. Mais il faut le dire, la scène reste quand même très cocasse. Comme quoi, à Geispolsheim, on peut vivre un polar sans même commettre de délit.
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10: Des circuits courts, je privilégie ça. Je me dis qu'on de la richesse, il y en a partout, mais il y en a chez nous aussi.
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10: Il travaille le chêne ou le frêne pour redonner vie, notamment au jeu des staminets dans son atelier. Il s'appelle Damien, et avant de parler de vos créations, de l'amour du bois, d'ailleurs cet amour, il est rentré comment dans votre vie ?
12: Difficile à dire comment c'est rentré dans ma vie. En tout cas, je suis quelqu'un curieux de nature. Et le travail du bois, je trouve que ça c'est noble, en fait. C'est une activité assez noble. Et puis, il y a l'amour du jeu aussi là-dedans. Et finalement, en étant curieux, en s'intéressant aux choses, j'ai vu ces jeux en bois, hein, ces jeux déstaminés qui existent depuis très très longtemps. Et puis, ben, j'ai eu envie de les faire moi-même. Donc, il y a l'envie de créer, et une fois que c'est créé, il y a aussi l'envie de partager.
10: Bon, il faut le dire, entre l'envie, la réalisation, il y a quand même un pas, Damien. Il faut être sacrément bricoleur pour transformer une pièce brute en un jeu fonctionnel, non ?
12: Clairement, oui. Curieux déjà, oui, bricoleur beaucoup, mais j'aime toucher à tout. Ça fait longtemps que je bricole un peu tout et n'importe quoi. Et puis, on voit un jeu, on le teste, on l'essaye, ça nous plaît. Donc, voilà, la curiosité, ça anime cette flamme de la curiosité. Et du coup, bah, je cherche à comprendre comment il a été conçu. Et je me penche sur la question, et puis de fil en aiguille, bah, on fait des essais. Ça marche pas forcément du premier coup, hein. Ça, c'est normal, c'est le jeu aussi. Et puis, bah, au bout du compte, on arrive à créer quelque chose, on teste ce jeu. Finalement, il marche, ça donne envie d'en créer d'autres, de s'intéresser à ce qui a été créé, ce qui existe déjà. Et puis, par là aussi, on a des idées sur des choses qui n'existaient pas. Alors on a envie d'apporter sa petite touche, sa petite patte personnelle, et puis bah, de fil en aiguille, on produit, on continue, et puis je pense qu'il y a une certaine addiction là-dedans, mais c'est une bonne addiction en fait.
10: Vous travaillez surtout en circuit court avec du bois local, des produits naturels. Est-ce que c'est essentiel pour vous que le jeu reste un objet sain ?
12: La démarche, elle est complètement... on est vraiment là-dedans. Enfin, je suis là-dedans parce que je suis seul dans cette aventure. Mais le bois, oui, est local aussi bien sur les éléments de jeu que je vais créer aussi. Enfin, les plateaux de jeu, on va dire. Mais aussi les éléments, voilà, comme je disais tout à l'heure, que je vais faire autour à bois. Mais des circuits courts, je privilégie ça. Je me dis qu'on de la richesse, il y en a partout, mais il y en a chez nous aussi. Donc, ça serait dommage d'aller chercher trop loin ce qui existe déjà chez nous. Donc, oui, je reste local. Et puis, en dehors de ça, il y a aussi une volonté de rester sur quelque chose de naturel. Le bois est un élément naturel. En transformant le bois, en le travaillant, on peut faire des choses magnifiques. Moi, je crois beaucoup en ça, mais je crois aussi en tout ce qui va sublimer le bois. Ce que je vais utiliser pour teindre le bois, pour cirer le bois, pour le huiler. Je vais vraiment rester sur des produits naturels parce que pour moi, ça fait sens.
10: Damien Lefèvre, créateur de jeux en bois, à retrouver sur les réseaux sous le nom Il était un petit atelier. 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
1: Et voici Patrick Citeaux pour Nom de Nom, aujourd'hui direction Montmorillon, dans la Vienne. Un musée du macaron y raconte l'histoire de cette petite pâtisserie ronde.
2: Situé boulevard de Strasbourg, ce musée ouvert en 2003 par la maison Ranou-Métivier rend ainsi hommage aux générations d'artisans qui ont bâti la renommée de Montmorillon. Ce musée de l'amande et du macaron vous dévoile ainsi l'histoire et les coulisses de la fabrication de ce célèbre et délicieux biscuit aux amandes. La recette du macaron a a priori été rapportée par Catherine de Médicis au XVIe siècle. À partir de cette époque, ce biscuit fait d'amandes, de sucre et de blanc d'œuf s'est répandu dans de nombreuses villes. On le retrouve ainsi progressivement à Nancy, Amiens ou Saint-Émilion. Il faut remonter au XVIIe siècle pour trouver les premiers macarons sur les étals des marchands de Montmorillon. Le petit biscuit au cœur tendre d'amande est ensuite devenu la spécialité incontournable de Montmorillon. Aujourd'hui, la maison Ranou-Métivier perpétue cette tradition culinaire. C'est la plus ancienne fabrique de macarons de Montmorillon. Les savoir-faire se transmettent en effet dans cette famille depuis 5 générations. La recette traditionnelle des macarons demeure ainsi inchangée depuis ses débuts.
1: Et notre musée du macaron, en fait, c'est l'occasion de nous plonger au cœur de l'histoire de cette spécialité culinaire fierté de la région.
2: Une spécialité qui doit tout à l'amandier. L'histoire de cet arbre fruitier à travers les continents et les siècles est ainsi une des thématiques proposées. Les défis environnementaux liés à la production de l'amande sont aussi au programme de la visite. L'histoire et la fabrication du macaron a bien entendu toute sa place au cœur de l'espace d'exposition. Les gestes et les outils du biscuitier font également partie de cette immersion au pays du macaron. Un parcours ludique et gourmand qui fera le bonheur des enfants comme des plus grands. Concernant les origines du nom de la commune de Montmorillon, on peut s'appuyer sur une théorie ancienne. Elle précise que la bourgade, située sur une colline, aurait été investie par des Maures en 732, avant ou juste après la fameuse bataille de Poitiers. D'où la déclinaison en Mont de Morillo ou Colline du Maure. Mais le nom d'un des premiers barons de la ville a tout aussi bien pu inspirer cette dénomination. Hugo Banse se fait ainsi appeler Moro Loco, qui dictour Morillo, ou seigneur de la localité mauresque qui se nomme Morillo. Toujours est-il que de Montmorillo au XIe siècle, puis Montmorlhomme au siècle suivant, la bourgade endosse finalement son nom actuel au XVe siècle.
1: Et ben voilà, alors ça c'est quand même fou parce qu'on remonte le temps grâce à Patrick Citeaux qui nous apprend toujours des détails qu'on ignore souvent d'ailleurs sur le nom de nos rues, de nos communes également. 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

0: Ah, le matin, on fait la toilette et faut pour nous prendre pour des gobettes.
1: Périchon dans le texte.
0: La gobette, c'est la truie ou la métreux, qu'elle est de ses petits gouris. Ah, par chez nous, c'est pas comme chez les Bertans, j'en pas de gros élevages de cochons. Dans le temps, dans les fermes, on engraissait un verra, en que des truches et puis les yeux grasses. Puis, on y faisait sa fête. C'était la Saint-Cochon. Tout le monde venait aider, la famille, les voisins, pour éplucher les oignons, faire le boudin puis les saucisses, saler la viande, et puis casser la croûte. On buvait une goutte, puis bien souvent une deuxième. Celle-là, on l'appelle le rince-cochon. Même si on l'élève pour le manger, ça l'empêche pas de l'avoir de la tendresse pour le cochon. Écoutez donc ce qu'en dit Jules Gilbert.
1: En périchon dans le texte.
0: Ah, oh, je l'avais acheté sur le champ de foire, le 1er de septembre à Saint-Martin. Oh, il était vif, c'est à pas croire. Deux grandes oreilles, le museau mutin. Le soir, un coup formé dans les tables, il a ben dû trouver le temps long. Il a regretté ses bains manchables, tous ses petits frères, les autres laitons. Oh, doucement, il s'est fait à son auge, ou qui avait dû boire à gogo. À la paille fraîche qui fait sa bauge, ou qui ronflait comme un sous-l'eau. Oh, pour le pousser, je peine à un gère. Toute la journée, il dévorait. Puis un soir, j'ai dit à ma vieille, c'est temps, faut qu'on tue notre bestiaux. Eh ben, ça nous a fait quelque chose, à la Mélipie à mouer. Ça l'a pas empêché de faire la fête. Ce chagrin-là, c'est vite passé. J'en fais des pâtés en clatette, des grands boudins que j'en épicé. J'en ai mangé de la couchouna et que j'en arrosé en du vin gris. Des andouillettes et des tripoilles, des saucisses et du boudin frit. Le soir, j'étais ben tout un peu pompette. Ouais, émotionné pour de bon, j'ai ben failli gâter la fête. Comme un vieux, je pleurais mon cochon.
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3: Monsieur le jardinier, ce nom vous dit peut-être quelque chose. Il donne de nombreux conseils sur les réseaux sociaux pour tenter de garder nos plantes en bonne santé et surtout en vie. Elle vient de publier un livre qui va vous intéresser si vous aimez le jardinage. Tout le monde peut jardiner. Bonjour monsieur le jardinier.
4: Et bonjour.
3: À quel moment vous avez compris que le jardinage allait devenir un petit peu plus qu'un loisir?
4: Dès que j'ai goûté mes premières récoltes, la qualité qui était incomparable et c'était vraiment des produits d'exception, j'ai été piqué.
3: Vous expliquez avoir commencé avec des échecs comme tout bon jardinier qui se respecte. Qu'est-ce qui a changé dans votre approche entre vos premières frustrations et la méthode actuelle que vous avez pour jardiner?
4: Alors, je n'ai pas une méthode en particulier pour jardiner et c'est pour ça que ce livre il est intéressant parce qu'il y a plusieurs méthodes et chacun va pouvoir utiliser les méthodes qui sont adaptées à sa situation, que ce soit un climat qui est différent, un sol qui est capricieux, peu importe, une exposition particulière. En fait, il n'y a pas une vérité, il y a des vérités. Donc, il n'y a pas une méthode mais des méthodes à mettre en pratique en fonction de sa situation. Quoi.
3: Vous parlez du jardinage comme d'un art de vivre. Ça veut dire quoi concrètement dans le quotidien?
4: Le jardinage, c'est vraiment un art de vivre. Pourquoi? Parce qu'on va récolter nos propres produits, on va consommer de saison, on va vivre en harmonie avec la nature. C'est pas juste cultiver des plantes, quoi. C'est un véritable art de vivre. Après, tout le monde peut jardiner, mais c'est vrai que tout le monde n'y parvient pas.
3: Vous avez grandi en Moselle, dans les jardins ouvriers. Ça vous a donné des sources d'inspiration?
4: Oui, on a tous en Lorraine une grand-mère ou une arrière-grand-mère qui cultivait son jardin et qui nous a nourris quand on était petits avec des bons petits plats faits maison, quoi.
3: Dans ce livre, vous affirmez que la main verte, justement, elle n'existe pas. C'est un mythe un peu qu'on essaie d'entretenir?
4: Oui, parce qu'en réalité, tout le monde peut jardiner. Du moment où on a les bonnes compétences. C'est pour ça que ce livre a été créé. Je l'ai découpé en deux parties. La première partie, c'est 7 règles qu'on doit respecter pour pouvoir jardiner en harmonie avec la nature. Et la deuxième partie, c'est un calendrier mois par mois que pour pouvoir suivre et savoir quoi faire.
3: Est-ce qu'on peut vraiment nourrir une famille toute l'année avec un potager, même ici en Moselle?
4: Si on prend par exemple mon arrière-grand-mère, elle nourrissait 9 enfants avec son potager. Donc nous, justement, on a une histoire culturelle où vraiment, je pense qu'on est les meilleurs jardiniers en France, parce que le climat, il est vraiment pas facile. Plus être sur les légumes du soleil, donc tout ce qui va être tomates, aubergines, melons, ça, on va avoir des difficultés. Mais pour le reste, au contraire, vu qu'on a quand même pas mal d'eau, on va pouvoir se nourrir plus facilement qu'à Marseille, par exemple.
3: Vous fédérez plus d'un million de personnes sur Instagram, c'est assez énorme. Qu'est-ce que ça change dans votre manière de transmettre?
4: Je me rends compte surtout qu'il y a de plus en plus de gens qui veulent se mettre au jardinage, qui veulent retrouver une nourriture qui a vraiment du goût. Et en fait, justement, c'est ce million d'abonnés qui m'a permis de savoir un peu les questions que les débutants se posent. Je suis passé par là aussi. Mais toutes les questions, toutes les semaines, j'ai des questions, et j'y ai répondu dans le livre.
3: Tout le monde peut jardiner. C'est le livre que vient de sortir Monsieur le Jardinier, notre star du potager ici en Moselle. Je vous conseille de vous le procurer, de l'offrir même à ceux qui n'ont pas la main verte. Ça pourra peut-être fonctionner. Merci à vous.
4: Merci, à vous aussi.
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1: Itinéraire bis à Saint-Fargeau cette semaine. Aujourd'hui, j'ai décidé de m'arrêter chez Europe Militari. Antoine Guyot, bonjour.
2: Bonjour.
1: Europe Militari, c'est quoi Antoine ?
2: Europe Militari, c'est une entreprise que j'ai créée il y a plus de 15 ans. L'année de mes 20 ans, et où nous rachetons du matériel militaire aux armées françaises que nous reconditionnons et que nous vendons majoritairement à l'export.
1: Ici, on ne parle pas de surplus militaire. Hein.
2: Non, on ne parle pas de surplus militaire parce qu'on ne vend pas d'accessoires, d'habits, de treillis ou autres. Nous, on stocke des véhicules et de la pièce détachée.
1: On peut donner une idée à nos auditeurs, combien de véhicules, qu'est-ce qu'on a comme véhicules également ?
2: La gamme de véhicules va de la moto au blindé, en passant par les véhicules logistiques. Tout dépend des flux entrants et sortants, mais on peut stocker en moyenne entre 500 et 800 véhicules.
1: Voilà. Qui sont vos clients ?
2: Pour les petits véhicules, on a beaucoup de clients, agriculteurs, chasseurs, résidents secondaires pour ce qu'on appelle les Peugeot P4, un petit véhicule polyvalent 4x4. Ça, on en vend, c'est constant, on en vend une soixantaine par an en France depuis une quinzaine d'années. Et tout le reste, c'est l'export. C'est l'export hors Europe, donc pour des pays souvent en voie de développement, majoritairement en Afrique, où les routes sont totalement impraticables et où on a besoin de véhicules rustiques, à forte motricité, donc 4x4, 6x6, et qui ont fait leurs preuves pendant leur service aux armées pendant maintenant plus de 35 ans. Et que, d'ailleurs, l'armée française a toujours ces véhicules-là, qu'elle reprolonge sans cesse parce que ce sont de bons véhicules.
1: Voilà. Vous fournissez en temps de guerre ? Mais vous fournissez également après, en temps de paix.
2: Oui, effectivement, nous avons plusieurs clients, dont l'ONU, qui a plusieurs bataillons et détachements partout dans le monde, et notamment en Afrique. Et effectivement, on intervient, on leur vend des véhicules, sont sans électronique, à forte motricité, qui peuvent aller partout, et y compris la pièce détachée.
1: L'armée française est client également chez vous ?
2: Oui, absolument. Alors nous, on achète depuis longtemps à l'armée française, quand elle vend, donc on achète, on stocke beaucoup de choses, et il arrive quand même, parfois, effectivement, elle ait besoin, alors pas forcément de véhicules, mais de pièces détachées, parce que le véhicule ne va pas sans la pièce détachée, et on a développé, on a fait fabriquer énormément de pièces détachées, et quand on peut rendre service à l'armée, on le fait, voilà.
1: Oui, ça c'est un autre marché, c'est la pièce détachée également chez vous.
2: Hein. Et oui, vous pouvez pas décemment dire à un client, quel qu'il soit d'ailleurs, français ou à l'export, qu'on vous vend un véhicule et que vous n'avez pas la pièce pour le réparer, ça n'a pas de sens. Donc il faut ce qu'on a développé depuis 6 ans, une vraie infrastructure avec du palettier, un magasinier, et donc on a un vrai service de pièces détachées, on exporte tous les jours, on envoie palettes, petits colis, ainsi de suite.
0: Voilà. 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
1: Itinéraire bis à Saint-Fargeau cette semaine, et aujourd'hui j'ai décidé de m'arrêter à la boutique Ardici. Aurélie Boulomier, bonjour.
3: Bonjour.
1: Cette boutique Ardici, Aurélie, expliquez-moi, elle est juste à côté ou dans l'office de tourisme de Puisaye-Forterre ?
3: Elle fait partie intégrante de l'office de tourisme de Puisaye-Forterre depuis 2021. Anciennement, c'était un espace d'exposition et on a décidé de créer un espace dédié à l'artisanat d'art local qui est une réelle identité de la destination touristique et de la Puisaye-Forterre. On compte plus de 130 artisans d'art installés en Puisaye-Forterre, ferronniers, encadreurs d'art, céramistes évidemment. C'est l'identité artisanale locale, des luminaires en papier, des travaux de couture, récemment découvert du dessin à la loupe et le mobilier en béton.
1: Comment vous choisissez les artisans que vous exposez ici ?
3: On lance un appel de candidature à la base de données des artisans d'art qu'on a créé avec la communauté de communes. Et à cet appel de candidature répondent environ une quarantaine d'artisans d'art. Et on les insère soit dans la boutique de Saint-Fargeau, soit dans la boutique de Saint-Amand-en-Puisaye.
1: Alors ici par exemple, autour de nous, quels sont les artisans d'art ? Allez, on va en citer quelques-uns. Je vois de très très beaux luminaires juste en face de moi.
3: Effectivement, Ale Casanova, qui est basée à Toussy, l'atelier galerie, est là en permanence avec ses luminaires. Elle est la seule sur le territoire à créer ce type d'objet d'art. On a également Isabelle Delin, céramiste en Puisaye-Nivernaise et formatrice au CNIFOP. Coralie Rago, qui est couturière sur le petit village de Trény. Pour la première fois, nous accueillons Annie Carcaillon, qui fait du dessin à la loupe.
1: Et puis des meubles en béton, c'est étonnant ça.
3: C'est assez étonnant, c'est assez exceptionnel. C'est Rudy Baucher, la bétonnerie à Aiglenie.
1: J'imagine que les expositions ventes qui se font ici, elles tournent.
3: On décline 3 sessions d'exposition par an. On a novembre, mars, avril, juillet et août, octobre.
1: On est à quelques jours de Noël. Ici, on peut trouver un cadeau original et à tous les prix.
3: Oui, effectivement. Et réalisé localement, c'est ça l'important.
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1: Itinéraire bis à Saint-Fargeau cette semaine, et c'est la pause gourmande, comme chaque semaine. J'ai choisi de m'arrêter chez Fléchet, pâtissier, chocolatier, glacier, biscuitier. Mélanie, bonjour.
4: Bonjour.
1: Cette maison, est-ce que vous pouvez nous la présenter ?
4: Alors, c'est mes beaux-parents qui ont créé donc la maison Fléchet, donc Monsieur Patrick Fléchet et Madame Lucette Prost. Donc il y a 34 ans de ça. Ensemble, ils ont tout d'abord repris le côté juste pâtisserie. Ça s'est agrandi après un salon de thé. Et dernièrement, en 2019, ils ont ouvert donc le côté boutique des spécialités, où là on peut retrouver tous nos produits ainsi que des produits locaux, régionaux, pour agrémenter un peu, faire des paniers garnis, tout ça.
1: Nous sommes dans cette boutique qui est magnifique, avec, on est à quelques jours de Noël, pas mal de chocolat et autres gourmandises. Il y a des pièces très particulières que vous faites pour Noël ?
4: Oui, alors bon, la pièce maîtresse que j'adore, c'est le sapin qu'on fait en chocolat au lait ou chocolat noir dans sa belle petite boîte avec son beau petit nœud. Après, on fait toujours les bonbonnières de différentes manières, en forme de cabosse, en forme de bonbonnières rondes et ovales, qui ont chacune leur particularité de garniture. Après, on peut retrouver le croquet phare des fêtes, c'est le croquet de Noël. C'est un biscuit, donc comme les croquets qu'on fait habituellement, qui est très tendre et friable en bouche, mais avec des épices de Noël dedans, des amandes, de l'abricot et de la figue. Et ça peut très bien accompagner le foie gras, comme un petit thé ou un petit café.
1: Vous parlez des croquets, c'est l'une des spécialités de la maison, avec le macaron de puisée, c'est ça ?
4: C'est ça. Alors, on a les croquets tendres qui sont sur différentes versions, noisette raisin, mandorange, orange, citron, chocolat, cranberry ou noix. Et on a le macaron de puisée qui est là vraiment le produit phare de la maison. Donc une macaronade à l'ancienne aux amandes, très moelleuse, sur un petit biscuit sablé.
1: Et on ne donne pas la recette, c'est un secret de fabrication.
4: C'est ça, c'est un secret de fabrication. À part Monsieur Fléchet, donc père et fils qui connaissent la recette, sinon personne ne la sait, même pas moi. Je sais juste les ingrédients, mais je ne sais pas la recette exacte.
1: Dites-moi Mélanie, quand on vit dans un univers aussi gourmand, est-ce qu'on résiste encore ?
4: Pas toujours, ça dépend. Bien sûr, on a tous nos petites faiblesses. Moi, ça va être le chocolat, ça va pas être forcément les biscuits. Mais bon, après, il faut quand même goûter un peu pour pouvoir conseiller le client.
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1: Itinéraire bis à Saint-Fargeau cette semaine et à quelques jours de Noël. Eh bien, il fallait que je vous parle. Je suis à Château de Cartes, la boutique Château de Cartes à Saint-Fargeau. Yanis, bonjour.
5: Bonjour.
1: Le Château de Cartes, Yanis, c'est quoi ?
5: Le Château de Cartes, donc, c'est une boutique où vous trouverez des jeux de société, principalement, des jouets, un peu de jouets pour les petits, pour premier âge. Vous trouverez également aussi quelques produits cadeaux, comme des bougies de charrue.
1: Ces jeux de société, moi je suis restée à l'époque du Monopoly. Il y a eu une grosse, grosse avancée dans ces jeux de société.
5: Ah oui, complètement, effectivement. Donc l'avancée a commencé dans les années 2000 déjà, où de nouveaux jeux comme Catan, qui ont révolutionné le genre, sont arrivés. Et depuis, en fait, ça n'a pas arrêté de s'accroître, en fait. Chaque année, on a une quantité phénoménale de jeux de société qui sortent. Ça n'arrête pas. Donc maintenant, il y en a pour tout le monde. En fait, ça qui est bien, c'est qu'il y en a pour tout le monde, tous les âges, des joueurs, des non-joueurs, des enfants, des personnes âgées, tout le monde y trouve son compte en fait maintenant.
1: Il y a combien de jeux ici dans cette petite boutique sous la porte d'entrée de Saint-Fargeau ? Est-ce que vous les avez comptés, Yanis ?
5: Il y en a environ dans les 400 ou 500, ça dépend du roulement en boutique, mais oui, on doit être dans ces eaux-là. En tout cas, du nombre de références depuis le début qu'on a ouvert cette section, oui, il y en a eu beaucoup en tout cas.
1: Et ça veut dire que chaque jeu, vous le connaissez. Vous connaissez les règles, à qui il peut s'adresser.
5: Alors, on essaie d'en connaître le maximum possible. Une grosse partie des jeux qu'on propose, effectivement, on essaie de les connaître. On en a testé une partie. On ne peut pas tout tester non plus, c'est impossible. Mais évidemment, ce qu'on ne peut pas tester, on se renseigne dessus, on regarde des vidéos, on se renseigne vraiment sur les jeux, qui nous permet après, effectivement, de conseiller au mieux tel jeu pour telle personne.
1: En fait, les jeux qui sont là devant moi, j'ai l'impression que je ne les vois qu'en boutique et dans des boutiques comme la vôtre, qui sont spécialisées.
5: Alors oui, effectivement, ce qu'on essaie de faire en boutique, dans la nôtre comme la nôtre, c'est de proposer des jeux qu'on ne trouve idéalement pas en hypermarché ou dans, on va dire, les boutiques un peu, voilà, hypermarché classique. On essaie de proposer des jeux qui ne sont pas forcément connus du public et qui, justement, méritent de l'être.
1: Il y a des jeux pour tout le monde.
5: Ouais, il y en a pour tout le monde. C'est ça qui est bien maintenant, c'est qu'en fait, tout le monde peut y trouver son compte.
1: Contrairement à Internet, le jeu, ça rassemble. C'est ça qui est important à dire aussi.
5: Ah, complètement, oui. L'avantage, c'est qu'on passe de très bons moments en famille, entre amis. Alors, on vit des sacrés moments qu'on ne vivra jamais forcément sur Internet.
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1: Itinéraire bis à Saint-Fargeau cette semaine. Et aujourd'hui, eh bien, j'ai décidé de m'arrêter dans un endroit totalement merveilleux. C'est le théâtre du Picuccio. Florent Amar, bonjour.
7: Bonjour.
1: Ce théâtre, racontez-moi son histoire.
7: Son histoire, elle a démarré maintenant, oh là là, il y a 20 ans. En ce qui me concerne,
1: ouais.
7: J'ai repris cette salle qui était une salle de cinéma à l'époque et je suis arrivé avec l'envie de transmettre du livre théâtre. Et du coup, on a commencé à monter une pièce, deux pièces, trois pièces, quatre pièces. Ça a touché des enfants, des adolescents et des adultes. Et aujourd'hui, je suis plus axé sur les adultes, c'est vrai. Mais ce théâtre est merveilleux parce qu'il est parti de zéro. Et que maintenant, il a une petite histoire et qu'il y a des gens qui l'envient.
1: Effectivement, là, on est juste derrière le château, dans un endroit assez magique. Lorsque vous avez poussé la porte de ce tout petit théâtre, qu'est-ce que vous vous êtes dit ?
7: Tout de suite, il y a une harmonie entre le bois, l'ambiance et la disposition de la salle qui offrait, juste pour celui ou celle qui avait un peu d'imagination, de quoi faire, puisque ça fait 20 ans que ça existe. Voilà. Et qu'il y a eu 20, 21 comédiens qui déambulaient sur cet espace qui est magnifique, qu'on appelle la scène.
1: Vous avez commencé avec des ateliers pour les enfants. Aujourd'hui, vous m'avez dit que ce sont plutôt les adultes qui viennent à vos ateliers. Que viennent chercher ces gens dans vos cours de théâtre ?
7: Au début, le plus souvent, ils venaient chercher, régler un peu des comptes avec une certaine timidité. Pour les parents, il y avait deux versions. Ils me prenaient pour un orthophoniste, pour être honnête, pour certains. Et en plus, je pouvais permettre de sortir d'une inhibition, de bouger, de calculer, de mieux phraser, de mieux s'exprimer. Donc du coup, voilà, il y avait cet aspect-là. Pour d'autres parents, c'était plus radical. C'est moins cher que le cheval, c'est moins cher que le tennis. C'était aussi bête que ça. Mais c'était génial parce qu'il permettait quand même à des gamins d'aller voir une activité. Par contre, pour les adultes, eux, ils venaient chercher quelque chose de différent. Déjà du plaisir.
1: Au bout de 20 ans, Florent, vous avez créé de vraies générations.
7: Ouais, il y a eu de tout. Il y en a qui sont devenus artistes, d'autres qui ont ouvert des portes du conservatoire, d'autres qui produisent, d'autres qui font de la scénographie. Puis j'en ai qui deviennent des merveilleux comptables, des merveilleux bouchers. Il y a eu de tout, mais ça a permis vraiment d'impulser, de gagner en assurance pour certains, de découvrir le plaisir du mot, du verbe. Si jamais un jour je devais faire la fête avec tous ceux qui sont passés au Picuccio Théâtre, je crois que ça ferait une bonne moitié du village.
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8: 10e étage au CHRU de Nancy, service médecine légale, unité médico-judiciaire. Ah bah elle est là.
9: Bonjour
8: Élodie. D'habitude, quand on voit un médecin, bon, ça peut être qui tout double, c'est pour se faire soigner ou pour avoir de mauvaises nouvelles. Mais comme vous êtes dans les coins, vous, c'est pas bon.
9: Alors généralement, non, c'est assez mauvais signe de venir chez le médecin légiste. Mais il y a des gens qui pensent qu'ils ne viennent chez le médecin légiste qu'une fois décédé,
8: oui.
9: Ce qui n'est pas vrai.
8: D'accord.
9: Puisque là, actuellement, vous êtes dans le service de l'unité médico-judiciaire où on prend en charge les victimes vivantes.
8: On vous connaît plus en tant que médecin légiste quand vous intervenez dans les feuilletons sur les scènes de crime, par exemple.
9: On va dire du point de vue du grand public, on nous voit à travers les séries télé, dans sa salle d'autopsie, parfois un petit peu lugubre pour rajouter, mais on intervient finalement beaucoup plus en fait auprès des victimes vivantes.
8: D'accord. Les victimes vivantes représentent plus de votre temps de travail.
9: Oui, alors sur Nancy par exemple, on voit à peu près 5000 victimes par an et on va faire 500 autopsies par an.
8: C'est qui une victime ?
9: Alors une victime, c'est une personne qui a été victime, mais de violences. Alors on pense aux violences volontaires, bien sûr, aux agressions dans la rue, malheureusement aussi des faits de violence sexuelle ou des maltraitances à enfants, mais aussi des personnes qui ont été victimes de violences dites involontaires, accidents de voie publique, accidents du travail, même un accident domestique.
8: Toutes les victimes passent par chez vous ?
9: Alors oui, sur Nancy, en fait, à partir du moment où elles souhaitent déposer plainte, elles vont au commissariat ou à la gendarmerie, et ensuite l'enquêteur va prendre contact avec notre service pour prévoir un rendez-vous sur cette unité.
8: Et c'est vous qui les recevez ?
9: Et c'est les médecins légistes qui les reçoivent pour pouvoir les examiner.
8: Vous, c'est une vocation ?
9: Oui, j'ai fait médecine pour faire médecine légale. Bon, je suis de l'ancienne génération où j'avais quand même une spécialité. Je suis médecin du travail de formation, mais je n'ai exercé que dans le cadre de la médecine légale.
8: Pourquoi ?
9: C'est une excellente question, souvent posée. Pourquoi on en arrive à la médecine légale ? Donc déjà, pas du tout par rapport aux séries télé ou autres.
8: Est-ce que vous avez quel âge ?
9: Alors moi, j'ai 38 ans.
8: Ouais, donc votre génération, elle a regardé quoi comme séries télé médicales ?
9: Bon, à l'époque, c'était Urgence. Moi, j'ai connu aussi les débuts de Bones à l'époque. Et je fais, d'ailleurs, on pourra en parler, de l'anthropologie médico-légale dans mon activité.
8: Qu'est-ce que c'est, ça ?
9: Alors ça, c'est l'examen des ossements qui sont découverts, soit par exemple à l'extérieur, soit dans une habitation, dans la nature, mais ça peut être aussi l'examen d'ossements au décours d'une autopsie d'un corps qui a pu être très altéré, justement pour rechercher des lésions et aussi pour établir ce qu'on appelle le profil biologique pour essayer de comparer aux personnes disparues.
8: Oui, là on rigole, mais c'est pas drôle en fait. Hein.
9: Non, c'est pas drôle, mais c'est assez satisfaisant parce que ça permet aussi de pouvoir identifier des ossements et ça c'est toujours satisfaisant de pouvoir rendre, on va dire, un défunt à sa famille.
8: Bon, on revient au pourquoi du comment. Pas du tout inspiré par les séries, votre vocation ?
9: Non. Alors moi, de base, je pense que mon inspiration vient surtout de mon père, qui était paléontologue. Donc, depuis toute petite, j'étais bercée dans les ossements, plutôt australopithèque, on était plutôt sur l'ancien humain, et sur l'archéologie, anthropologie, et je voulais être égyptologue quand j'étais petite, mais pour découvrir des momies. Donc maintenant, je fais des momies, mais dans un cadre plus récent que de l'Antiquité. Et je pense que c'est ce qui m'a donné en fait ce plaisir, cette curiosité vis-à-vis de l'humain, de l'humanité. Et puis après, d'autres m'ont fait découvrir en fait ce qu'était la médecine légale par le biais d'amis de mes parents qui étaient médecins légistes et médecins généralistes. Et quand j'ai assisté à ma première autopsie, quand j'étais en troisième année de médecine, j'ai su que ma place était là.
8: On peut aller visiter un peu le service ?
9: Oui.
8: Il y a des victimes à toute heure et tous les jours qui viennent ici.
9: Alors en fait, l'unité médico-judiciaire, c'est un service de consultation. Donc on est ouvert de manière fonctionnelle du lundi au vendredi, aux horaires classiques de consultation. Mais on a aussi une permanence de médecine légale. C'est-à-dire que les nuits et les week-ends, un médecin légiste peut être contacté pour justement soit voir des victimes en urgence, soit aller faire des levées de corps, donc examiner des défunts sur des lieux de découverte.
8: Oui, c'est ça. De toute façon, si quelqu'un décède, on fait appel à vous. Vous vous déplacez, vous venez forcément.
9: Non. Alors, non. Si quelqu'un décède, c'est un médecin qui va faire le constat de décès. S'il y a quelque chose de suspect, si on est dans le cadre de mort violente, à ce moment-là, la justice sera informée par un obstacle médico-légal sur le certificat de décès et demandera à ce moment-là au médecin légiste de se déplacer éventuellement sur place ou décidera directement de faire amener le corps à l'Institut de médecine légale pour les autopsies.
8: Donc, les autopsies, elles ont lieu ici, au 10e étage ?
9: Non, c'est pas dans ce bâtiment. C'est un bâtiment qui est excentré au fond du CHU, à côté d'une petite chapelle en continuité de la chambre mortuaire.
8: Bon, là, le service, c'est quoi ? C'est un couloir, des portes et des bureaux ?
9: Exactement.
8: Il n'y a rien à voir.
9: Donc, effectivement, ça, c'est un service de consultation. Donc, il y a des consultations classiques de bureaux. Et en fait, à l'unité médico-judiciaire de Nancy, comme dans maintenant une grande majorité de centres hospitaliers universitaires, il y a en fait un dispositif qu'on appelle audition Mélanie. Donc, ça, c'est cette salle où l'enfant va être en présence d'un enquêteur qui est formé à recueillir la parole d'un enfant victime de violence. Et pendant ce temps-là, donc, il va être à la fois filmé et puis enregistré à l'aide d'un micro. Et donc, il y a une vitre sans teint qui sépare d'une salle qu'on appelle la salle de régie où va se faire l'enregistrement et où un autre enquêteur sera également présent derrière la vitre pour voir un petit peu ce qui se passe et poser éventuellement des questions complémentaires par la suite.
8: Bon, quand vous avez choisi cette voie, vous saviez qu'il y avait cette partie-là ?
9: Oui. Oui. Quand j'ai fait médecine, je voulais faire médecine légale. Et quand j'ai fait mes stages, en fait, en tant qu'étudiant en médecine, j'ai découvert ce que je n'avais pas eu l'occasion d'appréhender, le côté victime vivante. Donc oui, j'ai choisi la voie en sachant quelle était la globalité du travail.
8: C'est un quotidien très intense, j'entends. Hein ?
9: Alors, très intense et très varié surtout. Et c'est ça qui est très agréable aussi, nous, dans notre travail, je pense, pour justement, même si ce ne sont pas des choses joyeuses dans tout ce qui se passe, mais on va être le matin auprès des victimes vivantes, on peut être l'après-midi au niveau de l'Institut de médecine légale. Ça nous arrive d'être appelés pour faire ce qu'on appelle les reconstitutions. Donc, quand on a fait des autopsies ou des examens de victimes, un juge d'instruction peut demander à ce qu'on soit présent quand il va essayer de refaire ce qui s'est passé pour demander notre avis par rapport à ce qu'on avait constaté aux déclarations de la personne qui est entendue. Et puis après, comme ça arrive, je l'ai fait ce matin, aller aux assises également, enfin devant des cours criminels pour pouvoir être entendu par rapport à nos constatations faites et donc pouvoir apporter, en fait, suivre le dossier jusqu'au bout.
8: Ouais, c'est ça. Vous avez une vie comme dans une série quand même, j'ai l'impression. Hein.
9: Oui, on a quand même des éléments qui sont repris dans les séries télé.
8: Bon, on va refermer cette porte. Bon, souvent un médecin soigne. Il peut être porteur de mauvaises nouvelles, mais aussi de guérison. Vous êtes plutôt dans un aspect morbide, sordide, plus difficile. Comment vous le vivez finalement au quotidien ?
9: Alors moi, je ne le vois pas en tant que morbide. Je suis un médecin de constat, d'expertise, pour apporter des choses objectives à la justice. On a quand même une pierre à apporter justement aux victimes pour faire reconnaître les préjudices qu'elles subissent et apporter un éclairage factuel à la justice.
8: Bon, ben merci de nous avoir accordé un petit peu de temps entre deux autopsies. Je rigole, mais
9: c'est pas tout à fait faux.
8: Merci bien, bonne fin de journée.
9: Merci, vous aussi.
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1: Peut-être que vous connaissez, vous, la place du village. Sur les réseaux sociaux, Jean-Noël et Philippe de Paris parcourent les Savoies avec leurs caméras et ils vous racontent leurs rencontres tous les jours au micro de votre radio. Ici, aujourd'hui, Jean-Noël, on s'arrête dans l'ouest du département de la Savoie. C'est ce qu'on appelle l'avant-pays.
2: Nous sommes à Nance, du côté du lac d'Aiguebelette. Et on va rencontrer quelqu'un qui a un métier rare, un métier d'art. C'est celui de sellier, tapissier, décorateur. Et on va en parler avec Jean-Pierre Ancel, dans cette région bien paisible autour du lac d'Aiguebelette. Et Jean-Pierre commence par nous dire « J'ai choisi de m'installer à Nance parce que je voulais du calme ». Et là-bas, il est servi et il nous dit qu'il a longtemps vécu en ville et il nous explique que là-bas, au moins, à Nance, on peut se garer. On connaît Nance au nord du lac d'Aiguebelette, c'est vraiment la campagne, et il est heureux de travailler là-bas. Et il travaille dans un métier dont il dit qu'il est un peu l'héritier du bourrelier, puisqu'il lui-même est sellier garnisseur, des bourreliers qui ont quasiment disparu. Lui, il va utiliser beaucoup de cuir, beaucoup de crin animal, donc très naturel, la ouate qu'il préfère, le tissu et la mousse. Et tout ça sur des supports extrêmement variés, notamment les vieilles chaises. Il nous dit qu'il aime bien travailler sur les vieux objets, les vieilles chaises. Il faut les recoller, il faut faire les vernis, il faut les retinter. Mais il travaille aussi sur l'automobile. Il va notamment refaire une vieille De Dion Bouton de 1902, à l'ancienne, avec justement du cuir et puis du crin animal. Donc il aime ce travail, il en est passionné. Et en particulier, il va travailler d'une drôle de façon, puisqu'effectivement, il utilise des petits clous, qu'on appelle des semences. Et ces petits clous, il les met dans la bouche pour une bonne raison, c'est que c'est plus facile pour travailler. Et là, c'est original. Et on le voit faire. Il met une poignée de clous dans la bouche, il y a des petits clous qui sont pas très longs quand même, et il a un marteau aimanté, s'il vous plaît. Donc il prend avec la main droite le marteau et il va choper le clou dans la bouche. La main gauche est disponible et il nous dit c'est comme si j'avais trois mains. Ça, c'est formidable. Et il nous explique qu'il a des clous dans la bouche très souvent et que il prend son clou et il tape dessus et paf, le clou. Incroyable, il enfonce ça avec une dextérité énorme. C'était un bonheur de le rencontrer du côté de Nance.
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3: La Mecque de la course landaise, c'est ainsi que sont surnommées les arènes de Pomarez, arènes qui accueillent des spectacles taurins, sportifs, artistiques et qui se visitent. Notre guide, la présidente de l'association Pomarez Arènes et Traditions, Danielle Campistron.
4: Les premiers écrits que l'on a retrouvés faisant acte d'arène à Pomarez remontent à 1848. Ensuite, en 1895, il y a eu des arènes en bois avec tribunes et gradins. Ensuite, il faut arriver en 1931-32 pour que la municipalité décide de construire des arènes en ciment sur les plans d'un architecte dacquois, Monsieur Pomade, qui a fait également les arènes de Dax. Elles avaient à peu près la forme qu'elles ont actuellement, avec un immense portique qui a disparu lorsque la décision de couvrir les arènes de Pomarez a été prise.
3: Pourquoi surnomme-t-on les arènes de Pomarez la Mecque de la course landaise?
4: La Mecque. Plusieurs origines à cette expression. Un chroniqueur coursaire de l'époque qui écrivait dans un magazine de course landaise qui s'appelait La Tuile, qui a comparé le flot des spectateurs qui arrivaient le 15 août, qui arrivaient en masse pour voir la course du 15 août à Pomarez, où ils arrivaient à pied de la campagne environnante. Il a comparé ce flot de spectateurs au flot des spectateurs qui vont à la Mecque pour leur pèlerinage annuel.
3: Il y a l'arène à proprement parler, il y a le contour des arènes. Est-ce qu'il y a là quelque chose qui attire l'attention ?
4: Depuis 2017, donc année de création de notre association, on a installé un petit musée sur la vache landaise.
3: Y a-t-il eu des moments forts, incroyables qui se soient déroulés dans les arènes ?
4: Oui, dès l'instant qu'elles ont été couvertes, elles ont été le théâtre de beaucoup, beaucoup d'énormes manifestations, ces arènes. Elles ont été connues pour le marché au gras, pour de grands spectacles de music-hall. Et le dernier qui a clôturé cette série de music-hall, c'est Jean-Jacques Goldman en 95. Les autres grands événements qui font la renommée des arènes de Pomarez, ce sont les rencontres de basket. C'est une autre ambiance survoltée.
3: Et les Harlem Globetrotters et la garde républicaine, si les arènes pouvaient parler. Les arènes de Pomarez se visitent toute l'année pour les groupes. Renseignements auprès de la mairie. 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
2: 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C'est bien comme ça.
1: Originaire de Normandie, c'est à Concarneau que Grégoire Théry, alias Havre, a décidé de poser sa guitare. Le chanteur, auteur et compositeur signe son premier 5 titres où se mêlent pop-rock et poésie. Nord en est le premier extrait.
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3: Salut à toutes, salut à tous et bienvenue dans Décibel. Vous l'avez compris, ce soir, je suis joie et bonheur avec mon invité Angélique Kidjo. On fera aussi, dans la deuxième partie de l'émission, un petit tour de l'actu musicale avec l'anniversaire de Jackie, le coup de cœur du jour, un duo entre Zaoui et Stéphane, et puis le blind test d'aujourd'hui. Un petit thème mystère que je vous révélerai plus tard, mais si vous voulez jouer, il faut me faire confiance et vous inscrire dès maintenant au standard. C'est Yanis qui vous attend, 0810 055 055. 56. Angélique Kidjo est dans le studio. Bonsoir.
4: Ah, moi je danse déjà sur le.
3: Ah, sur la musique de l'émission.
4: Ah, oui, c'est bien.
3: J'aime bien la musique dans la peau. Angélique Kidjo, moi ce que j'aime, c'est qu'à chaque fois que je vous vois, j'ai l'impression de recevoir une dose d'énergie incroyable. Vous communiquez ça dès que vous êtes dans une pièce. Et alors parfois la pièce est très grande, hein, puisque vous jouez évidemment
4: heureusement, dans un endroit
3: immense.
4: Heureusement.
3: Et voilà, que ce soit dans le petit studio ou sur la grande scène de Solidays, par exemple, j'ai le souvenir de vous avoir vu là-bas, vous rayonnez de la même manière. Il y a quand même des moments où vous faites un peu la gueule, où vous êtes un peu éteinte.
4: Ah, j'aime pas la colère, j'aime pas faire la gueule parce que ça me fatigue.
3: Ah oui. Bon.
4: Ça me plombe. Moi, je peux pas. Voilà. Me mettre en colère, c'est ce que je déteste le plus.
3: Ou alors juste être un peu boum.
4: Ah oui, mais quand je suis décalée, moi, je parle plus à personne. Ah, il y a deux choses. Quand j'ai faim et quand je suis fatiguée, il faut pas me parler. Les Anglais disent hungry.
3: Ouais, c'est ça.
4: Moi, quand je suis hungry, là, il faut pas me parler du tout là.
3: Tout à l'heure, je parlais de votre rayonnement international. Et c'est vrai, hein, vous êtes quand même récompensé 5 fois aux Grammy Awards, qui sont les Oscars de la musique. Et puis, cette année, vous devenez la première chanteuse africaine à recevoir une étoile sur le Hollywood Walk of Fame, cette fameuse étoile là au sol. Est-ce que les honneurs de ce type, comme les statuettes, les récompenses ou les étoiles, ça vous touche?
4: Ça me touche surtout cette étoile parce que je m'attendais pas à ça. Je me suis réveillée le matin. Mon mari me dit, ah, tu auras une étoile sur le Hollywood Boulevard. J'ai dit, écoute, si c'est une blague, ça m'énerve. Ça m'intéresse pas. Non. Je viens de me réveiller. Ne commence pas avec tes blagues à la mort moelleux, là. Et il me dit, mais non, tu me crois pas. Regarde, c'est sur Internet. J'ai dit, encore, c'est encore pire. Internet, j'y crois pas non plus.
3: C'est vrai que tout n'est pas vrai sur Internet. Mais là, c'est vrai.
4: Et là, c'était vrai. Et là, il a fallu un moment pour que je l'absorbe. Je l'ai pas encore complètement absorbé, mais, en fait, c'est des gens qui vous proposent et ça veut dire que les gens écoutent et prêtent attention. Et je ne peux que dire qu'une chose, je suis honorée de le recevoir et j'espère que ça va ouvrir la porte à d'autres artistes du monde entier.
3: Hope, espoir, c'est une notion, l'espoir et une énergie qui est partout sur le disque. Parfois, c'est aussi simple que dans les paroles et dans le titre de la chanson, You Can, tu peux.

0: The Voice, je vous dis, Angélique Kidjo dans le studio d'ici, qui chante avec elle-même hein, cette chanson You Can. Ça donne effectivement de l'espoir, de l'énergie. Est-ce que c'est quelque chose qu'on vous a beaucoup répété quand vous étiez petite? Est-ce que c'est quelque chose que vous répétez à vous-même à chaque défi, à chaque épreuve?
1: Mon père avait l'habitude de dire, si tes rêves ne sont pas assez grands, ferme-la. On n'a pas envie de t'entendre.
0: Ok, papa. Ok.
1: Et cette chanson, en fait, a été. C'est l'inspiration de cette chanson, c'est ma fille, qui un matin, je crois que c'est en octobre ou novembre dernier, elle se réveille le matin, elle descend pour le petit déjeuner et elle me fait: Maman, tu sais, je viens de réaliser que je dois faire le deuil du monde qui nous a été promis. Et ça, c'est quelque chose qui m'a plombée.
0: Oh, wow.
1: Ça m'est tombé sur la tête comme une pierre. Et ma fille n'a pas l'habitude de parler comme ça et je me suis dit: Tu ne peux pas parler de ça. Elle dit: Non, les mots, j'en veux pas. Parce que c'est ce que je ressens en ce moment. Donc pour moi, la seule solution, c'était d'écrire une chanson pour elle et pour les jeunes d'aujourd'hui, de ne pas perdre espoir parce qu'ils sont capables, ils ont la possibilité de créer le monde dans lequel ils ont envie de vivre. Et que s'ils ne le croient pas maintenant, ce monde n'existera jamais.
0: You can, vous pouvez. Alors, c'est carrément un message à une génération. Et puis, quand je parlais tout à l'heure de transmettre l'espoir, ce fameux hope, le titre de l'album, c'est parfois juste par le fait que vous existez, Angélique Kidjo, et que vous rayonnez. La jeune chanteuse nigériane Aera Star, par exemple, petite fille, elle vous regardait à la télévision recevoir un Grammy et elle se disait: Ah, bah alors, moi aussi, peut-être un jour, je serai sur cette scène-là. Et elle partage avec vous une chanson sur l'album.

0: C'est pas encore plus fou ça qu'une étoile sur le Walk of Fame d'Hollywood, de se dire il y a une grappe d'artistes, garçons, filles, de tout plein de pays différents, qui ont cru en leur rêve de musique en vous voyant.
1: Ça c'est dément.
0: Ouais. Hein.
1: Ça,
0: vous pouvez être fière de ça.
1: Ça c'est dément.
0: C'est beau.
1: Mais en fait, je m'en suis rendu compte en 2002 quand je suis devenue ambassadrice de l'UNICEF et quand j'ai commencé à aller en-delà des pays que je connais, le Togo, le Ghana, le Nigeria, le Bénin, que j'ai commencé à aller vers l'est, le centre, un peu partout. C'est que t'arrives dans les villages, les gens arrivent et ils t'appellent pas par ton prénom ni ton nom. Ils t'appellent pas les titres de tes chansons.
0: Oh, wow. Oh,
1: je dis, alors là, si je porte les titres de mes chansons, la vie est belle. Et là, tout d'un coup, c'est un moment de reconnaissance de ce qu'on a fait. Et ça vous rend humble. Parce que je n'ai jamais pensé à ça. Je me dis, bon, mais chez moi, on me connaît. Bon, mais c'est à l'Afrique de l'Ouest, tout va bien, quoi. Et en dehors de l'Afrique de l'Est, tout le continent africain connaît ma musique. Et ça, c'est une responsabilité. C'est une joie. C'est une célébration de tous les instants pour moi parce que chaque fois que je monte sur scène, je sais que je porte ce continent sur mes épaules.
0: L'Afrique, je vous avais interviewé par téléphone puisqu'à l'époque, on n'avait pas le droit de se voir pendant le Covid. Où vous aviez, pour l'UNICEF, enregistré une version d'un classique, hein, Pata Pata, pour faire passer le mot à toutes celles et tous ceux qui n'avaient pas forcément accès à Internet, etc., à propos du Covid et des mesures d'hygiène, et se laver les mains, etc. Quand vous parlez de responsabilité tout à l'heure, c'est ça, prendre vos responsabilités aussi, c'est utiliser votre voix parfois pour des messages qui ne sont pas artistiques.
1: Moi, je suis responsable de ma vie et ma vie dépend des autres. Donc, la responsabilité doit être commune. Donc, Quand les filles de ma fondation Batonga en panique disent qu'est-ce qu'on fait, c'est quoi, comment on peut se sauver, comment on peut sauver nos communautés, je leur explique ce qui se passe et on leur donne de l'argent pour fabriquer des masques. Déjà, au départ, elles fabriquaient des savons. Donc, qu'est-ce qu'elles ont fait? Elles ont fabriqué les masques, le savon, elles ont mis de l'eau à disposition et elles ont pris d'assaut toutes les radios locales de leur communauté, dans les langues différentes, pour leur dire, gardez de votre distance, lavez-vous les mains, ne vous touchez pas le visage. C'est-à-dire qu'elles ont sauvé leur communauté parce que, pour moi, mon rôle en tant que grande sœur dans cette histoire, c'est de leur donner les outils pour qu'elles puissent se protéger.
0: Et la chanson faisait partie des outils aussi.
1: Ah ouais, c'est clair.
0: Et voilà, parce que même quand on lit pas le journal ou même si on n'est pas connecté à Internet, la chanson qui passe à la radio,
1: ça fait plus d'effet.
0: Ça fait plus d'effet, exactement. Tiens, on va en passer une chanson à la radio. Immense tube de ces dernières années, justement. Moi, j'ai beaucoup dansé là-dessus après le Covid, une fois qu'on a pu ressortir de chez nous. C'est la chanson Jérusalemma. Pourquoi vous avez choisi de la chanter sur votre nouvel album?
1: J'ai commencé à un projet qui s'appelle African Symphony. Où après la pandémie, je me suis dit, il y a des gens qui sont venus avant nous. Il y a des artistes qui m'ont ouvert les portes, qui ont fait des musiques fantastiques. Il faut que je puisse leur rendre hommage. On oublie les gens qui sont partis alors qu'ils sont encore avec nous. Et c'est dans cette optique-là que Jérusalem est rentrée dans les chansons que je voulais faire avec un orchestre classique. Et aussi, c'est un chant qui invite les gens. Ouais. Allons tous ensemble. S'il y a un royaume des dieux, allons-y ensemble. Et c'est ça qui est le plus important pour moi. Comment on fédère? Comment on arrive avec ce qu'on fait? Quel que soit le métier qu'on fait, on peut tendre la main à quelqu'un.
0: Alors là, on vous tend la main et vous avez le droit de monter le son, chanter, danser, profiter, puisqu'Angélique Kidjo est avec nous. L'album Hope vient de sortir. Dessus, il y a cette très belle version de Jérusalemma. Et puis, vous pouvez aussi en profiter là, maintenant, pendant la chanson. Vous réservez vos tickets pour aller applaudir Angélique Kidjo le 6 mai prochain à Bordeaux, au Rocher de Palmer. Ouais. Paris l'Olympia, le 12 mai. Et puis le 25 juin au New York Jazz Festival ou encore le 6 juillet au Très Beau Jazz à Vienne. Angélique Kidjo.

0: Sur le nouvel album d'Angélique Kidjo, Hope, il y a cette merveille, cette nouvelle version de Jérusalema. Et vous me confiez, pendant qu'on l'écoutait là en studio et que vous chantiez, j'ai eu un concert privé d'Angélique Kidjo, les enfants, je peux vous dire, je me suis régalée. Vous adorez cette chanson, mais vraiment, vous avez une passion pour ce titre.
1: Ouais, et parce que pendant la pandémie, c'est sorti et c'était un moment où tout le monde, dans le monde entier, les gens ont dansé.
0: Ouais, sur la même chanson.
1: Sur la même chanson, mais c'est ça le pouvoir de la musique. Rien n'est plus fort que ça.
0: C'est vrai, c'est un pouvoir rassembleur qui donc évidemment est très important, notamment à l'époque où nous vivons. Et sur votre album, Angélique, vous avez rassemblé des artistes d'origines différentes, de générations différentes aussi. En fait, comme point commun, ils ont que vous les aimez beaucoup et qu'ils ont énormément de talent. Alors par exemple, sur Oyaya, je ne vais même pas vous dire qui est le guitariste, vous allez entendre trois notes et vous allez comprendre. Eh oui, c'est monsieur Nile Rodgers. Et il y a aussi une artiste qui s'appelle Isa.
1: Du Brésil.
0: Nile, tout le monde le connaît, vous aussi. Isa, pas encore.
1: Ah, mais
0: c'est ça aussi
1: incroyable.
0: Le kiff, c'est de faire découvrir des artistes.
1: Absolument, moi j'ai rencontré Isa il y a longtemps, elle devait avoir 15 ans, elle est venue voir mon concert à Rio et on a parlé. Moi, je m'en souvenais plus. Elle me l'a rappelé tout d'un coup. Ça fait tilt dans ma tête. Et on s'est rencontrés aussi il y a pas longtemps ensemble. Et on a parlé avec plein d'artistes. Un ami à moi avait rassemblé des acteurs de très connus, de la nouvelle vague. C'était incroyable ce moment-là.
0: Ouais.
1: On a passé ensemble l'art qui nous réunit, la musique qui nous réunit. Bon, forcément, je me suis dit avec Niles, je parle de la joie. Comment on célèbre la joie? Comment au Brésil on célèbre la joie? Par le carnaval.
0: Bien sûr.
1: Alors, donc, on va mettre le carnaval en plein dedans. Voilà.
0: On va parler des mamans. Avant de parler de la vôtre, on va parler de la maman de Dadju. Dadju, c'est un des artistes les plus populaires en France aujourd'hui. Franco-congolais, Dadju, c'est sa maman qui lui a fait découvrir votre musique. Et vous partagez.

0: Woman sur Hope avec Dadju. Donc, votre maman, Angélique Kidjo, qui est un personnage hyper important. Alors ça, vous allez dire, c'est pour tout le monde, mais pour vous particulièrement, il y avait une connexion très très forte avec votre maman, qui a quitté ce monde, effectivement. Et pour ses obsèques, vous vouliez chanter sa chanson préférée, c'est Malaika. Vous étiez terrassé par le chagrin, vous n'avez pas réussi à la chanter ce jour-là, mais vous l'avez réenregistrée, cette chanson, et elle est sur l'album Malaika. Et vous avez choisi de la partager avec qui ?
1: Florent Pagny.
0: Florent Pagny. Vous pouvez m'expliquer votre parcours avec cette chanson, et du moment où vous n'arrivez pas à la chanter jusqu'au moment où vous allez en studio la réenregistrer ?
1: Cette chanson, je la chante pour maman depuis que j'ai 9 ans. C'est sa chanson préférée. Et elle me l'a dit à plusieurs reprises. Le jour où je partirai de cette terre, avant qu'on me mette en terre, j'aimerais que tu chantes cette chanson. J'ai pas pu. Et comme je sais que maman est amoureuse des chanteurs et des chanteuses à voix, et je me suis dit, elle connaît forcément Florent. Malheureusement, elle n'est plus là pour qu'on ait cette conversation, parce que si elle était encore là, et que j'ai fait ça, elle m'aurait demandé le numéro de Florent pour l'appeler. Et ça, c'est ma maman, ça. Pour lui dire, mais bien fait, mon garçon. Maman, c'est le numéro, je te dis. Voilà. Donc, c'est vrai que je suis fan de la voix de Florent. C'est pas seulement qu'il a une voix, c'est que ce qui transmet avec sa voix est plus que sa voix. En fait, quand on chante, même on se rend pas compte de ce qu'on donne. Moi, c'est ce que je reçois de la part de Florent. Et je suis là. On avait envie de faire quelque chose ensemble. Donc, on a regardé dans le répertoire et cette chanson, c'était son coup de cœur. Et je vous assure, je dis, si ma maman n'est pas aux manettes, il y a un truc qui va pas. Parce que je me demandais comment réinventer aussi Malaika sans me répéter. Et qu'est-ce que je peux amener de plus pour que ça touche l'âme de ma maman qui n'est même plus là. Et donc, c'était la voix de Florent. Et quand on était en studio, à chaque instant, j'ai senti la présence de ma mère. Et c'est pour ça que j'ai voulu que l'album finisse par Malaika. Parce que c'est que comme ça que je peux dire, faire un clin d'œil à ma maman en disant, tu vois, tu voulais que je te la change, j'ai pas pu, mais j'ai ramené du renfort, là.
0: C'est beau et c'est maintenant gravé pour toujours sur l'album Hope d'Angélique Kidjo, ce duo avec Florent Pagny, Malaika.

0: Malaika, cette nouvelle version sur votre album Angélique Kidjo, cette chanson que vous chantiez pour votre maman depuis l'âge de 9 ans, là ça y est, elle est dans une version qui peut tout traverser là.
1: Ouais,
0: bravo.
1: L'entendre toujours, c'est émouvant parce que...
0: Oui. Je sens que vous êtes touchée, émue, et à la fois vous avez dépassé, finalement, en enregistrant, vous avez dépassé ce blocage que vous aviez.
1: Donc il fallait.
0: Il fallait le faire.
1: Il fallait le faire.
0: Ouais. Il faut écouter Hope, l'album d'Angélique Kidjo, si justement vous trouvez qu'on traverse une période où l'espoir n'est pas forcément facile à toucher du doigt. Un truc important que vous dites, Angélique Kidjo, et vous connaissez bien le sujet, hein, je rappelle que vous êtes ambassadrice de bonne volonté pour l'UNICEF, donc vous avez fait le tour du monde pour l'UNICEF, vous êtes très très consciente de tout ce qui va mal dans le monde. Vous dites, l'espoir, c'est pas de la naïveté. L'espoir, en fait, c'est un muscle, on choisit de l'activer ou pas. C'est ça que vous dites.
1: Exactement. L'espoir est l'ennemi de la peur. Mmh. Et quand on a le courage de s'accrocher, de s'approprier l'espoir, on est invincible. C'est-à-dire que la peur, c'est très facile de se construire une prison de peur. C'est beaucoup plus compliqué de se construire une maison d'espoir. Parce qu'avec l'espoir, personne ne peut vous atteindre. Et c'est ça qu'il faut qu'on comprenne. De ne pas dire l'espoir, c'est un mot, c'est non. Parce que quand on commence à dire ça, on est déjà cynique. Et quand on devient cynique, on n'a plus de perspective d'avenir qui est brillant, qu'on peut partager avec l'autre. L'espoir, c'est la vie. L'espoir, c'est l'amour. Il faut se lever tous les jours en se disant, eh ben aujourd'hui, ça peut être une journée pas mauvaise, mais il y aura quelque chose que je pourrais apprendre de cette journée. Il faut toujours voir la beauté dans tout, même dans les moments les plus difficiles.
0: Je vous laisse méditer là-dessus, les amis. On vous retrouve avec Angélique Kidjo dans moins d'une minute. À tout de suite.
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0: Et merci d'avoir choisi ici pour passer votre jeudi soir. On a de la chance, on est en compagnie d'Angélique Kidjo, je vous le disais tout à l'heure, récompensée déjà par 5 Grammy Awards. Et moi, je pense que ce 6e Grammy, Oscar de la musique, ils vont pendre au nez, Angélique, avec
1: si
0: ce nouvel
1: album. Si vous le dites.
0: Il s'appelle Hope et il est sorti il y a quelques jours. On est fans. Comme son nom l'indique, est un disque qui va vous donner de l'élan.

0: ensemble, rien ne nous arrête, on est inarrêtable. Alors c'est dingue parce que évidemment vous ne pouviez pas le savoir d'avance, mais c'est le nouveau slogan de la Fondation des Femmes en France.
1: Hey, c'est cool.
0: Voilà, ensemble, on est inarrêtable, rien ne peut nous arrêter. Vous y croyez, vous le mettez en musique, en chanson, et vous allez propager donc cette bonne parole d'espoir partout dans le monde, et notamment en France. Vous serez Angélique Kidjo le 6 mai à Bordeaux, au Rocher de Palmer, le 12 mai à Paris à l'Olympia, le 25 juin au New York Jazz Festival et le 6 juillet au Jazz à Vienne avec une autre artiste que nous aimons beaucoup, Fatoumata Diawara. Ça, c'est pour votre emploi du temps. Maintenant, il y a des gens
1: pas me sortir encore.
0: Qui vous inspirent. Dans l'album, il y a une chanson qui s'appelle Big Heart et qui vous a été inspirée par une phrase de Michelle Obama. Alors vous, Angélique Kidjo, qui est un espoir pour tout un tas de gens, on en a parlé depuis le début de cette conversation. Quelqu'un qui vous donne à vous de l'espoir, c'est genre une Michelle Obama.
2: Mais parce que elle, c'est une femme incroyable. Moi, je l'ai rencontrée, on s'est rencontrés souvent, on s'est parlé beaucoup.
0: Ouais.
2: Elle a une mère aussi forte que la mienne.
0: En fait.
2: Et c'est ça qu'on retrouve chez les femmes qui ont été nourries par l'amour de leur père et de leur mère, qui arrivent dans des positions très très difficiles et qui puisent dans cet amour et dans cette force qu'on leur a donnée pour tout se transcender et être absolument au-dessus de la mêlée. Et ça, c'est quelque chose qui est pas facile, surtout quand on est la première dame des États-Unis. Et quand on est noire, bonjour les dégâts. Dès le départ, on a commencé à regarder comment elle s'habille. Toutes les mesquineries, elle dit, when they go low, I go high.
0: Et oui. Plus ils sont petits et par le bas, plus moi, je m'élève.
2: Voilà, exactement. Ouais. Et c'est ça qui est dans ça. Quand il devient cruel, moi, je deviens gentille. Et quand ils vont en bas, moi je vais en haut.
0: Ça s'appelle cette chanson Big Heart.

0: J'adore cette chanson.
1: Vous pouvez, nous aussi, on a craqué sur Big Heart. Angélique Kidjo, chanteuse exceptionnelle, dans tellement de langues, en français, oui, en anglais, en espagnol, en italien, en yoruba, en swahili, voilà, qu'on entend d'ailleurs en swahili sur cet album. On va terminer en allant faire un tour à Soweto, avec le Gospel Choir de Soweto, donc, qui vous accompagne, Angélique, sur une chanson qui s'appelle Sunlight to My Soul. Alors là, voilà, c'est la lumière du soleil sur mon âme. On touche encore une fois à cet espoir, hein, que vous déclinez dans plein de chansons sur ce nouvel album. Est-ce que vous pouvez me raconter l'histoire de cette chanson et de votre collaboration avec cette chorale incroyable ?
2: Mais la première fois que je les ai rencontrés, c'était pour le premier concert de la fondation de Nelson Mandela, qui s'appelait 4664. C'était le numéro de sa cellule de prison. Et c'était à Cape Town. Et c'est un truc, un moment, je m'en rappellerai toujours, où Nelson Mandela est venu saluer la main de tout le monde. Il y avait Peter Gabriel, il y avait plein d'artistes. Et moi, je ne sais pas pourquoi. Peut-être parce qu'avant qu'on fasse le concert, on a été visiter sa cellule à Robben Island. Et on était beaucoup dans une petite pièce. C'est vrai que quand on rentre dedans, on est en colère ou on a envie de pleurer. Parce que c'est tellement un traitement inhumain qu'on se dit, comment est-ce qu'il a passé 27 ans là? Et ce qui est dingue, c'est que au moment où on était tous dans l'émotion et tout, il nous dit, Welcome to my palace. Et tout le monde a commencé à rigoler.
0: Bienvenue dans mon palais.
2: On a commencé à rigoler. J'ai dit, mais il est fou. Il a un humour pas possible. Donc, on est sorti pour prendre la photo. Tout le monde était là en train de... Moi, j'essayais de me planquer. Il est venu me chercher. Il m'a pris par sa main, il m'a mis à côté. Et il est venu le soir du concert, il m'a pris dans ses bras. Et quand je suis montée sur scène, j'étais sur des ailes. Je ne savais pas, j'étais là. Ouais, j'ai vu ma mêlée. Oh, d'accord, bon, mais je vais me calmer.
1: Et en même temps, quelle icône, Nelson Mandela.
2: Ah oui,
1: évidemment.
2: Et puis, ce qu'il a dit ce jour-là a résonné en moi. Il nous disait, la personne qui vous fait du mal, si vous ne lui pardonnez pas, il vous possède toute votre vie. Donc, quand je suis montée sur scène avec le Soweto Gospel Choir, et quand j'ai commencé à chercher maman, j'ai dit aux filles, allez-y, donnez-moi tout ce que vous avez. Les filles, les hommes, et puis la chorale, c'était comme un mur de son. C'était incroyable, j'adore. C'est un des moments les plus touchants pour moi.
1: Alors, on vous écoute avec ce Soweto Gospel Choir et avec donc le souvenir de Nelson Mandela dans un coin de la tête. Sunlight to my soul. Eh bien, merci Angélique Kidjo.
2: Merci de m'avoir invité, c'était super.
1: Merci beaucoup.
2: Merci.

0: Angélique Kidjo sur son nouvel album Hope qui est sorti il y a 6 jours maintenant et que je vous avoue, je me passe en boucle. Il y a cette collaboration donc avec le Soweto Gospel Choir, Sunlight to My Soul. Si vous avez l'occasion en concert ou en festival de croiser Angélique Kidjo, franchement allez-y les yeux fermés, les oreilles grandes ouvertes. Vous en sortirez un peu plus heureux, c'est promis.
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0: Les caprices de stars, est-ce que c'est un thème qui vous intéresse? Si c'est le cas, les amis, il faut absolument que vous lisiez le nouveau livre d'un journaliste spécialisé musique qui s'appelle Laurent Charliot. Il y a consacré tout un ouvrage. On y apprend, par exemple, que Jacques Dutronc, dans les coulisses d'un festival et avant de monter sur scène, avait exigé que sa loge soit repeinte en noir. Oui, je sais, ça fait un peu Maria Carré, mais pourtant c'est vrai, c'est aussi le cas de Jacques Dutronc. On nous cache tout, on nous dit rien, sauf Laurent Charliot qui, lui, raconte tout des caprices de star dans son nouveau bouquin.

0: on ne sait rien. On nous informe vraiment sur rien.
1: Caprice de rock et pop star, c'est le nom du nouveau livre de Laurent Charliot que je vous recommande, sorti aujourd'hui aux éditions Iéna. Et au-delà donc de la loge repeinte en noir de Jacques Dutronc, vous entendrez parler dans ce livre des 4 lits bébés exigés en loge par les Beatles. Allez savoir pourquoi. Je ne veux pas savoir. Enfin si, je crois que je veux savoir quand même. Il faut lire ce livre. Voilà, Johnny Cash et son drapeau américain, Bob Dylan et son escorte policière, Lady Gaga qui voulait un mannequin au poil pubien rose, ou encore, et ça c'est plutôt rigolo, une forêt de plantes pour Paul McCartney et une loge de 300 mètres carrés avec jacuzzi pour Metallica. Voilà le genre de caprice de star que vous allez pouvoir découvrir dans le livre de Laurent Charliot.
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1: Pas de caprice de star avec nos deux blind testeurs du soir. Salut Loïc, salut Gwen.
3: Salut Émilie.
4: Bonjour Émilie.
1: Salut, bienvenue les amis. Alors j'ai dit tout à l'heure, hein, c'est un blind test un peu mystérieux. Je voulais pas donner le thème au début d'émission parce que sinon ça aurait été trop facile de réviser. Aujourd'hui nous sommes le 30 avril, ça veut dire que demain nous sommes le 1er mai. 1er mai, qu'est-ce qui se passe? Évidemment, personne travaille. Décibel sera là, on vous oublie pas, on sera là à 20h. On vous rediffusera les chansons préférées de Claudio Capeo. Vous allez passer un très bon moment avec lui. Mais du coup demain, on pourra pas faire les anniversaires. Alors je me suis dit qu'aujourd'hui 30 avril, on allait dans le blind test mettre uniquement des artistes qui ont leur anniversaire demain, le 1er mai. Voilà. Mais si je l'avais dit plus tôt, bande de petits malins, Gwen et Loïc, vous seriez allés sur internet voir quelles sont les célébrités nées le 1er mai, et ce blind test aurait été beaucoup trop facile.
4: Anniversaire-célébrité.com.
1: Bah, mon site préféré. Et voilà. Vous voyez comme je suis rusée. Donc, c'est sans filet et sans préparation que je vais vous envoyer, cher Gwen, cher Loïc, des chansons d'artistes nés un 1er mai. Et à la fin, vous gagnerez chacun un exemplaire du très beau nouvel album d'Angélique Kidjo, Hope. Êtes-vous prêts?
3: Oui.
1: Ah, n'oubliez pas, le petit point de règlement très important, c'est de donner votre prénom avant de proposer votre réponse pour que je sache lequel de vous deux était le plus rapide à dégainer. Gwen et Loïc, les artistes nés un 1er mai. On commence. Dites-moi, qui chante ça?
3: Gwen.
1: Gwen.
3: Zazo.
1: Ouais.

0: que ça joue très très vite. Bravo, j'apprécie. Je suis pas sereine parce qu'évidemment, faut que je sois très concentrée pour savoir qui que quoi. Mais là, c'était Gwen un quart de seconde avant Loïc et c'était effectivement Zaz. Gwen, premier point. Zaz, alors qui a quel âge demain? 46 ans. Voilà, ma petite Zaz, joyeux anniversaire un jour à l'avance. On continue. Gwen et Loïc, deuxième chanson et deuxième artiste né un 1er mai.
1: Loïc.
0: Gwen.
1: Lerita Mitsuko.
0: Bravo.
1: Alors, c'est Catherine Ringer, on va dire, peut-être.
0: Alors, c'est pas Catherine qui est née le 1er mai, c'était Fred Chichin. Ouais,

0: musicien, guitariste surdoué d'Erita Mitsuko, qui était né le 1er mai 1954. Un point pour Loïc, un point pour Gwen. J'aime bien ce petit suspense. Allez, on continue avec l'artiste numéro 3, anniversaire demain. Mais qui est-ce ?
1: Loïc,
2: Gwen.
0: Et Gwen, allez, dites-le en même temps. Oui.

0: et demain, Julie Pietri se lèvera avec 71 bougies.
1: Alors, un coup de pelle.
0: Oui, j'avoue. Mais oui, alors ceci dit, elle était l'invitée de Décibel il n'y a pas longtemps, et alors elle ne les fait pas du tout. Je ne sais pas quel est son secret, mais voilà, ça va.
1: Ah, je l'écoutais quand elle passait au top 50, ouais, ça fait un petit
2: peu ça quand même.
0: Et ben, ces artistes-là, à qui on pensera demain, Zaz, Julie Pietri et puis Fred Chichin, le regretté, qui était né un 1er mai. Gwen et Loïc, merci d'avoir joué avec nous.
2: Merci à toi.
1: Émilie, bravo Gwen.
0: Merci.
2: Bravo,
0: oh, bravo à tous les deux, vous avez été de valeureux candidats, à qui j'offre avec joie l'album d'Angélique Kidjo. À la prochaine, messieurs.
2: À très bientôt.
0: Ciao, bye bye. Et demain, il fêtera ses 72 ans. Ray Parker Jr., connu en France notamment pour sa chanson Ghostbusters de 1984. Bah tiens d'ailleurs, on se la réécoute, qu'est-ce que vous en dites ? Nommé à la 57e cérémonie des Oscars, hein, Oscar de la meilleure chanson originale, il l'a pas eu, mais quand même on adore. Ghostbusters, Ray Parker Jr.

0: pas ce que je préférais à l'époque, le film, Les Petits Fantômes ou la chanson. Mais en tout cas, oh là là, que de bons souvenirs. SOS Fantômes, Ghostbusters et bon anniversaire au chanteur Ray Parker Jr., 72 ans aujourd'hui.
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0: C'est l'heure du coup de cœur. Aujourd'hui, cette nouveauté est un duo. Il y a Zaoui, l'ancien chanteur de Thérapie Taxi, qui s'est lancé ensuite en solo, tout comme Adé d'ailleurs, qui était aussi avec lui dans Thérapie Taxi. Et donc Zaoui, le solo, ça va bien 5 minutes, mais quand même, hein, mélanger sa voix à une voix féminine, ça fonctionne très très bien. Il a donc convoqué depuis la Suisse la chanteuse Stéphane, qui avait été un des talent France Bleu. À l'époque, on n'avait pas encore changé de nom, mais on avait déjà la bonne couleur. Bref, Stéphane, c'est elle. Zaoui, c'est lui. Et ils se sont dit, mais tiens, si on parlait d'une bonne histoire d'amour toxique, Love Noir, l'énergie rock est là, ça devrait vous plaire. C'est tout nouveau et c'est le coup de cœur de Décibels.

0: Il s'appelle Zaoui, elle c'est Stéphane et Love Noir, c'est leur nouveau duo accompagné par un clip fort sympathique que je vous recommande.
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0: Et c'est déjà l'heure de la dernière chanson de l'émission. Ce soir, comme tous les soirs, c'est une chanson anniversaire. Et aujourd'hui, c'est l'anniversaire de Jackie. Oui, Jackie, du Jackie Show, si vous avez grandi dans les années 80. C'était un des complices de Dorothée. Mais si vous avez quelques années de plus, alors vous connaissez Jackie depuis Les Enfants du Rock ou encore Platine 45. Ces émissions musicales absolument inoubliables. Jackie a 78 ans aujourd'hui. Il en a croisé du beau monde, de Elton John à Serge Gainsbourg. Il a été journaliste, il a été attaché de presse et il a même été chanteur. Alors c'est lui qu'on va écouter chanter pour son anniversaire ce soir en duo avec Lio. T'étais où ? Et bon anniversaire Jackie.
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0: On se croirait dans une BD avec cette chanson. T'étais où, Lio et Jackie. Notons quand même que la musique est signée Alain Chamfort et les paroles Boris Bergman, qui avait écrit de grandes chansons pour Alain Bachung. Donc voilà, une belle équipe au service de ce tube de 1984. Allez, Décibels, c'est fini pour ce soir. Merci à l'équipe de Choc, Iris Guitoni, Iki, Pierre Ramet, Elodie Biancamaria, Yannis Calem et Franck Moilier. À demain, les amis, pour le 1er mai et Claudio Capéo.
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3: Bonjour la France, j'espère que tu vas bien la France. On est jeudi. Ah, le jeudi, on adore parce que demain c'est vendredi quoi. Comment ça va Éric Bastien ?
4: Bonjour Valérie, bonjour à tous. Bah, il y a encore un petit enjeu important aujourd'hui au niveau candidat.
3: Évidemment, si vous gagnez, vous aurez deux candidats comme moi, j'en ai déjà deux. Enfin bref, je rappelle que demain pour la finale, le premier prix, il s'agit d'un séjour à la découverte de l'île Tatiou. Vous allez voir 3 jours, 2 nuits pour 4 personnes. Vous dormirez aux maisons de Tatiou. Vous traverserez en bateau amphibie. Et puis vous irez vous balader en vieux gréement. Et pour y aller, vous aurez 100 euros de carburant. Si vous ne gagnez pas ce voyage à Tatiou, qu'est-ce qu'on gagne ?
4: Eh ben, écoutez, vous prenez le vieux gréement du père Malongo, parce qu'il a toujours un petit vieux gréement qui traîne
3: Bien
4: Joe Malongo. Et puis là, il va vous emmener découvrir le café amphibie. Le café délicieux. Oui, car le café, on peut le boire dans l'eau aussi. 32 dosettes, 6 verres en verre, la machine Nespresso Malongo, vous pouvez la mettre dans l'eau. Elle est étanche.
3: Allez, jingle.
4: C'est une machine étanche. Elle a pensé à tout, Malongo.
3: Ouais, bien sûr. Alors, on accueille nos deux candidats du jour, enfin les derniers de la semaine, en tout cas Nathalie et Sébastien. Bonjour les amis.
4: Bonjour.
5: Bonjour.
6: Bonjour.
4: Oula.
3: Ah, Sébastien, il a un décalage. Alors,
5: bonjour Sébastien et bonne chance à lui.
3: Ah bah oui, voilà. Alors Nathalie, elle joue avec Ici Nord, elle a mon âge, le plus bel âge de la vie bien sûr. Elle habite elle habite à Steenwerk. Alors on dit Steenwerk, comme on dit.
5: On dit Steenwerk.
3: Steenwerk. OK. On n'est pas loin de la Belgique là.
5: On est à côté.
3: Et voilà, la Belgique, le plus beau pays du monde. Alors, tu es mariée à Franck, tu as 2 enfants et 4 petits-enfants.
5: Oui.
3: Oh là, comment ils s'appellent les petits-enfants ?
5: Alors, il y a Rose, Maya, Mila et Enzo.
3: Eh ben, dis donc. Eh ben, ça, c'est bien. Alors, tu as un chien qui s'appelle Luna. Qu'est-ce que c'est le modèle du chien ?
5: C'est un petit cavalier King Charles qui a 2 ans.
3: Oh, on adore les petits chiens.
5: Ouais.
3: Oh là là là là. Alors, il paraît qu'on t'appelle Peluche. Pourquoi ?
4: Peluche.
5: Quand j'étais jeune, on m'appelait Peluche. Parce que j'avais de très longs cheveux et que tout le monde aimait jouer avec mes cheveux comme une peluche. Voilà. Mais j'étais vraiment toute jeune.
3: Oh là là là. T'as plus de cheveux ? T'as tout coupé là ?
5: Là, j'ai tout coupé.
3: Ouais, moi aussi, on se fait plus chier à nos âges, le matin, là.
5: Exactement.
3: Oh, le brushing, tout ça. Hop là. Alors, dis donc, on va fêter ça parce que fin mai, c'est...
4: Qu'est-ce que c'est ?
3: Et c'est fini, le travail. Fin mai, elle est à la retraite, Nathalie.
5: Oui.
3: Et voilà. Ben bien sûr. Alors attention, elle a fait plein de trucs. Elle a travaillé avec des handicapés. Elle est partie vivre aux États-Unis comme jeune fille au pair. Elle a été en Belgique travailler à l'aéroport. Elle a bossé à l'aéroport d'Amsterdam.
4: Ah oui.
3: Et on en reparlera tout à l'heure. T'as fini chez Van Cleef & Arpels, place Vendôme.
5: Oui.
3: Et dont on a fait des choses.
5: À l'époque de Monsieur Jacques Arpels.
3: Dis donc alors. Mais t'as arrêté de bosser pour élever Guillaume et Aurélie, c'est ça ?
5: Exactement.
3: Et alors, c'était bien quand même, Van Cleef & Arpels ?
5: Le travail me manquait. Ah, Van Cleef & Arpels, c'était hors du commun. C'est une autre vie dans une vie. Voilà.
3: Écoute.
5: Another world, comme on dit.
3: Another world, point commun encore avec moi. Mon papa bossait chez Van Cleef & Arpels. On en reparlera tout à l'heure. Bien.
5: Sérieux ?
3: Mais oui, je te raconterai tout ça tout à l'heure. Alors, petite, tu voulais être hôtesse de l'air ?
5: Oui.
3: Et maintenant, t'es team leader dans la prestation de service. Ça rigole pas.
5: Exactement.
3: Hop, hop, hop. Team leader, j'adore ce nom. Alors, écoute, avant de...
4: Pas compris.
3: Elle est team leader.
4: C'est quoi un team leader ?
3: Ça veut dire que c'est un leader, point barre. Voilà,
4: c'est un supermarché, leader. C'est un team leader. Non, ça n'a rien à voir. Non, mais je sais pas, moi. Team leader, c'est quoi ?
3: Je suis fatiguée.
4: Nathalie,
3: ne l'encourage pas. Ne ris pas de ces conneries. Alors, ma chérie, voici ta première question. Tiens, Jennifer.
7: J'attends l'amour, ma mère.
3: Alors, pour trouver l'amour, pour trouver l'amour, une Américaine a loué des panneaux géants sur l'autoroute. Est-ce que c'est vrai que pour trouver l'amour, une Américaine a loué des panneaux géants sur l'autoroute? Vrai ou faux, top chrono 5 secondes.
5: Oh, j'aurais tendance à dire vrai.
3: Eh ben, t'as bien raison. Eh oui, Lisa Catalano, elle en a eu marre des applis de rencontre, elle a loué des panneaux géants. Eh ben, résultat, plusieurs milliers de candidatures, et puis on attend que l'amour frappe à sa porte. Premier point pour Nathalie.
4: Sébastien, c'est mon team leader. Bonjour Sébastien.
6: Bonjour.
4: Regardez-vous. Team leader, oui, non, vous savez pourquoi il me fait un bonjour comme ça? Il a été dans l'armée, hein,
3: ah,
4: Sébastien.
3: Ah oui, d'accord, ok.
4: T'as été dans l'armée?
6: Un peu, oui.
4: pendant combien de temps t'as été dans l'armée?
6: 2 ans.
4: Ah oui, c'est toujours sec, hein, Sébastien, bien carré. Hein. Sois le bienvenu, on est ensemble jusqu'à 13h, tu habites en Alsace, à Bergheim. Est-ce qu'on le prononce bien comme
6: non.
4: ça?
6: Non. Ebersheim.
4: Voilà, c'est ça, je savais bien que... Où est-ce que tu habites?
6: À Ebersheim.
4: Voilà, alors, qu'est-ce que c'est ça? J'ai pas la bonne fiche, t'as pas ça, hein. C'est quand même en Alsace.
6: Oui.
3: Il y a un indice dans le nom.
4: Oui, hein. Rien que le oui, on n'est pas sur oui, on est sur du oui. Donc voilà, ça, effectivement. En concubinage avec Élodie, elle va bien, Élodie?
6: Oui. Ok. Très bien, elle travaille.
4: Parfait, travaille dans quoi?
6: Dans une tannerie.
4: D'accord. Vous avez des enfants, ou je crois que toi, t'as des enfants d'un précédent mariage, hein?
6: Voilà,
4: Gabi et Lucas, qui ont eu déjà une bonne petite vingtaine. Il y a de l'animalerie à la maison, je crois que vous êtes bien entouré, hein?
6: Très bien, même.
4: Ok, y a qui?
6: Il y a Jenna et Max, c'est des petits chats et des aquariums.
4: Je trouve que ça va être sympa.
3: Ça va faire beaucoup, ah. Ça fait beaucoup.
4: Ben oui. Deux chiens, Jenna, Max. Magasinier cariste aujourd'hui. Avant, tu étais cuisinier et tu continues, je crois, à faire des extras en cuisine.
6: Pas un petit peu, ouais.
4: Ok, t'es un livre ouvert, toi. On va se parler comme ça très peu jusqu'à 13h. N'hésite pas à développer.
6: Non,
4: hein.
6: Non,
4: Sébastien, tu es concentré, je le rappelle, c'est mon team leader. Allez, quel est ton plat signature? Parce que t'as toujours voulu faire ça, tu continues. Qu'est-ce que tu nous prépares, là?
6: Petit plat. Là, pour 13h, je vais faire une petite côte de bœuf sauce girolle.
3: Ah. Oh là là, bah
4: comment
3: oui.
4: tu la cuisines, tes petites côtes de bœuf?
6: Juste un petit peu dans la poêle et après 10 minutes au four. Mmh. Et après, j'allais se reposer.
4: Voilà. Tout va bien. Allez, bienvenue. Nous allons jouer, Sébastien, et tenter de t'offrir un premier point. Silence, ça pousse. C'est beau. On a envie d'aller marcher dans la forêt. Tout nu. Ou pas. C'est bien pour être en osmose avec la nature. Une plante carnivore peut manger un être humain. Voici l'affirmation du jour. Une plante carnivore peut manger un être humain. Vrai ou faux, top chrono, 5 secondes.
6: Non. Non.
4: Oui, j'ai bien entendu.
3: C'est une bonne réponse. Non. Mets tes lunettes.
4: Non, mais attendez, je vais te le faire comme toi. Ouais.
3: Non, il a pas dit ouais, il a dit non.
4: C'est une bonne réponse.
3: Raison, bonne réponse.
4: Bravo, c'est une bonne réponse.
3: Sébastien, okay. Tu as un point.
4: D'accord.
3: Nathalie, tu as un point. Et là, tout de suite, vous écoutez ici et on va partir en 1997. Allez, viens, je t'emmène au vent.
4: Ah oui, c'est bien.
3: Louise Attaque, vous écoutez ici, on vous ramène dans votre jeunesse. À tout de suite,
8: allez,
3: mes chéris.
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0: Je voudrais que tu te ramènes.
1: Bien sûr, bah, je suis là. C'était Louise Attaque.
0: Eh oui.
1: Tu es ici.
0: Je t'emmène au vent.
1: Avec plaisir.
0: Jungle.
1: C'est quand? Quel jour?
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1: Il y a de la rafale aujourd'hui.
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1: J'adore parce que Valérie, elle s'est mise dans un petit coin ce matin avant l'émission. Elle me dit je me suis mis dans le petit coin, il y a le moins
0: de
1: vent.
0: Mais oui, il y a
1: du vent. On s'est envolés tous les deux.
0: Non, là, tu vas trop loin. Ça va trop loin. Personne ne peut croire.
1: Non, le vent n'arrive pas à nous soulever, Valérie.
0: Alors, nous jouons avec Nathalie et Sébastien qui ont un point chacun. Nathalie, qui a 61 ans, qui est mariée à Franck, qui est bientôt à la retraite. Et qui. Alors, dis donc, il paraît que t'es ultra manuel. Tu fais du crochet, du tricot, du diamond painting, hein?
3: Exactement. J'ai toujours quelque chose dans les mains quand je suis assise. Je suis incapable même de regarder la télévision sans faire quelque chose.
0: Oh, pop, pop. Alors, tu fais même partie d'un club de crochet.
3: Deux, oui. Un le mardi et un le vendredi.
0: Et alors, qu'est-ce que tu fais en crochet, par exemple?
3: Alors, comme j'ai quatre petits-enfants qui sont nés en 3 ans, je me régale en petite robe, en petit haut, en petit t-shirt, en pull pour l'hiver, en gilet, voilà.
0: Oh là là.
3: Et comme il y en a deux qui vivent à Bali, là, c'est plus léger et les autres sont en Haute-Savoie, donc on met un peu plus souvent du tricot.
0: Ah bah oui, la Haute-Savoie et Bali, on est sur... c'est pas la même, hein, oui.
3: Deux planètes différentes.

0: visiter un peu autour. Il y a plein d'îles extraordinaires à voir, des temples, puis profiter de mes petits-enfants, de mon fils, de ma belle-fille, au maximum, évidemment.
1: Mais t'as pas envie d'aller habiter là-bas définitivement ?
0: Pas vraiment. J'aime bien le Schnorr, quand même.
1: Ah, elle aime bien le Schnorr, mais elle aime bien la Belgique. T'aimes bien la Belgique, surtout. On en reparlera, mais tu aimes.
0: Ah, ben oui.
1: La Belgique, le plus bel, endroit du monde.
2: Ah oui, ça fait deux fois que vous le dites, là, quand même.
1: Mais parce que moi, je dis la vie est belge, j'adore les Belges, ils sont bien moins compliqués que nous. Bien.
0: Alors, on est bien d'accord.
1: On est d'accord, franchement, ils sont tellement cool. Les Belges, ils tutoient tout le monde, ils te payent des coups faciles, ils sont tellement sympas.
0: C'est clair.
1: Voilà. Alors, ma chérie, tu as déjà un point, tu vas essayer d'en marquer un deuxième. Tiens, un petit extrait.
3: Oui. Joignez-vous donc à moi pour une excitante partie de Scrabble.
4: Oh, mais bien sûr.
3: Je jouerai la première, car je suis jolie.
1: Alors, on va parler de Scrabble. Est-ce que tu joues au Scrabble ?
0: Ça m'arrive, mais je perds souvent, mon mari est extraordinairement bon là-dedans.
1: Ah, moi c'est l'inverse, c'est moi qui bonne et mon mari c'est une buse. Alors écoute bien.
2: Ça va lui faire plaisir.
1: Bah, il le sait. Le mot déshypothéquier, D-E-S-H-Y-P-O-T-H-E-Q-U-I-E-Z.
2: Le mot
1: déshypothéquier peut rapporter 1797 points au Scrabble. Est-ce que c'est vrai que ce grand mot peut rapporter 1800 points, enfin 1797 au Scrabble. Top chrono, 5 secondes.
0: Non, je dis faux.
1: Eh ben si, figure-toi qu'il peut atteindre 1797 grâce à un enchaînement de cases. Mots compte triple, lettres compte triple et les 50 points du Scrabble, parce que tu mets toutes tes lettres. Voilà, alors c'est un coup, c'est vraiment les pros qui réussissent ce coup. Mais bon, c'était vrai, donc pas de points pour toi.
2: Bon bah Sébastien qui me confie aux antennes, qui joue souvent avec ici Alsace, qui adore, bah t'adores les jeux à la radio. Du coup, est-ce que tu gagnes un petit peu ?
5: Oui.
2: Ouais, qu'est-ce que tu gagnes quoi avec ici Alsace?
5: Dimanche dernier, j'ai gagné des places à la foire à Mulhouse.
2: Okay.
5: J'ai gagné des concerts.
2: Ah.
5: Concerts, cadre noir. Tout ça, et voilà quoi.
2: Mais c'est bien, t'es un joueur et merci de ta fidélité à ici Alsace. Alors, je l'ai évoqué tout à l'heure, on a dit que tu avais été dans l'armée pendant 2 ans. Mais alors, en plus de ça, souvent on parle du clairon à l'armée. Toi, tu jouais du clairon à l'époque, c'est vrai ?
5: Eh oui, quand j'étais jeune, je faisais du clairon chez les pompiers à Utenheim et j'ai continué, voilà.
2: Et t'as fait de la trompette aussi, de la trompette de cavalerie ?
5: Oui, pour accueillir les généraux.
2: Ah ouais ? Et du corps de chasse ? Et dis donc.
5: Ah oui, ça.
2: Mais alors, ces trois instruments différents, t'as mis du temps à apprendre tout ça ? C'est difficile ou pas, apprendre la trompette, le clairon, le corps de chasse ?
5: Quand t'es à l'armée toute la journée, tu fais 8h midi, 13h, 16h de la musique, t'apprends beaucoup de choses.
2: Ouais, t'as du temps. Tu faisais partie de la fanfare de la ville après. Bravo, hein, franchement, parce que bah, tu t'es investi bah, dans plein de choses. Aujourd'hui, tranquille, 48 ans, en Alsace, et tu pêches.
5: Ah oui.
2: J'adore ça.
5: Ah, ça j'adore.
2: Tu vas où ? T'as des petits coins à nous recommander ?
5: Dans les petits coins, plans d'eau et des petits étangs au bord de la France, hein, et voilà quoi.
2: Bien sûr, une fois par mois, tu tentes de pêcher la carpe, mais tu la remets à l'eau. Ça c'est bien.
5: Oui.
2: C'est une bonne chose.
5: Bah, chaque poisson qu'on pêche, on la remet à l'eau. Si on veut manger du poisson, on l'achète.
2: Oui, tout le monde fait pas comme toi, donc c'est bien de le dire. Allez Sébastien, on va tenter d'aller pêcher un bon point là qui nous permettrait, d'être en tête. Avec cette question. Ça, c'est le AK, c'est les rugbyman. Et on va aller faire un tour en Nouvelle-Zélande. On sait à quel point ils sont bons, hein, All Black. En Nouvelle-Zélande, la troisième langue officielle, c'est la langue des signes. En Nouvelle-Zélande, moi j'affirme, la troisième langue officielle, c'est la langue des signes. Vrai ou faux, top chrono, 5 secondes.
5: J'irai vrai.
2: Tu dirais vrai. Alors, je te dis
5: quelque chose.
2: Qu'en Nouvelle-Zélande, on parle anglais, on parle maori et on parle la langue des signes. Et je trouve que c'est super. C'est un cas rare au monde qui inclut, bien sûr, symbole d'inclusion à des personnes sourdes. C'est un exemple à suivre. Bravo!
1: Nathalie, 1 point. Sébastien, 2 points. Et là, tout de suite, vous écoutez ici. Et on va partir avec Johnny Clegg et Savuka, Scattering of Africa. Tu la connais, la Corée?
2: Bien sûr. C'est YMC que vous faites.
1: Allez, à tout de suite, on vous embrasse, mes petits choux.

0: Johnny Clegg et Savuka. Alors on l'a fait la Corée avec Valérie. Hein.
1: Bien sûr.
0: Scatterlings of Africa, on y était.
1: Scatterlings of Africa. Jingle, jingle.
0: J'aime bien la Corée.
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1: Nous sommes au taquet avec Nathalie qui a un point, Sébastien qui en a deux. Nathalie, oh Nathalie qui a plein de qualités, on l'a vu, hein, elle est formidable. Il paraît quand même que tu argumentes toujours dans ton sens à toi, tu penses que tu as toujours raison.
3: Ah, j'aime bien,
1: ouais. Oui, tu aimes bien avoir toujours raison. Hein?
3: Ouais, ouais, ouais. Mon mari me dit des fois que j'aurais dû être avocate.
1: Ah bah, tu vois, voilà. Et voilà. Bah écoute, on peut pas tout faire, hein, mais. Et paraît que petite, ton surnom c'était Mêle-tout. Parce que tu te mêlais de tout.
3: Ah oui. Oula, oui, ça m'a pourchassé, hein. Ouh là là. Ah. Mes cinq frères et sœurs, c'était difficile.
1: Ah, voilà, les cinq frères et sœurs, Mêle-tout, c'est bien. J'aime bien ce petit nom, Mêle-tout, ça fait un. Hein,
0: on est comme les frères Rap-tout, les frères Mêle-tout, voilà, c'est ça.
1: C'est pas pareil, hein. Les Rap-tout, c'est des voleurs de banque.
0: Oui.
1: Je ne pense pas que Nathalie braquait des banques.
0: C'est de la même famille, quoi. Enfin, je veux dire, c'est des cousins éloignés.
1: D'accord. Alors, Nathalie, tu sais que là, c'est le moment du quiz musical. Aujourd'hui, c'est l'intrus. On va te passer trois chansons qui s'enchaînent. Il y a deux fois le même chanteur. Là, il s'agit de femmes. Deux fois la même chanteuse. Et une fois, c'est une autre chanteuse. Il faut que tu me dises qui est l'intrus. Écoute bien.

0: Allez, qui chante, c'est qui l'intrus? Top chrono 10 secondes.
1: Whitney Houston.
0: Pop, pop, pop, pop, pop, pop, pop, da, da.
2: Olé.
0: Oui, c'est Whitney Houston. Bande originale de Bodyguard. Bravo, ça te fait 2 points, Nathalie. Tu passes en tête, tu as 3.
2: Chanson qui a été proposée à Céline Dion au départ.
0: Oui, bah c'est Whitney. C'est Whitney qui l'a chanté.
2: Eh oui, Céline Dion qui sera chez nous, hein, à Paris, au mois de septembre, pour une série de 16 concerts.
0: Bon. 10. 10.
2: Il y en a 16.
0: Ah bon?
2: Ah bah
0: finalement, il y en a 16.
2: Ah, 6 de plus. Vous connaissez le marketing, oh, Valérie. J'en ouvre 10, puis 3 jours après, j'en ouvre 6 de plus.
0: Ah bah c'est super. Bah
2: bien sûr. Sébastien, fan de Céline Dion? Pas du tout. Pas du tout.
3: Non, du tout.
2: Du tout. Mais des chevaux, par contre. Tu fais partie, ou en tous les cas, tu t'es investi dans une association qui s'appelle Andy Cheval. Tu nous en dis un petit mot?
3: Bah écoutez, c'était une association dans les années 2000, 2001, 2003.
2: Ouais.
3: En fait, on faisait des tournages, voilà, avec des handicapés.
2: D'accord.
3: Que ce soit une grande personne ou une petite personne. Et voilà, on s'est investi dans ça. Et là, l'association a fermé. Voilà quoi.
2: Bon, mais c'est bien quand même de citer tous ceux et celles qui aident les animaux, les associations qui aident les animaux, même si elles n'existent plus. Voilà, ça s'appelait Andy Cheval. Monsieur, un petit peu le vertige, mais aime les activités à sensation. Non, pas du tout. Moi, de la sensation, j'en ai tout de suite. C'est une sensation musicale qui arrive. Tu chantes un peu? Tu pas. Non? Hein?
3: Un petit peu, pas bon. Trop musique comme ça.
2: Allez, on va voir.
0: Je te signale que les goûts de ton candidat, c'est le hard rock. Hein. C'est Metallica, Rammstein et Iron Maiden.
2: Alors, c'est pas du tout ce qui arrive. Voici donc 3 chansons. Il y a un intrus. À toi de l'identifier, c'est parti.

0: c'est pas Metallica. Top chrono, on y va. Qui est l'intrus? Qui as-tu reconnu?
1: Le troisième, mais je pourrais pas donc vous dire qui c'est.
0: Ah, t'as pas reconnu l'intrus dans tout ce qu'on écoute là?
1: Non.
0: T'as reconnu aucun artiste. Alors, Nathalie, à tout hasard, tu l'avais ou pas?
2: Non, je pour moi c'est celui du milieu qu'elle a cru.
0: Oui, bah oui, mais, oui, oui, c'était Michel Fugain.
2: Il a fait le bazar et
0: oui, voilà. Michel Fugain. Et entre c'était Paul Naref, voilà. Il y avait deux tubes de Paul Naref.

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3: J'ai tout compris.
2: Oh là là, jingle. Allez. Alors, nous sommes avec Nathalie qui a 3, Sébastien qui a 2. Alors, Nathalie, on va parler d'amour. On va parler de ta rencontre avec Franck. Ah là là. Ça s'est passé dans un endroit où on dirait pas que ça peut être une rencontre de l'amour. Hein. Ça s'est passé au Center Park de Picardie.
3: Ah.
4: Oui.
2: Ah, et voilà. Et oui, parce qu'elle part avec ses enfants, ma petite choupette. Elle va avec ses enfants fêter Noël au Center Park, faire du toboggan, à qui mieux mieux. Et là, tout le monde fait la fête. Et même le Père Noël fait la fête, c'est ça? Il danse, le Père Noël.
4: Au début, il était sur son fauteuil de Père Noël. Et puis, il y a eu à la queue leu-leu qui s'est lancée. Et puis, je ne l'ai pas laissé prendre le début de
2: la queue leu-leu
4: pour tout le monde. Et je l'ai chopé, je l'ai pris devant moi. Et puis, il s'est dit, mais qu'est-ce que c'est cette donzelle? Et puis, voilà.
2: Alors, et puis, voilà.
4: C'est notre première rencontre.
2: Voilà, le lendemain, pof, pof, il lui propose quand même de boire un verre avec le Père Noël. Hein, parce que le Père Noël, il finit à 20h. Et du coup,
4: voilà,
2: il a séduit et la maman et les enfants. Bim, bam, boum. Tout ça sous la piscine avec les vagues.
4: Lui n'allait pas à la piscine parce qu'il travaillait.
2: Ouais.
4: Mais voilà, après son réveillon de Nouvel An à Center Park où il gérait toutes les équipes d'animation, eh bien, il est venu me rejoindre chez moi.
2: Et voilà.
3: Vous êtes en train de me dire que c'est la Mère Noël qu'on a au téléphone.
2: Exactement,
3: là.
2: Nous avons la
3: Mère
2: Noël.
3: Elle s'est mariée.
2: Évidemment.
3: Ah ouais, quand même.
2: Elle a épousé le Père Noël.
3: Oh,
2: ils vivent avec les lutins là-haut, dans le Nord. Et donc, ça fait 18 ans que vous êtes ensemble.
4: Oui.
2: Ça, c'est de l'amour. Et ça fait 12 ans que vous serez. Enfin, ça va faire vos 12 ans en juin, c'est ça?
4: C'est ça. Enfin, 12 ans officiellement, on s'est mariés en mars à la mairie. Mmh. Donc, on est déjà mariés depuis 12 ans et on a fait la fiesta religieuse et fiesta avec les copains le 28 juin. Donc,
3: c'est faire la fête, le Père Noël. Hein.
2: Bah, le Père Noël.
4: Ah, ben oui.
3: Mais dites-moi, Valérie, est-ce que ce serait pas temps de ressortir.

0: Nathalie, hein.
1: C'est une chanson d'un 30 avril.
0: Voilà, voilà. Exactement. Bien sûr, son mec c'est le Père Noël. Alors Nathalie, écoute bien, c'est une question qui peut te permettre de gagner 3 points de plus. C'est la question à choix multiples. Écoute bien la question et ensuite les choix. Combien de touches possède un clavier d'ordinateur standard, le clavier de base? Alors écoute bien. 71, 98, 105 environ, ou le nombre de dents de Éric Bastien. Alors, combien de touches possède un clavier d'ordinateur standard? 71, 98, environ 105. Le nombre de dents d'Éric Bastien, top chrono, 10 secondes.
1: On peut appeler un lutin si elle veut comme ami. Hein.
2: Moi, je dirais 105. Hein.
0: Et tu... Eh ben, tu fais très très bien. Wow. 105, Azerty, QWERTY, c'est 105 touches avec des variations selon les modèles. Bravo, 3 points de plus, tu as 6.
1: C'est facile pour elle, il y a tous les cadeaux à la maison, voilà, il y a des ordinateurs partout. La femme du Père Noël, quand même, cette émission est classe. Sébastien, tu as une relation cachée avec quelqu'un de connu dans le monde ou pas du tout?
3: Non, du tout.
1: Bon, pas du tout. Sébastien, il est en couple avec Élodie. Comment vous êtes rencontrés avec Élodie? Enfin, si c'est pas indiscret. Hein.
3: Sur de rencontre.
1: Une application de rencontre, ok. Alors elle était gendarme.
3: Oui.
1: Elle est peut-être encore d'ailleurs, hein.
3: Non.
1: Non, elle est plus gendarme. Mais alors, elle habitait pas en Alsace?
3: Non, dans les Vosges.
1: Elle était dans les Vosges. Elle était où dans les Vosges? À quel endroit?
3: Épinal.
1: Ouais, donc Épinal, l'Alsace, pas très loin, mais c'est pas totalement à côté. Du coup, vous avez fait comment? Des petits allers-retours?
3: En fait, elle venait chez moi. Et le 2 mars, on s'est mis en couple.
1: Là, récemment, le 2 mars?
3: Non, ça fait 10 ans.
1: Ah, ça fait 10 ans que vous êtes ensemble, un 2 mars. Bah écoute, félicitations. Donc elle est venue s'installer en Alsace. Tu peux nous rappeler l'endroit où tu vis, pour que je ne l'écorche pas?
3: À Ibersheim.
1: Voilà, et comment on appelle les habitants, d'ailleurs?
3: Je sais pas. Pour
1: ça et
3: moi, à mon avis.
1: D'accord. On va quand même parler un petit peu de l'Alsace et de la cuisine alsacienne juste un instant. On a dit que tout à l'heure, t'aurais rêvé d'être cuisinier. Tu continues de faire de la cuisine. T'as quelques spécialités comme ça alsaciennes? On entend la musique d'ailleurs.
3: Choucroute, bake-off.
1: Toi, tu fais quoi?
3: Mariné.
1: Ouais.
3: De tout.
1: Je sais pas, à cette heure-ci, tu nous proposerais quoi à 13h là?
3: À 13h, une omelette.
1: Ah, une omelette alsacienne?
0: Ah, c'est bon.
1: C'est quoi la spécialité de l'omelette alsacienne? Qu'est-ce qu'elle a de particulier?
3: Avec du lard, du jambon, du lard, des champignons, oui. Une petite salade avec des petits croutons par-dessus. Un petit peu vosgien et alsacien en même temps.
1: Et un petit vin alsacien avec modération. Oui, il faut bien un peu de salade parce qu'avec du lard, il faut se donner bonne conscience. Mais écoute, ça donne envie. Nous allons jouer. Parce que l'envie de gagner des points est intacte avec cette question, à choix multiples. Quel chanteur français se cache derrière le nom de Claude Moine? Qui est Claude Moine? Est-ce que c'est Dick Rivers? Est-ce que c'est Claude Nougaro? Est-ce que c'est Eddie Mitchell? Bien, on le sait peu. C'est évidemment Valérie Damido. Mais ça, les gens ne le savent pas. C'est top chrono, 10 secondes. Qui se cache derrière le nom de Claude Moine? Dick Rivers, Claude Nougaro, Eddie Mitchell, Valérie?
3: Eddie Mitchell.
1: Ah oui, c'est une bonne réponse. C'est Monsieur Ellie, figure du rock français qui a débuté avec les chaussettes noires.
0: C'était la dernière séance.
3: Je dis merci à mon beau-père, les chaussettes noires.
0: Bravo, mon beau-père. Alors
1: Bravo,
0: ça fait 6 pour Nathalie, 5 pour notre Sébastien. Et là, tout de suite, mon chanteur préféré.
1: C'est qui?
0: C'est Jojo, c'est Johnny. Il n'y a pas qui est le meilleur.
1: C'est marrant, Eddie, Johnny, même famille.
0: Johnny Hallyday, l'envie d'avoir envie. Vous écoutez ici, moi je vous embrasse, mes petits chatons. À tout de suite.

0: La Johnny Hallyday, Johnny Hallyday, oui, l'envie, oui, l'envie.
1: Oh là là,
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0: Mais qui n'aime pas Johnny, s'il te plaît?
1: Bah, tout le monde aime Johnny. Mais vous êtes très très ambiancé quand même sur Johnny Hallyday.
0: Hein. Évidemment. Ouais. Alors,
1: je vois que vous êtes un peu. Ça y est, hein, ça y va. Johnny Hallyday qui passe à la radio, ça y est. Hein.
0: Déjà, tu vas te calmer, petit bonhomme. Et tu vas me laisser parler à ma candidate. Alors, Nathalie, tu es en tête, tu as 6. Alors, il paraît, dis donc, que c'est ta fille qui a organisé ton enterrement de vie de jeune fille. Comment ça s'est passé?
4: Oui, on est bien d'accord. Oh là, elle m'en a fait voir. Elle est venue me chercher avec toutes les copines et la famille. On n'était que des filles sur mon lieu de travail. Elle m'a fait déguiser en clown. Et je travaillais à l'époque sur les Champs-Élysées où je tenais un gros showroom. Oh. Et puis, je suis sortie. J'ai dû tenir un panneau au milieu des Champs-Élysées où il était mis « Klaxonnez, je danse pour vous !» Alors, ils se sont donnés à cœur joie.
0: Donc, tu as dansé
4: déguisé. C'était la première.
0: Oh oui, voilà. Tu as dansé déguisé en clown quand même. Voilà.
4: Voilà, voilà, voilà, voilà.
0: Ok, et ensuite.
4: Ensuite, on a descendu les Champs-Élysées où là, je devais embrasser des hommes et je devais arriver à 1000 kilos au total.
0: Oh ouais, c'est-à-dire à chaque fois tu demandais le poids du gars, un bisou, 100 kilos, 80.
4: Exactement.
0: Oh, pop, pop, pop.
4: Exactement.
0: Oh, pop, pop. Et c'est pas tout, paraît qu'il y a eu du Chippendales.
4: Ah, ça a fini dans un sous-sol d'une petite taverne où on a fait un quiz musical pendant le repas et puis tout d'un coup tout le monde a été écarté, il y a eu une chaise au milieu sur laquelle on a assis la future mariée, c'est-à-dire moi, et est arrivé un bel âtre.
0: Oh là là.
1: Mais il est au courant, le Père Noël?
0: Mais évidemment, il s'en fout, le Père Noël.
4: Il l'a su quand je lui ai raconté après.
0: Et voilà. Ah ben ça, c'est bien. Moi, j'aime bien. J'aime beaucoup ce genre d'histoire. Alors.
4: Ah, c'était sympa.
0: Alors là, il va falloir que tu gagnes. Tu vas marquer 5 points, je le sens. Tu vas gagner. Écoute, on a écouté Maria Carré. On va repartir à Noël.
4: D'accord.
1: C'est drôle.
0: Ah, jingle bell, jingle bell, jingle bell, rock. Alors écoute bien. Comment s'appellent les petites figurines en argile qui ornent les crèches à Noël? Comment ça s'appelle les petites figurines qui ornent les crèches à Noël? Top chrono.
4: Les chantons de Provence, enfin les chantons.
0: Ouliriri, jingle bell, jingle bell, jingle bell, rock. Jingle bell, rock. Eh oui, c'est les chantons. Ça représente la nativité, les rois mages, les personnages du village, les savoir-faire des santons. Bah, c'est magnifique. Ça te fait 11 points, ma chérie.
1: Sébastien, on va pas se laisser faire. On va pas se laisser faire par la mère Noël. Hein. Attention, hein, Sébastien.
0: Jingle bell.
1: On a des arguments. Hein. Nous aussi, on s'est passé par la cheminée.
5: Toutes les réponses qu'elle a données, moi, je les avais en tête.
1: Ah, exactement. Mais ça, c'est une évidence.
0: Mais bien sûr.
1: Le problème, c'est que c'était pas les tiennes. Mais Sébastien, bon, t'es pas très loin. Elle a combien là, vous m'avez dit?
0: 11 points.
1: Ah, elle a déjà 11 points. Sébastien, t'as 5. On va essayer de faire un petit peu plus dans un instant. On va se redire que tu adores les voyages. Alors, tes parents faisaient partie d'une association Alsace-Tchernobyl. Donc ça, c'était quand tu étais petit. Et du coup, il y a eu des échanges avec des enfants quand tu étais gamin?
5: Oui, tout à fait.
1: Et c'est bien, ça veut dire quoi? Que t'as rencontré, je crois, une petite fille plusieurs fois l'été?
5: En fait, non, ouais. c'est des personnes qui ont été contaminées dans les années 90. La fondation a été créée.
1: Ouais.
5: Et en fait, il y a une fille qui venait chez nous toutes les années jusqu'à l'âge de 14 ans.
1: Et t'as gardé un contact avec cette petite fille ou pas?
5: Ah oui.
1: Ah, encore aujourd'hui? C'est super.
5: Ah, encore aujourd'hui, ça fait 22 ans.
1: Ah, c'est génial. Bah, c'est top. Elle vit où? Aujourd'hui?
5: En Alsace. Maintenant, elle est en Alsace, à cause de la guerre.
1: Voilà. Ah, elle est venue vivre en France. Ah oui, donc c'est plus facile pour garder un contact avec elle.
5: Nous, on y était en vacances là-bas, mais. Ah.
1: Ouais. Oui, j'imagine. Côté voyage, tu aimerais visiter le Canada.
5: Oui.
1: Pourquoi?
5: Ah, le froid, et les grandes verdures, et voilà.
1: Ah, t'aimes le froid, toi.
5: En Alsace, il y en a aussi, mais...
1: Il y a du froid. Non, mais c'est surprenant. Surprenant que tu dises que tu veux le grand froid, quoi. T'as pas envie un peu de soleil, un peu de chaleur?
0: Mais tout le monde aime le soleil. Voilà.
1: Bah, quand même. Vous aimez bien le soleil, vous.
0: Mais tout le monde n'aime pas le soleil.
1: Ouais, non, mais il aime le grand froid.
5: Voilà, tout le monde n'aime pas le soleil.
1: Exactement. Voilà. Défaut trop gentil. Oh, bah, nous, on aime les gens très gentils. Un peu bordélique, quand même, hein, si j'ai bien compris aussi avec les vêtements.
5: Bordélique et trop gentil.
1: Ouais, voilà. Bordélique et trop gentil, on t'a bien résumé. Et puis, tu aimerais déjeuner avec Mylène Farmer. Ça, ce serait ton rêve absolu.
5: Ah oui.
1: Pourquoi? Parce que j'ai cru que t'as dit que t'étais fan de Metallica.
5: En fait, ce qui était quand moi j'étais en apprentissage, quand j'avais un moment de mélancolie, je mettais Mylène Farmer et voilà.
1: T'es fan quoi? Oui, bah ça s'explique pas. Allez, voici ta question. Elle vaut 5 points. On va écouter une petite comptine avant de te la poser la question.
6: Napoléon est mort à Sainte-Hélène. Ah. Son fils Léon lui a crevé le bidon.
1: C'est mignon ça. Quel siècle.
0: Ah, c'est hyper mignon, son fils Léon lui a crevé le bidon, c'est hyper... C'est vrai, c'est ravissant.
1: C'est frais,
0: voilà. Allez, pose la question.
1: Quel siècle a vu naître Napoléon Bonaparte? Quel siècle a vu naître Napoléon Bonaparte? 10 secondes, top chrono.
5: 17e.
1: Napoléon Bonaparte est né le 15 août, c'était à Ajaccio en Corse, en 1769, c'était le 18e. Un siècle plus tard, je suis désolé.
0: Alors, 11 pour Nathalie, 5 pour Sébastien. Il restera le bingo pour vous départager. Et là, tout de suite, on part avec Marine. Escroc, vous écoutez ici. À tout de suite, mes chéris.

0: Marine avec Escroc sur ICI.
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2: Nous sommes au taquet avec Nathalie qui a 11, Sébastien qui a 5. Alors Nathalie, il paraît que ta mère voulait t'appeler Sophie.
3: Oui.
2: Les malheurs de Sophie, et justement.
3: Exactement.
2: Hein. Et voilà. Sauf que ta marraine, elle a pas voulu, à cause des malheurs de Sophie, justement.
3: C'est ça. Elle avait 11 ans et ça lui faisait très peur.
2: Bah oui, les malheurs de Sophie, elle tombe dans la chaux, elle mange des chocolats, elle est malade, elle fait que des bêtises.
3: C'est ça. Mais... c'est ça. Il lui arrive que des bêtises.
2: Ouais, mais apparemment, quand même, tu t'appelles pas Sophie, mais t'as quand même eu plein, tu fais plein de bêtises. T'es un peu gaffeuse. T'es un peu Pierre-Richard.
3: Bah, je l'ai quand même en troisième prénom, et puis j'y échappe pas aux malheurs de Sophie. Mais effectivement.
2: Oh là là là là. Et qu'est-ce qui t'arrive comme malheur ?
3: Oh ben, de tout. Il y a un train en retard, c'est le mien. Il y a un avion qui décolle pas, c'est le mien. Je pars en voyage sans passeport. Je prends un bateau, il n'y a pas de siège à ma place. Je vais chez des amis.
2: Malheurs de Sophie.
4: Ça sent pas bon pour vous, ça.
2: Alors, ça sent très bon pour moi. Et tu vas bien te taire. Et pour encourager ma candidate, nous allons passer une chanson qui annule toutes les méchantes choses que dit Éric Bastien. Tiens.
3: Be happy.
2: Manat. Alors écoute bien ton bingo. À mon top chrono, tu vas avoir 10 secondes pour me donner les noms d'un maximum de criminels, meurtriers, tout ce que tu veux. Les méchants, hein. Tous les criminels et les meurtriers célèbres que tu connais, même les voleurs. Attention, c'est parti, max de criminels, voleurs célèbres, top chrono.
3: Oh là là, alors, des criminels célèbres. Alors là, je suis vraiment perdue.
2: Alors, bah écoute, c'est fini. Mon chéri, il y avait Al Capone, Landru, Pablo Escobar, Thierry Paulin, Violette Nozière, Fourniret, Jacques Lébrun, Guy Georges, Charles Manson, le docteur Petiot, Dupont de Ligonnès, Messrine.
3: Sorry.
2: Zéro, t'as intérêt à ce qu'il fasse zéro, hein, je te le dis tout de suite.
4: Eh, ça a bien marché, hein. C'est super, on l'a adoré.
2: Voilà.
4: Sébastien, elle l'a dit, Valoche. Je crois qu'on n'a jamais eu cette situation. Il faut quand même que tu fasses un.
2: Ouais.
4: Parce que si tu ne fais pas un, on revient au score
2: d'avant
4: actuel. Et elle peut encore venir pour la finale. On est bien d'accord.
2: Ouais.
4: Bah oui, c'est ça.
2: Le gars, c'est tellement pas ce qu'il raconte qu'il me regarde en disant c'est ça ou pas ?
4: Non, mais bon, je réfléchis au porte-bonheur, tout
2: oui,
4: ça, machin.
2: Oui, oui, bien sûr.
4: Lui, il aime une certaine musique, on l'a dit, la musique un peu hard, un peu métal. Alors, on va d'abord commencer soft avec U2, que tu adores. Ça va. Mais on a un tout petit peu plus violent quand même. C'est Rammstein. Aux amis du soft, hein.
5: Ah, ça fait bon ça.
2: Ouais, c'est pas la plus violente de Rammstein.
4: Non, on y va doucement. Ça c'est un groupe, c'est un groupe de métal, quoi. Voilà, c'est un groupe.
2: Quand on jouait, n'oubliez pas les paroles chez Nagui et qu'il faut pas entendre ce qui se passe derrière nous. Il nous met ça à fond avec un casque.
4: Ah oui.
2: Du Rammstein. J'adore.
4: Ah oui, ça fait un petit peu mal aux oreilles. On va te souhaiter bonne chance. Merci déjà d'avoir été avec nous. N'oublie pas l'enjeu. Quand même, il y a un très beau séjour à gagner dans le Cotentin. Un point, je te demande one point.
2: One point.
4: On t'envoie pas de musique de porte-bonheur, nous.
2: Ouais.
4: En 10 secondes, t'es prêt ou pas, Sébastien ?
5: Très bien.
4: Je rappelle que depuis midi, t'es mon team leader.
2: Allez.
4: Tu vas devoir nous citer en 10 secondes un maximum d'inventeurs scientifiques célèbres. Les inventeurs scientifiques célèbres, top chrono.
5: Oh merde. Vangelis. Victor Hugo.
4: Oui.
2: Victor Hugo, non, il a
4: rien. On peut remettre la musique pour le bonheur, tellement elle fonctionne super bien.
2: Voilà.
4: On est sur du 0-0, les gars, là.
2: Il y avait Archimède, Benjamin Franklin, Michel Faraday, Pasteur, Graham Bell, Edison, Nikola Tesla, Marie Curie.
4: Bah oui.
2: Einstein, Stephen Hawking, Darwin, Eddie Lamar, Roland Moreno. Bon, et écoute,
4: Nathalie,
2: t'as compris? Bravo! T'as gagné, t'es là demain avec nous pour la finale, ma Nathalie.
4: Coup de bol, hein.
2: Et voilà, exactement. Tu tenteras donc de gagner 3 jours, 2 nuits pour 4 personnes à la découverte de l'île Tatiou. C'est une île, bon, c'est une île un petit peu mignonne, au-dessus de la Normandie, dans le Cotentin, comme l'a dit la personne. Tu pourras y aller avec un bateau amphibie. Tu pourras te balader sur le vieux Gréement. Et pour y aller, t'auras 100 euros de carburant. Si tu ne gagnes pas ça, tu gagneras
4: la machine à café Nespresso 32 dosettes, 6 verres en verre. Bravo Sébastien quand même.
2: Bah oui, bravo Sébastien.
4: Ah oui, je suis triste pour Sébastien.
3: Oui, bravo Sébastien.
2: Ah
3: oui.
2: Et bah voilà, mais enfin c'est quand même.
4: C'est donc, le jeu.
2: Ce qui veut dire que moi demain j'ai 3 candidats.
4: Comment ?
2: J'ai 3 candidats. Et toi t'en as un. Voilà. Hein, voilà, voilà.
4: Et bah c'est pas grave, parce que même avec un, on peut faire des merveilles.
2: Bien sûr. Allez, je remercie Diana à la technique, Céline on the realization. Nous avons au standard, nous avons la très jolie Alexandra, Maître Coupez au savoir, Éric Bastien à la loose.
4: Pourquoi vous prenez votre accent français en parlant de moi?
2: Bah parce que tu sais pas, tu comprends même pas quand je fais un accent.
4: Je ne comprends rien de ce que vous dites.
2: Allez, je remercie tous ceux qui nous écoutent, tous ceux qui jouent avec nous. Je vous embrasse tous un par un demain, mes petits chéris. Dis donc, il n'est pas un peu l'heure d'aller se coucher?
4: Oui, parce que là, on vient de passer un bon moment avec le best-of d'Otake. Faut quand même qu'on récupère pour tout à l'heure, là. Hein.
2: Et puis surtout, c'est l'heure que Johan Guérin nous informe.
4: Il est là, Johan Guérin?
2: Mais oui!
4: Le grand Johan Guérin?
2: Bien sûr!
4: Il arrive tout de suite avec Ici, dès 5h.
6: Ouais.

0: Alain Souchon, quand je serai KO, pour vous souhaiter la bienvenue. Bonjour.
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0: Si vous êtes KO à l'heure du réveil, on est là pour vous donner la bonne énergie nécessaire pour démarrer la journée avec l'équipe d'Elefto, Emeline, Saveria, Mélodie, Vincent et Aude Razo. Bonjour Aude.
3: Bonjour Johan Guérin, est-ce qu'on a dormi cette nuit?
0: Non.
3: Pas du tout, pas du tout. Visiblement, ma rue est devenue la rue officielle de célébration des matchs du Paris Saint-Germain. J'ai eu droit à tout, les fumigènes, les pétards, bref, le PSG qualifié pour la finale de la Ligue des Champions.
0: Mais ce que je ne vous ai pas dit, c'est que j'ai envoyé des pétards juste en bas de chez vous.
3: Ah, vous étiez sous la fenêtre.
0: Exactement. Ah,
3: j'ai pas dormi.
0: Non, je suis désolé. Bon, si vous utilisez souvent la voiture, ça va vous intéresser. On vous dit comment devrait fonctionner l'aide du gouvernement pour les grands conducteurs, les gros rouleurs. Rendez-vous dans 5 minutes avec Valère Correa. 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
0: Jeudi 7 mai, très bon début de journée. Soyez les bienvenus, 5h. Le Paris Saint-Germain va donc défendre son titre dans 3 semaines en Ligue des Champions.
3: Bataille acharnée hier soir sur la pelouse du Bayern Munich et à l'arrivée, ce match nul, un partout, cette qualification pour la finale de la Ligue des Champions et ce PSG qui s'offre le droit de rêver à une deuxième étoile, Xavier Monferrand.
4: Ce devait être la copie du match aller, un festival de buts. Mais le feu d'artifice a pris l'eau. Le PSG a su faire déjouer le Bayern au point de tout repousser ou presque. Les défenseurs ont pris leur revanche et le capitaine brésilien du PSG, Marquinhos, n'est pas peu fier.
5: C'est ça la clé, la force de notre équipe. Je crois que quand il y a des matchs qu'il faut défendre, que nous on doit être derrière le ballon, être bas et défendre jusqu'à la fin comme on a fait encore aujourd'hui. Ça montre la valeur de l'équipe, ça montre comment notre équipe elle est prête. Pour affronter toutes les difficultés qu'on peut avoir dans un match.
4: Chelsea, Liverpool, puis le Bayern Munich, le PSG est allé la chercher sa place en finale. Un parcours de costaud et ce n'est pas une fin en soi pour l'attaquant parisien Désiré Doué.
6: On y va pour gagner, pas pour défendre quoi que ce soit, on y va pour gagner. On sera surmotivé, c'est une finale de Ligue des Champions, il peut tout se passer. Mais voilà, on ne s'enflamme pas, on reste humble, on est sûr surtout de nos qualités, de nos forces. On sait où on veut aller et on sait ce qu'on veut accomplir encore cette année.
4: 2 finales de suite, c'est déjà rare, mais le PSG veut désormais être le 9e club de l'histoire du foot européen à conserver son titre.
3: Rendez-vous le 30 mai à Budapest pour cette finale PSG-Arsenal et donc peut-être une deuxième étoile parisienne. Scène de liesse hier soir dans Paris avec pétards fumigènes, je le disais. On vous fait vivre tout ça en ambiance à 5h30. Restez avec nous.
0: Avance à 5h02 sur votre radio ici. L'actualité marquée aussi par la mort d'une adolescente de 14 ans.
3: Et la très forte émotion dans l'Aisne, dans la petite commune de Fère en Tardenois. C'est là que la jeune fille a été poignardée hier matin sur le chemin du collège. Un suspect de 23 ans arrêté. Les amis, les voisins sous le choc au micro de Mathieu Bonnour.
7: C'est sur ce petit chemin de terre coincé entre des immeubles vieillissants aux façades mal entretenues et le collège que le corps de cette jeune fille a été retrouvé. Même pas 10 minutes à pied pour tous les élèves du quartier qui passent par là.
8: Ça aurait pu être pas parce qu'on était proches quand même. Enfin, on était à 10 mètres même pas.
7: Emma voit cette fille qu'elle connaît bien avec son sac rouge.
8: J'ai vu qu'il y avait Chloé qui habite juste en bas là. Je vois qu'elle est partie chez elle et elle est derrière moi. Et je tourne la tête et je la vois plus. Et depuis, j'ai peur d'être toute seule dehors.
7: Toute la journée, elle s'envoie des messages avec sa maman. Emmanuel, qui essaye de la rassurer, est difficile de trouver les mots.
9: Ça aurait pu être ma fille, hein. Elle était dans la même rue au même moment, donc on ne sait pas. Ma fille, c'est ce qu'elle m'a dit aussi. Elle se pose des questions et on y pense. Hein. Les parents, on pense aussi aux parents de cette jeune fille. Hein.
7: Dans un des appartements, la fenêtre donne sur ce chemin au loin. Stéphanie et Antonio, deux parents, n'en reviennent pas.
10: On ne doit pas faire ça à une gamine, qui a même pas connu la vie. On s'est acharné sur cette gamine. C'est inadmissible.
11: Ça nous a un peu choqués, quoi. Ça fait toujours mal au cœur. Une enfant qui va à l'école, qui se fait tuer comme ça dans un... Ici, surtout ici, c'est calme.
7: Les enfants de ce couple vont rester à la maison aujourd'hui, comme de nombreux autres voisins, effrayés à l'idée d'être dehors, seuls sur ce petit chemin.
3: Et selon le procureur, le suspect arrêté est peut-être un ancien petit ami de la collégienne. Il est toujours en garde à vue ce matin. Une enquête est ouverte pour assassinat. La consommation de carburant restaurant a fortement baissé le mois dernier, moins 11%, preuve que les Français s'adaptent à la flambée des prix des carburants. Conséquence aussi d'un mois de mars où beaucoup se sont précipités à la pompe par précaution.
0: Et les collectivités s'adaptent aussi, on prend la direction de Laval.
3: Oui, parce que dès lundi à Laval, le bus coûtera moins cher, 50 centimes le trajet contre 1,30€ jusqu'à présent. Le carnet de 10 tickets passe à 4€ au lieu de 10, manière de proposer aux habitants une alternative abordable à la voiture. Et ça plaît, écoutez.
2: Ça sera super, ça va faciliter beaucoup de choses parce qu'il faut faire d'économies. C'est la meilleure chose qu'on peut nous proposer cette année.
12: Une baisse de 80 centimes, ça fait du bien quoi.
13: Mais enfin, c'est une bonne idée. Si c'est moins cher, oui, je prends plus le bus, je vais laisser ma voiture au garage. Moi, j'aimerais que le bus soit gratuit.
14: Moi, je trouve ça super bien, surtout que là, ça va être l'été, donc on va pouvoir plus se déplacer, pouvoir aller dans le centre-ville, faire des activités, se balader. Donc, je pense que c'est vraiment bien. C'est une bonne initiative.
15: Moi, j'adore les tunes parce que pour faire mes courses puis aller voir les copines.
16: 50 centimes, ça me semble raisonnable.
17: Je trouve ça génial. Ça évite de prendre la voiture. Tandis que moi, j'ai pas le permis, c'est encore plus génial. Ça motive pas pour passer le permis, j'avoue. Mais 50 centimes, c'est incroyable et je pense qu'il y aura plus de monde à prendre le bus. Après, j'espère qu'il y aura plus d'horaires. Parce que déjà que le B, il est un peu rempli le matin.
18: Je ne suis pas concernée étant que j'ai une carte à l'année. Mais je trouve ça très bien pour les usagers qui le prennent de temps en temps.
3: Allez, on quitte le bus et on prend la route, la voiture en cette veille de jour férié. Si vous prenez la route, vous n'êtes pas seul. Un bison futé classe la journée rouge dans toute la France, dans le sens des départs, avec une circulation dense dès la fin de matinée en région parisienne et sur l'ensemble des grands axes français dans l'après-midi et jusqu'en début de soirée. Des routes chargées, un ciel beaucoup moins chargé en revanche, Johan.
0: Ouais, c'est vrai. Alors, au lever du jour, il y a des brouillards qui sont nombreux du sud-ouest au Val-de-Saône, sur la Bretagne et Grand Est. Quelques averses qui s'attardent, tandis qu'en bord de Méditerranée, lui, le soleil s'impose déjà très largement. Et cet après-midi, c'est vrai, une nette amélioration se dessine sur l'ensemble du pays avec un soleil plus présent. Quelques averses tout de même qui ne sont pas à exclure sur le relief du massif central des Alpes et en Corse, sur les Pyrénées, elles pourraient même être localement orageuses. Les températures ce matin, un peu de fraîcheur à Caen, 6 degrés à Lille et Châteauroux, 7 à Paris, Bordeaux, Clermont-Ferrand et Limoges, 8. Nous avons 9 en ce moment à Rennes, Nantes, Toulouse et Dijon, 11 à Strasbourg, 13 à Ajaccio, 14 à Marseille. Côté maximal, elles sont en légère hausse avec 15-20 degrés en général sur le pays, jusqu'à 22 en Méditerranée.
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0: 5h06, excellent jeudi. Si vous avez du mal à avoir les yeux en face des trous ce matin, ça peut arriver. Oui, oui, on vous réveille avec le titre parfait pour ça, Paris Latino, c'est Bandolero, titre qui annonce en plus le retour du soleil un petit peu. Et ça, forcément, on aime, on valide. Très bon début de journée.

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2: Il n'y a pas à dire, c'est un titre qui aide à sortir du lit, ça, de bon matin. On aime et on partage avec vous Bandolero et Paris Latino, 5h10.
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2: En haut, quand il y a un match de foot comme hier, Bayern, Munich, PSG, il y a forcément un incontournable, c'est la bière pour accompagner oui. Avec modération, évidemment. Je vous parle de bière ce matin. Imaginez un instant, vous brassez tranquillement votre bière dans le sud du Finistère, à Banalec, et soudain, les avocats de Yoko Ono débarquent via un courrier dans votre boîte aux lettres. C'est l'aventure qui est arrivée à Aurélien Picard, sa petite brasserie de l'imprimerie, commercialisée depuis 5 ans, une bière au citron et au gingembre baptisée John Lemon.
5: Ah, joli jeu de mots.
2: C'est plutôt sympa. Jeu de mots acide qui n'a pas du tout fait rire la veuve de John Lennon, Yoko Ono. Résultat, mise en demeure directe.
5: Oh,
2: ouais, vraiment, c'est sévère. Pour protéger en fait l'image de l'ex-Beatles, les avocats ont été clairs. Soit le nom disparaît, soit c'est 1500 euros d'amende par jour.
5: Ah, quand même.
2: Ouais, ça fait quand même un petit pactole. Mais en Bretagne, on a quand même de la ressource. Ce coup de pression s'est transformé en un coup de pub magistral. Les stocks s'arrachent et la John Lemon devrait bientôt renaître sous un nom plutôt sympa et tout aussi piquant, la Jaune Lemon.
5: Oui, mais maintenant elle est connue partout.
2: Exactement, c'est pour ça que voilà, on en parle et ils ont des stocks qui partent très très vite maintenant. 5h11 dans l'actualité ce jeudi, Aude.
5: Les dons du sang sont en baisse en ce mois de mai, donc si vous avez l'occasion d'aller donner votre sang, pas mal de collectes sont organisées loin des grandes villes. On mode d'emploi dans quelques minutes.
2: Ouais, sujet important dont on parle. Pour la musique du réveil, c'est avec le King of Pop. On vous réserve le meilleur ce matin. Michael Jackson, Black or White arrive dans 5 minutes. Mais avant, par ici les économies.
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2: Bonjour Valère Correa.
6: Bonjour Johan, bonjour Aude.
5: Bonjour.
2: Chaque jour avec vous, un bon plan pour notre pouvoir d'achat. Aujourd'hui, vous vouliez nous parler d'une aide pour les grands rouleurs en voiture.
6: Oui, je voulais faire le point sur les annonces récentes du gouvernement concernant la mise en place d'une aide pour les grands rouleurs afin de les soutenir face à l'augmentation des prix du carburant. Alors ça devrait concerner près de 3 millions de personnes quand même, selon le gouvernement, en particulier les personnes aux revenus modestes. Sur les critères, il faut être salarié ou indépendant, mais en tout cas travailler. Le demandeur doit appartenir à un foyer fiscal dont le revenu de référence par part au titre de 2024 est inférieur ou égal à 16 880 euros. Là, vous trouvez toutes les infos sur le site du ministère de l'économie. L'autre critère est d'avoir besoin de beaucoup rouler pour aller travailler. Donc, soit vous faites une distance supérieure à 15 km pour le trajet domicile-travail, soit un kilométrage annuel supérieur à 8000 km. Sur le montant, vous recevrez 50 euros dans les 10 jours de la demande.
5: Bon, Valère, si on pense entrer dans ces cases, comment on fait pour demander cette aide ?
6: Alors, tout va passer par le site des impôts et à partir du 27 mai, c'est là que vous pourrez faire votre déclaration et l'aide devrait être sur votre compte en banque, donc dans le courant du mois de juin. Le gouvernement a promis une procédure très simple, qui sera d'ailleurs déclarative, basée donc sur la confiance. Notez que seuls ces moyens de locomotion seront concernés. Véhicules terrestres à moteur à 2, 3 ou 4 roues, à motorisation thermique ou hybride non rechargeable, utilisé à des fins professionnelles et bien sûr régulièrement assuré à la date de la demande. Voilà, en tout cas, si vous pensez pouvoir en bénéficier, jetez un œil sur le site des impôts.

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2: 5h15, Aude, l'EFS, l'établissement français du sang, tire la sonnette d'alarme.
3: Comme tous les ans, au mois de mai, les dons de sang sont en baisse. Et oui, c'est plus dur de mobiliser les donneurs avec les week-ends prolongés. Alors si tu ne viens pas à l'EFS, l'EFS viendra à toi. Des collectes sont organisées. On est à Châtillon-sur-Indre, au nord-ouest de Châteauroux, avec le micro ici de Manon Klein.
4: Serrer le point.
5: Annie, infirmière pour l'établissement français du sang, passe d'un donneur à l'autre et il y a certains visages qu'elle reconnaît comme celui de Xavier.
4: Ça fait déjà un certain nombre de fois que vous venez.
6: Oh bah oui, ça commence à faire. Oui.
4: C'est le 34e don aujourd'hui.
6: Bon bah voilà, c'est pas mal.
4: Voilà, ouvrez la main.
5: Et ça y est, tout est en place. Il ne manque plus que la petite balle à malaxer dans sa main pour accélérer le processus. Xavier a oublié la sienne chez lui. Une balle un peu spéciale.
6: Il m'avait personnalisé ma balle pour mon anniversaire.
4: Cassée, oui, pour votre anniversaire. Je me souviens venir donner son sang le jour de son anniversaire. Ouais. C'est beau quand même.
5: Xavier renouvelle l'effort cette fois pendant ses vacances.
6: Je reprends lundi. Après, j'ai le pont. Après, c'est fini.
4: Oui, c'est ça la grosse difficulté. C'est tous ces ponts au mois de mai. Hein.
5: Les stocks de sang sont en baisse avec tous ces week-ends prolongés. Alors, ici, même ceux qui n'ont pas de rendez-vous, comme Florent, sont acceptés.
7: Le planning était un peu bousculé, mais du coup, j'ai pu avoir du temps pour venir faire le don du sang. J'étais pas forcément sensibilisé étant plus jeune. Maintenant qu'il y a quand même les collectes proches de chez nous, on peut faire l'effort, ça prend pas si longtemps que ça. C'est simple, tout le monde peut le faire.
5: Et c'est justement pour aller chercher ces donneurs en zone rurale que des collectes sont régulièrement organisées en dehors de la maison du don de Châteauroux. Collecte dans une ambiance musicale.
4: Alors, attends, on va mettre un petit peu de crooner. Alors, tac.
3: Allez, une petite musique toute calme et toute douce. C'est mieux, c'est sûr, pour donner son sang, c'est mieux que du hard rock. Hein. Bon, alors, si vous voulez donner, mais que vous ne savez pas où, c'est tout simple. Je vous donne un truc. Vous allez sur le site web de l'établissement français du sang. Vous avez une carte de France. Vous zoomez sur là où vous habitez ou là où vous passez votre week-end. Et vous avez les points rouges pour les points fixes, les maisons du don. Et vous avez les points bleus avec les collectes mobiles plus loin des grandes villes. Hein. C'est très bien fait, c'est très pratique.
2: Ça, c'est parfait. Pour donner son sang, notez qu'il faut avoir entre 18 et 70 ans et peser plus de 50 kilos. 5h17, tiens, parlons d'un jeu devenu culte, les 12 coups de midi.
3: Oh là là.
2: Et évidemment, rencontre ce matin avec un candidat qui s'est illustré, qui vient de quitter l'aventure, c'est Cyprien. Il se confie dans les coulisses télé dans un instant, mais avant c'est Michael Jackson avec Black or White pour vous souhaiter un très très bon réveil sur votre radio ici.

0: La légende Michael Jackson, Black or White. On parle beaucoup d'ailleurs en ce moment de Michael Jackson avec le film qui est en ce moment sur les écrans. Est-ce que vous l'avez vu ou pas?
1: Non, j'ai pas vu.
0: Je l'ai pas vu encore. Franchement, ça me donne très envie. Il est quand même déjà, il est sorti depuis 15 jours. 2,5 millions d'entrées en France pour ce film. Et Michael Jackson qui est interprété par son neveu, Jafar Jackson. 5h20. L'éphéméride de ce 7 mai. On souhaite une bonne fête au Gisèle aujourd'hui. Tiens, c'est l'anniversaire de l'actrice Véronique Jeannot, 69 ans. Du dessinateur du chat, le fameux chat, Philippe Geluck, 72 ans, et puis Franck Michael qui a 79 ans. C'est le 7 mai 1997 que le cinquième élément, un film culte de Luc Besson avec Bruce Willis, sortait aux États-Unis. Un monument de la SF à la française qui a conquis le monde.
1: J'adore ça.
0: Franchement, ce film. Ah ouais, non mais légendaire ce film. Et puis 7 mai 1977, que se passe-t-il? Hotel California, titre légendaire hein, des Eagles, atteint la première place du Billboard, morceau dont le solo final reste l'un des plus célèbres de l'histoire du rock.
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0: On retrouve Patrice Gascoigne avec ses coulisses télé. Aujourd'hui, Patrice, vous êtes parti prendre des nouvelles d'un grand champion de jeux télé, un champion qui vient de quitter les 12 coups de midi.
3: Le dimanche 20 avril, vous étiez quelques millions à assister au départ volontaire de Cyprien, troisième plus grand maître de midi des 12 coups de midi.
4: Jean-Luc,
5: oui, c'est vrai. Hein.
4: Je rends mon étoile maintenant.
5: Alors là, Cyprien n'est plus dans le jeu. On l'applaudit très très très fort.
3: Oui, vous avez bien entendu, le candidat Cyprien n'est pas éliminé des 12 coups de midi. Il a décidé de partir. Alors, je vous rassure, hein, si vous n'avez pas suivi, il part après 212 participations au jeu quotidien de TF1 et avec 861 337 euros de gains. Le voilà donc sur le podium des plus grands maîtres de midi. Alors, j'ai laissé un petit peu de temps à Cyprien pour reprendre son souffle après cette belle aventure et je lui ai demandé si on ressortait différent d'une si longue et excitante expérience devant les caméras des 12 coups de midi. Cyprien.
6: Alors, j'ai essayé pendant la plupart de mon parcours de pas trop changer, justement parce que dans des conditions aussi exceptionnelles, ça fait peur de perdre ses amis, de perdre ses repères, de perdre les habitudes qu'on a prises et qui sont bonnes. Donc j'ai fait beaucoup d'efforts pour essayer de rester le même.
3: Cyprien, maintenant que l'aventure Les 12 coups de midi avec Jean-Luc Reichmann est terminée, si vous aviez une petite anecdote pour nous dévoiler les coulisses du jeu de TF1.
6: Alors ce que les gens savent sans doute, c'est qu'on fait plusieurs émissions par jour, on en fait généralement 5. Et donc entre les émissions, moi j'avais une petite tente dans laquelle il y avait beaucoup de barres chocolatées, pas mal de compotes, de 3 jus de fruits. Et c'était un endroit un peu calme où ça me permettait de me ressourcer, sans forcément vraiment essayer à me concentrer, mais au moins pour passer des moments en dehors du jeu.
3: Alors je ne sais pas si Cyprien avec ses gains va se construire des châteaux en Espagne, mais lors de sa longue participation aux enregistrements en banlieue parisienne, vous saurez qu'il avait donc sa petite tente. Bon, Cyprien, maintenant, vous pouvez nous le dire, vous allez en faire quoi de ces 861 000 euros et des poussières que vous avez brillamment gagnées?
6: Alors pour le gain, honnêtement, je me suis toujours dit que ce serait un peu bête de prendre des décisions hâtives et de choisir des choses dans la précipitation. C'est une somme qui est quand même assez coquette et je voudrais pas prendre le risque de faire n'importe quoi avec. Donc pour l'instant, je vais réfléchir.
3: Le maître Cyprien a bien raison, il va réfléchir. En attendant, les 12 coups de midi se poursuivent du lundi au dimanche à 11h50 sur TF1. Tiens, c'est exactement comme les coulisses télé qui reviennent tous les jours ici.
0: Merci beaucoup Patrice Gascoigne et qui se retrouve aussi en podcast sur ici.fr et l'application ici. 5h24, on plonge dans la grande histoire ce matin avec le sucre de betterave qui est une invention de la guerre qu'on doit à Napoléon. Ah pour bon nous en France. Ouais, Stéphane Bern vous révèle tout dans 3 minutes, c'est passionnant, mais avant c'est le duo sucré Jack et Carla. Voici la recette.

0: Jack et Carla, la recette. 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La preuve, un peu d'histoire maintenant avant l'actu à 5h27. Stéphane Bern, ce matin, on voyage au temps où une guerre changeait le goût de nos desserts.
1: En pleine guerre contre l'Angleterre, Napoléon mène un combat inattendu. Sauver le goût sucré. Parce qu'un empire en hypoglycémie, ça devient vite nerveux. Quand Napoléon Ier affronte l'Angleterre, il ne se contente pas des champs de bataille, mais attaque aussi le commerce. En 1806, il décrète le blocus continental dans le but d'asphyxier l'économie britannique. Le problème, ce blocus prive aussi la France des produits venus des colonies et en particulier du sucre de canne. La stratégie est brillante, mais la sucrière, elle est vide. Alors, le sucre se raréfie, les prix explosent, les cafés deviennent amers, tout comme le peuple. Le mécontentement populaire monte et Napoléon s'inquiète. Il lui faut trouver une solution. Et il la trouve dans un drôle de tubercule. Depuis quelques décennies, des chimistes travaillent sur l'extraction possible des molécules sucrantes de la betterave. Dit comme ça, on est plus proche de la soupe que de la gourmandise, mais en temps de guerre, on ne fait pas vraiment la fine bouche.
2: C'est délicieux.
1: Napoléon mise tout dessus. Il encourage la recherche, finance des essais, soutient ingénieurs et industriels. Par décret, il impose même la mise en culture de 32 000 hectares de betteraves en France. Au mieux, ça fera du sucre, au pire, il y aura du rap dans les mangeoires et à la cantine. Le pari est audacieux, mais il fonctionne. En quelques années, la France devient capable de produire son propre sucre, en particulier dans le nord du pays. Mais après la chute de l'Empire, en 1815, le sucre de canne revient et déstabilise cette économie naissante. Certaines sucreries doivent même fermer leurs portes.
3: Vous avez de la pâte ? Vous avez du sucre ?
1: Et c'est ainsi que le sucre est devenu une arme de guerre. Et la betterave, un glorieux soldat tombé au champ d'honneur dans nos assiettes.
0: Merci Stéphane Bern pour ce voyage dans le temps. 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Jeudi 7 mai, il est 5h30. Toute l'actualité en France et dans le monde, c'est le 90 secondes avec vous, Drazo.
4: Ça passe pour le PSG qualifié pour la finale de la Ligue des Champions après un énorme bras de fer, match nul un partout hier soir face au Bayern Munich. Le PSG défendra donc son titre le 30 mai prochain à Budapest contre les Anglais d'Arsenal. Un homme de 23 ans, toujours en garde à vue ce matin, soupçonné d'avoir tué, poignardé une adolescente de 14 ans dans l'Aisne alors qu'elle était sur le chemin du collège. Il pourrait s'agir d'un ancien petit ami selon le parquet. Une enquête pour assassinat est ouverte. Si vous devez prendre l'avion dans les prochains mois, le ministre de l'économie Roland Lescure assure qu'il n'y a aucune crainte de pénurie de kérosène en mai-juin et peu de risque de pénurie pour la suite. Les annulations de vols pour l'instant restent assez exceptionnelles, souligne le gouvernement. À Caen, le déblocage du détroit d'Ormuz, la France déploie son porte-avions Charles de Gaulle dans la région du Golfe. Un signal pour dire que la France et d'autres pays sont prêts, si besoin, à sécuriser ce carrefour stratégique pour l'acheminement du pétrole mondial en cas de déblocage. Notez bien, une grève est annoncée à la SNCF pour le 10 juin, c'est un mercredi. Les syndicats déclarent, je cite, « l'état d'urgence face à la multiplication des suicides de cheminots, des accidents du travail et des arrêts maladie ». Sur la route, gare au bouchon, la journée est classée rouge dans le sens des départs dans toute la France en cette veille de jour férié.
0: L'info du jour, c'est la joie dans les rues de Paris après la qualification du PSG pour la finale de la Ligue des Champions.
4: On est en finale, voilà les cris qu'on a entendus résonner dans Paris pendant des heures et des heures. Et puis la foule, les pétards, les fumigènes, la fête et le micro d'Emma Sarango.
5: Il y aura bien eu un petit faux départ des plus impatients. Touchés par l'égalisation munichoise dans le temps additionnel.
6: On leur a offert un but pour l'honneur. Le fait de ne pas leur laisser marquer un but, c'était un peu une insulte.
5: Mais finalement, aux trois coups de sifflet...
7: On a réussi à gagner. Ok, 1-1.
2: Mais on a gagné.
5: Avec ses deux dernières rencontres, le PSG finit de prouver qu'il fait partie des grands Européens.
7: Bon voilà, on a été délivré en 2025. On va en avoir 3 d'affilée. Moi, c'est ce que je souhaite, 3-4.
5: Mais au lieu de s'enflammer, beaucoup se méfient du dernier adversaire, Arsenal, leader du championnat anglais.
8: Je redoute leur jeu un peu bizarre pour une finale, ça peut être problématique.
5: À Budapest, en tout cas, le 30 mai, le PSG pourra compter sur un soutien hexagonal, veut croire ce supporter.
9: Là, derrière Paris, il n'y a pas que Paris, il y a vraiment toute la France qui est derrière.
5: On le penserait bien naïf si ce passant ne lui tapait pas sur l'épaule.
10: T'as un Lensois qui est avec vous, les gars. On s'est battu toute la saison pouvait. Mais en Europe, les gars, on vous soutient à mort.
5: Si le PSG s'imposait en finale, il deviendrait le 9e club européen à conserver son titre.
4: Et le coach parisien Luis Enrique aura l'occasion, donc dans 3 semaines, d'égaler un certain Zinedine Zidane. Zizou a remporté 3 fois la Ligue des Champions en tant qu'entraîneur du Real Madrid. Luis Enrique, lui, pour l'instant, en a 2 à son actif. Une avec le FC Barcelone, c'était en 2015. Une autre avec le PSG, c'était l'an dernier, on s'en souvient. Et donc, pourquoi pas la 3e, le 30 mai à Budapest.
0: Et pourquoi pas, ça c'est vrai. On aime jouer un bon football, mais on aime aussi gagner le combat. C'est d'ailleurs la réaction hier soir de Luis Enrique. 5h33, la météo au lever du jour. Les brouillards sont nombreux du sud-ouest au Val-de-Saône. Sur la Bretagne et Grand Est, quelques averses s'attardent, tandis qu'en bord de Méditerranée, le soleil lui s'impose déjà. L'après-midi, c'est une nette amélioration qui se dessine sur l'ensemble du pays avec un soleil beaucoup plus présent. Quelques averses qui résistent et qui ne sont pas à exclure sur le relief du massif central, des Alpes et en Corse. À noter sur les Pyrénées, elles pourraient même être localement orageuses, ces averses. Les températures ce matin à Caen, 6 degrés relevés, à Lille et à Châteauroux, 7, à Paris, Bordeaux, Clermont-Ferrand, Limoges, 8, nous avons à Rennes, Nantes, Toulouse et Dijon, 9, 13 à Ajaccio, 14 à Marseille. Vos messages aussi sur la page Facebook ici, 3 degrés, 6 relevés dans le Loiret par Thierry, on a 7 degrés, 8 à 7 ou 8 degrés relevés à Fallampin, c'est dans le Nord, on salue Annie, 8 degrés, c'est à La Riche en Indre-et-Loire, on salue Claude, 12 à Saint-Léonard de Nobla, merci Marie-Laure. Même température tient à relever dans une belle destination qui fait rêver de bon matin, Saint-Tropez, ben oui, avec Mika qui y est, puis tient 10 degrés en Alsace. C'est Daniel qui nous donne cette info. Côté maximal, elles sont en légère hausse entre 15 et 20 cet après-midi en général sur le pays, jusqu'à 22 en Méditerranée.
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0: 5h35, le réveil vient de sonner. C'est une belle journée qui démarre. C'est tout le bonheur qu'on vous souhaite en tout cas. Amis Lève-Tôt, on vous accompagne de la meilleure des façons avec monsieur Francis Cabrel et son titre Question d'équilibre, parfait pour vous souhaiter un excellent jeudi.

0: Francis Cabrel, question d'équilibre, et j'ai une bonne nouvelle puisque Francis Cabrel fêtera ses 50 ans de carrière avec un nouveau disque, de nouvelles chansons qu'il sortira. Ce sera en 2027. Faut encore un petit peu patienter.
1: Faut être patient, là.
0: Ça, c'est clair. Bon, en attendant, moi, j'ai une autre bonne nouvelle. Cette question, qu'est-ce que vous feriez si on vous offrait 10 000 euros pour partir en vacances?
1: Mais plein de choses, Yohan. Déjà, je pars avec vous.
0: Ah, alors, franchement, je valide ça, c'est adorable.
1: Et puis, on choisit ensemble.
0: Oh là là, j'adore ça. On va les gagner, ces 10 000 euros. 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Et moi, je vous donne ce matin un indice, puisque le disque du jour sera diffusé ce jeudi entre 7h et 8h.
1: C'est large quand même.
0: Ouais.
1: Faut bien
0: ouais.
1: écouter entre 7h et 8h.
0: Bien écouter, on compte sur vous.
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0: Et c'est pas une arnaque, hein, je tiens à le dire, parce que les arnaques, elles se multiplient. On est là chaque matin pour les contrer. C'est la mission de votre rendez-vous, c'est pas vrai. Et Aude, ce matin, on se projette même sur le 14 juillet.
1: Oui, vous avez peut-être vu passer cette semaine sur Facebook cette petite annonce pour recruter des figurants pour applaudir Emmanuel Macron sur les Champs-Élysées le 14 juillet. Ça fait beaucoup réagir, mais l'annonce est fausse, attention.
0: Bon, côté musique, je vois arriver un soleil bleu ce matin. On l'écoute dans 5 minutes, mais avant notre petit soleil du matin, c'est Michel qui est avec nous depuis Toulon dans le Var. Bonjour Michel.
4: Bonjour Yohann.
0: Comment ça va ce matin?
4: Eh bien écoutez, très bien, impeccable. Hein, voilà, j'ai eu le téléphone, enfin mon téléphone a bien réussi, mon coup de téléphone, donc je suis ravie.
0: Mais vous avez bien
4: j'adore
0: fait.
4: J'adore votre radio.
0: Ah ça c'est adorable, merci Michel. Vous êtes retraité de l'éducation nationale?
4: Oui.
0: Qu'est-ce que vous faisiez au sein de l'éducation nationale?
4: J'étais directrice d'école maternelle. J'ai terminé, mais il y a longtemps que je suis à la retraite, depuis 2002.
0: Ah oui, donc vous profitez maintenant, c'est génial. En plus, il y a de quoi faire à Toulon et dans le Var. Hein.
4: Ah oui, c'est une très belle région. Je suis originaire de l'Hérault, mais j'ai atterri à 70 parce que mon mari était marin.
0: Ah! Excellent.
4: Voilà,
0: ah oui.
4: C'est pour ça qu'on s'est établi à Toulon.
0: D'accord,
4: voilà.
0: Je comprends, mais évidemment. Je découvre aussi que vous êtes une grande amatrice, grande fan de sport et en particulier de rugby.
4: Ah oui, eh ben oui, bah avec Toulon, hein, c'est sûr. Hein.
0: Le RCT.
4: Toulon, le RCT, puis je suis le top 14 avec assiduité. Le samedi, dimanche, il ne faut pas me déranger. je regarde tous les matchs.
0: J'adore ça. Vous avez votre maillot des rouges et noirs ou pas?
4: Ah oui, j'ai le maillot, puis chaque fois que je peux y aller, j'habite à côté du stade.
0: Ouais.
4: Bon, c'est vrai que je passe toutes mes vacances maintenant avec mes petits-enfants à Paris, les vacances de Toussaint, Pâques et tout ça, mais quand je suis à Toulon, je vais au match. Là, j'y vais pas, samedi, parce que c'est au Vélodrome à Marseille.
0: Ah oui.
4: Et maintenant, vous voyez, j'ai 80 ans, donc pour aller au Vélodrome, c'est pas évident. Hein.
0: Franchement, voilà. Michel, 80 ans, ça ne s'entend pas dans votre voix ce matin et dans ce sourire et cette énergie que vous avez, ça fait plaisir à entendre. Si je vous parle du pilou-pilou, vous pensez à quoi, vous?
4: Eh bien, au rugby.
0: Eh bien oui, qu'est-ce que c'est le pilou-pilou? Racontez-nous.
4: Eh ben, le pilou-pilou, c'est une, comment vous dire, c'est une sorte d'hymne qui a été inventé pour le RCT et qui date d'il y a très longtemps. Parce que moi, je ne suis pas là quand même, je suis à Toulon que depuis 70.
0: Ouais.
4: Le RCT, c'est beaucoup plus vieux que ça.
0: Oui.
4: Hein. D'accord. Donc, c'est quelque chose qui existe depuis, je ne sais pas, depuis quand le RCT est là, depuis 100 ans, ben, je ne sais plus.
0: Mais franchement, non, mais c'est un cri de ralliement et quand tous les supporters du RCT le chantent, c'est fabuleux.
4: Ça commence par le pilou-pilou. Hein,
0: exactement.
4: Et on le chante,
0: mais
4: hein,
0: c'est vraiment quelque chose à vivre. En tout cas, Michel, ça fait plaisir de vous entendre ce matin. Nous, on va vous offrir la Radio Collector ici, dernière génération.
4: Oh.
0: Eh ben voilà, ça s'en ajoute.
4: Je suis contente parce que franchement, moi, j'écoute beaucoup la radio, j'écoute ici. Je me lève très tôt,
0: ouais.
4: Puis ici Provence tout le temps. Hein.
0: Évidemment.
4: Voilà, hein.
0: Eh ben vous savez quoi, voilà, on salue les copains d'ici Provence aussi ce matin et on vous embrasse bien fort, Michel. On vous souhaite une belle journée.
4: Super, vous, Yohann, Aude, en fait,
1: merci.
4: Tout le monde. Hein.
0: Ah, ben,
4: merci. Hein.
1: Super gentil.
4: Grand merci.
0: C'est adorable. On vous embrasse fort, Michel, et merci à vous de votre fidélité. On adore ce genre de rencontre comme ça le matin.
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0: C'est pas vrai, le rendez-vous anti-arnaque au d'une petite annonce fait beaucoup parler en ce moment sur les réseaux sociaux.
1: Oui, elle prétend, et c'est totalement faux, que l'Élysée recrute des applaudisseurs professionnels pour le 14 juillet. Oui, la petite annonce tourne beaucoup, je l'ai vu passer sur Facebook, c'est une capture d'écran, je vous la lis. Mission, participer en tant qu'applaudisseur professionnel à l'animation de la cérémonie du 14 juillet. Vous passerez la matinée à applaudir chaleureusement le président Emmanuel Macron, profil recherché intermittent du spectacle avec expérience en figuration, 500 euros net.
0: Ah oui.
1: Je précise qu'on voit le logo de France Travail en haut de l'annonce.
0: Et donc cette annonce est complètement bidon.
1: Voilà, je suis allée faire un petit tour sur le site de France Travail pour en avoir le cœur net et j'ai beau chercher, je ne trouve aucune trace de cette annonce. Par contre, ce que j'ai trouvé, c'est l'origine de la fausse annonce. Le premier à l'avoir publiée, c'est une page Facebook parodique. Ah. Elle se présente elle-même comme la première source de désinformation en temps réel. Et je vous ai déjà parlé d'elle. C'est elle, souvenez-vous, qui avait posté la fausse citation de la ministre Aurore Berger, où elle disait, et elle ne l'a jamais dit, qu'avec 100 euros, on peut faire 50 pleins de carburant et que les Français râlent pour rien. Alors, ça peut faire rire, mais ça devient beaucoup moins drôle quand l'info satirique devient virale et que la plupart des internautes la prennent au pied de la lettre. Concernant les applaudisseurs du 14 juillet, heureusement, certains en commentaire ne se laissent pas prendre, c'est rassurant. Ce n'est pas la première fois que cette fake news circule. L'an dernier déjà, un internaute avait affirmé que 500 figurants avaient été recrutés pour acclamer Emmanuel Macron. L'Élysée s'était senti obligé de démentir à l'époque avec cette phrase bien trouvée, je trouve. Plus c'est gros, plus ça passe.
0: Eh ben moi, je vous applaudis ce matin, je vous acclame même, Aude, ce matin de bon matin.
1: Vous voulez un chèque ?
0: Oui, s'il vous plaît.
1: Donc c'est 500 euros net pour la journée entière.
0: Parfait, formidable, on va bien s'entendre. Chronique à retrouver sur ici.fr, page C'est pas vrai, 5h45. Voici Louisa qui nous promet un soleil bleu ce jeudi sur votre radio ici. Bon début de journée.

0: Lisa et le titre Soleil Bleu. Ça fait plaisir de bon matin de se réveiller avec l'équipe ici des 5h et on continue à le faire. Très bon début de journée, c'est l'équipe d'ici matin qui nous rejoint en studio à 5h48, tour d'horizon de l'actualité près de chez vous. Bonjour.
1: Bonjour Johan, bonjour tout le monde dans la Vienne et les Deux-Sèvres. Toute l'équipe est là en effet pour vous accompagner jusqu'à 9h. Bonjour Clément Tricot.
2: Bonjour tout le monde.
1: Dans l'actu de ce jeudi, Clément.
2: Des associations poitevines réunies hier à Poitiers pour réclamer des places d'hébergement d'urgence. Nous avons rencontré Roxane, une maman qui vit seule avec ses enfants. Elle a peur de finir à la rue. Un prêtre accusé d'agression sexuelle en Sèvres, le diocèse lui a interdit toute activité pastorale. Deux Niortais ont été jugés, eux, pour des arnaques aux faux coursiers. Ils volaient les cartes bleues de personnes âgées. Et puis dans le sport, le grand rassemblement des fans de vélo à Châtellerault, le Gravel Fever, est annulé, conséquence des coupes budgétaires. À Grand Poitiers, même austérité, le monde de la culture s'apprête à devoir se serrer la ceinture.
1: Au niveau sport, on félicite les Parisiens ce matin, bien évidemment.
2: Qualifié en finale.
1: En finale de la Coupe d'Europe,
2: de la Ligue des Champions. Elle sera contre Arsenal à Bucarest.
1: Il sait tout. Oh, le fan de GFAT, vous êtes content là donc ce matin,
2: ouais,
1: Clément.
2: Un petit peu, on va dire.
1: Un petit peu. Non, voilà. Ne boudez pas votre plaisir, hein, vous pouvez le dire.
2: J'ai pas pu voir le match, on est en matinale.
1: Ah, donc ouais, ok, vous êtes dégoûté quoi. Vous avez loupé ça. On va parler rugby aussi aujourd'hui, car on vous offre toujours votre sélection pour gagner vos 4 places en catégorie 2 pour le match France-Angleterre. On est dans le tournoi destination féminin. On vous offre aussi le ballon dédicacé, on vous offre aussi le maillot dédicacé de l'équipe féminine et la carte carburant de 50 euros pour filer à Bordeaux. On joue à partir de 6h40. À tout à l'heure.
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0: 5h49, la une de la presse, on va parler santé dans un instant. Mais Aude, la presse revient largement ce matin sur la qualification du Paris Saint-Germain en finale de la Ligue des Champions.
4: Le journal L'Équipe titre « Plaisir total ». Clin d'œil à la une de la semaine dernière où l'équipe avait titré « Football total » après le premier match d'anthologie entre le Bayern Munich et le PSG. L'équipe qui choisit cette fois une photo du Ballon d'Or, Ousmane Dembélé, juste après son but hier soir, où il met le doigt sur la bouche, chute pour calmer l'Allianz Arena de Munich.
0: Le Parisien, le journal local, a lui choisi une photo de Marquinhos.
4: Le capitaine parisien, le point rageur, et ce titre héroïque. Le Parisien salue la bataille acharnée, un PSG qui a su résister aux assauts munichois.
0: Et ce matin, nombre de vos journaux de la presse quotidienne régionale reviennent dans leur page sur cette victoire. Ce matin, on a aussi choisi de vous parler d'un sujet important, notre système de santé. Comment se porte-t-il? Réponse avec Dr Good, c'est le magazine Santé et Bien-être de Michel Simès, qui est lui d'ailleurs aussi fan du PSG. On est avec sa rédactrice en chef adjointe. Bonjour Marie-Laure Sunshine.
5: Bonjour Johan.
0: Merci d'être avec nous ce matin. 3 Français sur 4 auraient renoncé à consulter ces 5 dernières années. Comment en est-on arrivé à un tel niveau de renoncement dans un pays comme la France ?
5: Eh bien en fait, depuis 2019, soit avant le Covid, l'accès aux soins ne cesse de se dégrader, comme en témoigne le baromètre de l'accès aux soins réalisé depuis 3 ans par la Fédération hospitalière de France. Alors vous l'avez dit Johan, 3 Français sur 4 disent avoir déjà renoncé à un soin ces 5 dernières années. Ils étaient 63% l'an passé. Donc entre 2025 et 2026, ça représente près de 7 millions de personnes supplémentaires. Alors pourquoi les patients renoncent ? Alors il y a plusieurs explications et vos auditeurs l'ont tous certainement déjà vécu. Ce qui bloque d'abord, ce sont les délais pour obtenir un rendez-vous avec un médecin. Ils sont de plus en plus longs. En 5 ans, ils ont quasiment doublé. Il faut compter par exemple 2 semaines en moyenne pour un rendez-vous chez un généraliste, 4 mois pour un dermato, 3 mois pour un cardiologue, plus de 3 semaines pour un pédiatre. Autre raison qui pousse les patients à renoncer, bien sûr, le coût des soins pratiqués par les spécialistes, selon le montant remboursé par la mutuelle et les éventuels dépassements d'honoraires. Et puis, vous prenez ces critères, vous y ajoutez celui de la géographie et vous obtenez des résultats encore plus marqués. Les délais d'attente, l'accès aux spécialités varient du tout au tout, d'une région à l'autre. Pour un rendez-vous, par exemple, chez un psychiatre, comptez 6 semaines de délai en Île-de-France et 20 semaines dans les Hauts-de-France. N'oublions pas non plus la distance entre le lieu de soins et le domicile. On pense évidemment aux zones faiblement peuplées ou aux zones rurales. Près de 40% des sondés évoquent la distance comme facteur de renoncement. Et j'ajouterai un indicateur qui n'est vraiment pas très encourageant pour l'avenir. Le renoncement aux soins atteint 85% chez les moins de 35 ans.
0: Et si l'on veut inverser cette tendance, quelle serait la première mesure à prendre pour que les Français puissent justement recommencer à se soigner dignement?
5: Alors d'abord, Johan, je pense qu'il faut quand même prendre en compte deux facteurs qui ne vont pas aller en s'amenuisant. D'une part, le vieillissement de la population, bien sûr, qui va forcément impliquer un accroissement des besoins. Et d'autre part, n'oublions pas que 7 millions de personnes n'ont pas de médecin traitant, ce qui concourt à leur errance médicale et augmente le risque de voir leur santé se dégrader puisqu'ils ne bénéficient pas de suivi régulier. Alors côté mesures, l'éventail est vaste, chacun choisira ce qu'il souhaite comme mesure à mettre en œuvre. Former plus de médecins dans les disciplines en tension, sauf qu'il faut au moins 10 ans devant soi pour avoir des médecins diplômés. Faciliter l'installation des médecins en zones sous-dotées, les fameux déserts médicaux, développer les maisons de santé, accélérer la titularisation des médecins à diplôme étranger, mais d'abord et surtout redonner le pouvoir au territoire, au plus près des soignants et des patients. Tous les acteurs du système de santé et les associations de patients le disent, il faut redonner la main aux acteurs locaux pour trouver des solutions au plus près de la population et donc proposer une offre de soins de qualité. Nous verrons l'année prochaine, durant la prochaine élection présidentielle, ce que les candidats feront de cette urgence qui est celle de la santé publique et qui concerne chaque Français.
0: Mais c'est une réalité, c'est vrai, qui concerne aussi bon nombre de nos auditeurs ce matin. Marie-Laure Zenshine, merci de votre présence. On vous lit dans le dernier numéro de Dr Good, qui est à la une des kiosques. 5h54 pour la santé. Le sport, c'est d'ailleurs très important. Aude, est-ce que vous connaissez le Pound?
4: Le Pound, non, je ne sais pas.
0: Centre fitness et yoga. On va le pratiquer ce matin ensemble avec notre coach Muriel Jordan. Mais avant, place à Emmanuel Moire. 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

0: Emmanuel Moir et son titre Beau Malheur, 5h56, c'est l'heure de votre rendez-vous entre info et humour. C'est Tendance avec Muriel Jourdan et aujourd'hui, vous vous penchez sur un sport original entre fitness et yoga.
1: Hyper original, car c'est la première fois que je vois des gens sur un tapis de yoga avec des baguettes, comme s'ils allaient nous jouer un solo de batterie. Je vous présente le Pound, la rockstar du fitness, un sport qui nous vient d'Amérique, de plus en plus tendance, qui se pratique sur un tapis de yoga, donc avec une paire de ripsticks, des bâtons spécifiques qui ressemblent à des baguettes de batterie mais qui pèsent environ 1,8 kg. Vous connaissez les squats, ce truc, vous savez, qui vous ruine les cuisses mais qui vous prépare au summer body. Vous pliez les jambes comme si vous vous asseyez sur une chaise avant de remonter. Et ben là, la même chose version pound, c'est ce mouvement mais en tapant les ripsticks au-dessus de la tête. Puis on frappe le sol en pliant les genoux, le dos bien droit et les fesses vers l'arrière. Sur internet, j'ai trouvé des milliers de vidéos qui vantent les bienfaits du pound.
2: C'est un cours dans lequel on utilise des baguettes qu'on appelle des ripsticks. Alors c'est avec ça qu'on va aller taper sur le sol pour au rythme de la musique.
3: Alors, le pound, en fait, c'est une discipline qui a été inventée par deux Américaines. Donc, comme tu peux le voir, c'est qu'on va travailler le cardio.
4: Oui,
3: et surtout le renfo. Donc, en fait, on se fait un cuisse abdo-fessier, mais dissimulé avec les baguettes qu'on appelle des ripsticks. L'objectif, c'est vraiment de s'éclater. On a des sons hyper rock. Ça change de tout ce qu'on peut voir en fitness habituellement. Et c'est l'éclate, voilà, c'est tout le temps.
1: Alors, il reste environ 2 mois pour être potable en maillot de bain. Donc, si vous êtes en plein boulot pour sculpter votre summer body, le pound est peut-être bien fait pour vous.
5: Est-ce qu'on trouve beaucoup de cours de pound fitness en France, Muriel? Si je veux m'inscrire, je fais comment?
1: Ah, je vois que vous êtes vous aussi en plein chantier à Summer Body. Le pound est de plus en plus pratiqué en France, même si ça fait 10 ans qu'il est apparu chez nous. Là, il revient en force, alors ziotez les associations sportives autour de vous ou consultez le site masalledesport.com pour trouver un cours près de chez vous. Attendez-vous à un sport à mi-chemin entre le cours de pilates et le cours de fitness. Et ce qui est sympa, c'est de pouvoir se défouler avec les bâtons, avec du son à fond derrière, vous enflammez la salle et dans la foulée, vous brûlez 900 calories en 45 minutes. Ça ressemble à ça.
6: Hey, 6, ferme tes pieds. Hein?

0: Bref, le pound fitness, c'est tendance. En gros, vous allez utiliser des bâtons pour taper comme ça sur la couenne et toutes ces raclettes qui nous ont menés à la baguette tout l'hiver.
1: Merci Muriel. Ça vous tente alors ou pas?
2: Oui, ça me tente. Moi, c'est les chocolats qui m'ont mis dedans. Vraiment, oui, ça me tente. Je vais essayer.
1: Eh ben, parfait, je viendrai avec vous. Tiens, est-ce que l'équipe aussi d'ici matin est plutôt souple et prête également à se joindre à nous pour la séance de pound? On vous souhaite un très très bon jeudi avec nous.
3: On se joint à vous, pas de soucis. La souplesse, bah, c'est notre définition.
4: Exactement, agilité aussi.
3: Quand on nous voit, c'est directement ce qu'on pense.
4: Grâce.
3: À la grâce. Jusqu'à 9h. Et puis quand on voit Nico à la technique, bah pareil, on se dit pareil, ouais. La souplesse incarnée, la grâce incarnée, l'équipe d'ici Poitou, dans la Vienne, dans les Deux-Sèvres. On vous accompagne jusqu'à 9h. Très très bon réveil.
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3: La grâce ou la graisse incarnée? Telle est la question. Il est 6h. 6h, l'heure des informations présentées par Clément Tricot.
6: Un prêtre accusé d'agression sexuelle en Deux-Sèvres, c'est une information de nos confrères du Courrier de l'Ouest que nous avons pu nous faire confirmer. Les faits ont été connus le mois dernier, Morgane de Clairefait.
7: Juste avant Pâques, c'est d'abord un membre d'association qui a donné l'alerte avant que la victime dénonçant ses faits le fasse elle-même. Selon nos informations, il s'agit d'un homme majeur qui a porté plainte. Le prêtre, lui, n'exerce plus au sein de l'église, mais vit toujours à Niort dans une résidence senior. Âgé de 68 ans, il se voit interdit de toute fonction pastorale par le diocèse et fait l'objet d'une mesure d'éloignement de la paroisse Saint-Pierre et Saint-Paul à Niort. Des mesures conservatoires pour plus de clarté, explique l'archevêque de Poitiers. Il rappelle que le prêtre bénéficie toujours de la présomption d'innocence tant que la justice ne s'est pas prononcée. Le diocèse a transmis au plaignant le numéro de France Victime en plus de l'adresse mail mise en place localement pour signaler de tels faits.
6: Le parquet de New York que nous avons contacté n'a pour l'heure pas donné suite à nos demandes. Le suite du procès, toujours en Deux-Sèvres, 12 et 10 mois de prison avec sursis pour deux jeunes arnaqueurs spécialisés dans les personnes âgées. Depuis l'automne dernier, ils se faisaient passer pour des faux coursiers. Technique bien rodée, ils voler carte bleue et code secret directement au domicile des victimes qui ne pouvaient pas se faire rembourser. Les deux Niortais étaient coachés par un commanditaire qui n'a pas été retrouvé. 6 mois de détention à domicile pour Julien Leguet, le porte-parole de Bastide Nommercy, a été condamné hier par la cour d'appel de Poitiers pour des faits commis lors des manifestations anti-Bassine à Sainte-Soline. Ça remonte à octobre 2022. Il devra porter un bracelet électronique. Le militant se dit particulièrement choqué de cette peine qu'il trouve démesurée.
8: C'est une peine très lourde, très clairement. Pour moi, ça va dans le sens, c'est la mesure la plus coercitive qu'ils aient pu prononcer, qui a vocation, là, très clairement, à la fois de me réduire au silence et à tous mes mouvements. C'est vraiment une vraie, véritable entrave aux libertés de mouvement, quoi. Là, c'est ma vie qui va changer du tout au tout dans son quotidien. Oui, c'est un message fort. Qu'est-ce que je fais, moi, dans mon quotidien? Je me bats pour l'intérêt général, je me bats pour l'eau, je me bats pour la vie, la biodiversité. Et même mes modalités d'action, elles sont toujours du ressort du porte-parole, là, et l'action symbolique. J'ai pas le loisir d'aller dégrader des bassines, c'est pas mon rôle, donc on me prête des pouvoirs qui ne sont pas les miens, et des attitudes qui ne sont pas les miennes. Donc c'est en ça où je trouve que la décision, elle est vraiment scandaleuse, parce que finalement, ce qu'on me reproche depuis le début, c'est le fait d'être le porte-parole d'un mouvement populaire, citoyen, et qui, je rappelle, agit pour le bien commun.
6: Julien Leguet qui envisage de se pourvoir en cassation.
3: Le parc animalier du bois de Saint-Pierre fermé au public jusqu'à nouvel ordre.
6: La mairie de Poitiers, propriétaire des lieux, réagit aux récentes accusations de maltraitance animale. Aucune date de réouverture annoncée. Il faut laisser l'enquête interne se dérouler. Le temps aussi d'inventer un nouveau modèle de fonctionnement pour le site. Une trentaine d'élèves de primaire sont, eux, privés d'école et suivent leurs cours dans la salle des fêtes d'Entrant, près de Châtellerault. Le plafond de la salle de classe s'est affaissé ce week-end. Des experts sont en train d'évaluer les dégâts et tente d'identifier l'origine de cet incident. Les élèves du groupe scolaire de Val-d'Ivienne vont eux recevoir la visite du ministre de l'Éducation nationale aujourd'hui. Édouard Geoffrey est en visite dans le département ce matin. Il doit discuter avec des directeurs d'école. C'est son deuxième déplacement dans la Vienne en moins de 2 mois.
3: Le Gravel Fever de Châtellerault, c'est fini.
6: Et la 4e édition de cette course cycliste entre le VTT et le vélo de route est annulée, faute de budget. C'est une surprise quand même, puisque l'événement devait accueillir la manche finale de la Coupe de France de Gravel. La décision a été prise par les élus de Grand Châtellerault à une majorité écrasante, Elisa Fellier.
2: Sur les 45 maires votants, 41 se sont prononcés contre la poursuite du festival. Seulement 3 ont voté pour et une personne s'est abstenue. Dominique Chêne est vice-président de Grand Châtellerault en charge des équipements sportifs.
9: Il y a eu un débat très très riche qui a essayé de réfléchir aux avantages et aux inconvénients. Les avantages, c'est un événement sportif de grande qualité. Les inconvénients, c'est qu'on a complètement ou en partie raté cet aspect qu'on cherchait de développement du tourisme sur toute l'agglomération.
2: Environ 2500 spectateurs par édition, trop peu pour la plupart des maires de Grand Châtellerault. Et c'est aussi l'aspect financier qui a fait pencher la balance. Le festival recevait chaque année d'importantes subventions de la ville et de l'agglomération. Cyril Sibert, président de Grand Châtellerault, fait les comptes.
10: Sur les 3 années, c'est près de 900 000 euros qui ont été dépensés par les collectivités. Et aujourd'hui, l'argent public est rare et l'argent public coûte cher. C'est-à-dire qu'il faut faire attention à chaque euro.
2: L'idée est donc de trouver une alternative moins coûteuse.
9: Maintenant, le travail, il est d'arriver à construire pour l'an prochain un projet encore plus adapté à la demande des habitants de toute l'agglo, un projet qui soit populaire.
2: Dominique Chêne imagine par exemple un parcours sportif qui passerait par toutes les communes de Grand Châtellerault.
6: Le Gravel Fever devait se dérouler en octobre prochain. On reste dans le cyclisme avec le Tour d'Espagne chez les femmes. Nouvelle étape aujourd'hui avec 120 km et 2000 mètres de dénivelé positif. Pour la FDJ Suez, l'objectif c'est d'aller récupérer le maillot rouge perdu hier par l'Allemande Franziska Kör. C'est maintenant la Belge Lotte Kopecky qui voit la vie en rouge. Et puis enfin, le magnifique donjon de Niort au rang des grands monuments français. La Monnaie de Paris l'a fait graver sur ses célèbres médailles souvenirs fabriquées dans les ateliers de la Monnaie à Paris. Ces pièces sont en vente dans la boutique du donjon pour environ 3 euros. Il y a déjà plus de 300 qui ont été vendus en un mois.
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6: On reste dans la douceur sur la température aujourd'hui.
3: Exactement, des températures qui remontent un peu, entre 18 et 20 degrés pour cet après-midi. À Parthenay, à Loudun, à Thouars, du côté de Mazières-en-Gâtine, 18 degrés. À Poitiers, à Mel, à Châtellerault, à Saint-Mexant-l'École ou encore du côté de la Roche-Posée, vous aurez 19 degrés. À Niort, 20 degrés. Ces températures avec une matinée super ensoleillée, du soleil pour ce matin, un peu plus de nuages. Cet après-midi, le temps sera moins clair pour la Vienne comme les Deux-Sèvres. Demain vendredi, très beau soleil jusqu'en milieu d'après-midi et ensuite le soleil sera plus voilé, des pluies éparses à prévoir demain soir très localement dans nos deux départements.
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3: Du rock pour démarrer la journée, on dit oui, Queen. On est en 1986, chanson écrite par Roger Taylor, King of Magic. Ça vous dit comme ça le petit accent, vous validez ou pas?
6: Oui, exactement, je me suis cru en Angleterre.
3: Ici Poitou, chanson qui ont dû, j'imagine, interpréter chez nous aux arènes de Poitiers à l'époque. 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

0: Magic Queen. Queen qui était aux arènes de Poitiers en 1979. Ah là là, quelle époque. Si je vous dis la la la la la la la, à vous. Ouais, très bien. On intègre une chorale, messieurs, dames. Le chœur régional de Nouvelle-Aquitaine, c'est le GTST du jour qui va nous faire chanter. Et d'ailleurs, c'est la question du jour sur la page Facebook d'Ici Poitou. Si vous faites partie d'une chorale, ben dites-nous ce que ça vous apporte. Alex nous a répondu, je chante à Poitiers avec la Broadway School depuis 2 ans. C'est un plaisir de chanter, de progresser grâce à des enseignants professionnels et aussi, surtout, d'entretenir sa confiance en soi en montant sur scène, en se surpassant devant le public. Une bonne montée d'adrénaline, on donne tout et on oublie les tracas. Agnès fait aussi partie de la chorale bayergeoise a cappella. Je chante depuis tellement longtemps que je ne compte plus les heures de chant. Le chant, c'est une molécule du bonheur et c'est tellement bon pour le moral.
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0: 6h12, est-ce que vous connaissez une Gisèle? Sinon, je suis sûre que vous loupez des belles rencontres. Et si oui, souhaitez-lui une très très bonne fête. C'est la Saint-Gisèle en ce 7 mai, jour aussi où l'actrice Véronique Jeannot fête ses 69 ans, 72 ans pour le dessinateur Philippe Gueluc, 79 ans pour Franck Michael. Rappelez-vous.
3: Toutes les femmes sont belles.
0: Toutes les femmes sont belles, et il est fort, hein. Il savait y faire, hein. Aujourd'hui, journée mondiale du rire. Ah, ben c'est tout ce qu'on vous souhaite pour ce jeudi 7 mai.
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0: 6h13, c'est parti pour chanter dans le GTST du jour. Des heures de répétition, des dizaines de voix à accorder, Florian Lévesque a voulu comprendre ce que ça exige vraiment d'intégrer une chorale. Le temps d'une soirée, il a rejoint le chœur régional de Nouvelle-Aquitaine aux côtés de son chef, Mathias Chartron.
4: Et pour ça, je rejoins Mathias Chartron, il est le chef du chœur régional de Nouvelle-Aquitaine. Bonjour.
5: Bonjour.
4: Aujourd'hui, c'est lundi et tous les lundis, vous proposez... c'est quoi, c'est les répétitions? Comment ça se passe?
5: Exactement, selon les répétitions, on répète de 19h30 à 22h tous les lundis pour travailler nos différents programmes musicaux.
4: Il y a combien de personnes dans ce chœur?
5: 154.
4: Ouais, c'est précis.
5: Exactement.
4: 154 personnes que vous dirigez?
5: Exactement, que je dirige tous les lundis. Ce sont des gens qui viennent de partout. On a des étudiants de l'université, on a des étudiants qui sont donc au CFMI, Centre de formation de musiciens intervenants. On a des professeurs qui viennent aussi s'exercer et apprendre le travail de chef de chœur. Et on a des

0: groupe de rock sur du répertoire un peu populaire. Et là, on fait une œuvre, une création originale pour chœur et orchestre qui s'appelle le Jubilate Deo de Dan Forest que l'on va donner pour la première fois dans la région.
1: Bon, moi, ma chronique s'appelle J'ai testé, c'est-à-dire que je viens tester la chorale avec vous. J'ai un peu peur parce que je me dis là, ils ont l'air tous à fond. Là.
0: Mais c'est ouvert à tous, donc c'est aussi mon boulot de faire en sorte que chacun, selon son niveau, d'où il vient et ce qu'il est, puisse prendre du plaisir et puisse trouver son compte dans ce groupe musical.
1: Qu'est-ce que je fais du coup ?
0: Eh ben d'abord on va s'échauffer, on va mettre son corps en route, ensuite on va mettre sa voix en route, et puis après on va suivre avec les copains pour chanter les lignes de basse, puisque vous avez un petit filet de voix qui devrait être pas mal dans le grave.
1: Et après, du coup, comment ça se passe si des gens ont envie de vous rejoindre ?
0: Alors, il suffit d'aller sur notre site internet www.crena.fr, crena.fr, et de nous contacter. On a toujours, on est accueillant. Donc, si des chanteurs veulent nous rejoindre, ils sont les bienvenus.
1: Allez, on y va. Je vais me glisser discrètement dans la chorale.

0: n'a pas mis son micro tout près de lui, Florian Lévêque. Il n'a pas assumé. Il ne veut pas qu'on l'entende. Le chœur régional de Nouvelle-Aquitaine sera en concert dimanche 7 juin à 17h en la cathédrale Saint-Pierre de Poitiers. L'occasion de découvrir le travail de toute une année. Les places sont disponibles sur crena.fr.
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0: Êtes-vous artophile? Qu'est-ce que l'artophilie? La collection d'ours en peluche. Rencontre avec une poitevine fan de nounours. Après avoir écouté Étienne Daho, son titre « Duel au soleil » a, rappelez-vous, l'époque de la mèche rebelle d'Étienne Daho et de la veste en cuir.

0: Lentement, mais sûrement le réveil avec Étienne Daho, un petit peu de douceur avec Duel au soleil. Il est 6h21, très bon réveil. Vu qu'il y a des gens vachement sympas dans le Poitou, on les rencontre chaque matin dans ce rendez-vous Les gens d'ici. Sonia Brunet est aujourd'hui à Moussac-sur-Vienne, voici un nouveau portrait.
1: Véronique Levasseur, donc moi je suis artiste, peintre, écrivain et maîtresse d'école.
2: Et on est chez vous à Moussac-sur-Vienne. Vous avez commencé à peindre dans quelles circonstances ?
1: Bien, quand j'ai rencontré Pascal, les premières fois que je suis allée chez lui, donc il était à Jancey, et c'est lui qui me disait « Véronique, faut que tu fasses quelque chose, essaye de peindre ». Donc j'ai essayé de peindre et il était très content du résultat et j'ai continué.
2: Pascal Audin, donc, comment vous l'avez rencontré ? En allant voir à Jancey la fameuse école ?
1: Alors, pas du tout. C'était en sortie de voiture ancienne et on arrivait à Jancey et on m'avait dit lors de cette rencontre de voiture, tu vas découvrir un peintre. Et moi, je ne savais pas qui était Pascal Audin, je n'avais pas vu la maison. Et c'était à la fois une surprise, mais pas une surprise, parce que cette maison, je la connaissais en moi. Enfin, j'étais baignée dans les couleurs de Pascal depuis très longtemps, puisque j'adore toutes ces couleurs. Et au lieu d'être « Ah là là, c'est beau », j'étais chez moi, en fait. Donc, on a sympathisé tout de suite. On s'est rencontrés plusieurs mardis de suite. Et puis, voilà, l'amour a fait le reste.
2: Vous avez en commun d'être arctophile.
1: Oui. J'ai collectionné les ours depuis que je suis toute petite. Moi, je suis spécialisée dans tous les ours Steif allemands. Marguerite Steif, c'est celle qui a fait les premiers ours en peluche, en fait. Elle est d'Allemagne, de Jensen. C'était une personne qui était handicapée. Au début, elle a fait un pic-aiguille qui était en forme d'éléphant, qui n'était pas un ours. Mais comme elle a vu l'engouement pour ce pic-aiguille et comme jouet, elle a voulu prendre un sujet différent. Et donc, elle a pris l'ours parce que ça servait autant aux petites filles qu'aux petits garçons.
2: Pic-aiguille.
1: Et c'était un petit éléphant où les couturières, parce qu'il y avait beaucoup de couturières à l'époque, mettaient leur aiguille de couturière. Mais les enfants, en fait, étaient passionnés par ce petit éléphant et les mamans l'ont acheté comme jouet. C'est l'idée du premier jouet, en fait.
2: Et vous en avez beaucoup ?
1: Plus de 200 à peu près, peut-être 300, je ne sais pas. Tous les ours sont différents, ils ont tous une histoire et ils ont aussi l'histoire qu'on a envie de leur raconter ou de leur prêter. Aujourd'hui, dans les hôpitaux, on distribue des ours en peluche pour que les enfants guérissent plus vite. Pour les bébés, on a fait plein de choses, des câlinours qui s'allument, qui sont en lumière. Il y a aussi des créateurs d'ours et chaque ours est comme une naissance avec un nom, avec une date. Si on regarde autour de nous, l'ours est présent partout dans la publicité. Voilà, c'est fétiche pour moi l'ours. Et Pascal est mon ours.
0: C'est réconfortant. Véronique Levasseur et le peintre Pascal Audin sont donc artophiles. Ils collectionnent les nounours pour visiter l'ancienne école où ils sont installés, et ils ont aussi installé leurs œuvres et leur collection d'ours à Moussac-sur-Vienne. N'hésitez surtout pas à contacter la mairie. Une rencontre que vous pouvez réécouter dès maintenant sur l'application ici. Ce n'est pas parce qu'on a le sourire qu'on se rend pas compte de la dureté du monde. Garder le sourire malgré tout, c'est le message de Zaz pour cette nouvelle chanson, Mon Sourire.

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1: Mon sourire, c'est Zaz.
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1: 6h28, c'est parti pour l'horoscope de ce jeudi. Catherine Viguier, il y a du sérieux aujourd'hui.
7: Ah oui, pour beaucoup de natifs, écoutez bien. Bélier, c'est une belle journée, pas la meilleure de la semaine, car chargé côté job et en responsabilité.
8: Taureau, très agréable au sujet de vos échanges. Et si vous voyagez, vous allez lier connaissances.
9: Gémeaux, vous aimerez recueillir les confidences des vôtres, y compris des inconnus.
10: Cancer, comme hier, vous vous occupez de vos relations amoureuses comme professionnelles.
11: Lion, prenez du temps pour soigner les vôtres et pour votre forme aussi.
12: Vierge, délicieuse journée, faite d'amour, et si vous êtes en mal d'amour, vous en faites une création.
13: Balance, vous vous rapprochez de qui il faut pour progresser en société ou pour le bien-être de votre famille.
14: Scorpion, la lune met l'accent sur les voyages, les études, mais aussi sur vos rapports avec vos frères et sœurs.
15: Sagittaire, il sera beaucoup question de votre argent et de votre richesse intérieure.
16: Capricorne, vous saurez allier la réalité avec vos envies de fantaisie. La journée promet d'être réussie.
17: Verseau, vous voyez la réalité avec davantage d'apaisement et ça vous fait un bien fou.
18: Poisson, vous serez ravi de rencontrer quelqu'un de solide qui saura vous épauler.
19: Et pour nous tous, on se promet de regarder les autres et on les considère.
1: Merci beaucoup Catherine. Clément Tricot, dans un instant, l'info d'ici, des associations poitevines réclament des places d'hébergement d'urgence le plus vite possible.
11: Des familles avec enfants enchaînent les hébergements. Alors hier à Poitiers, une quinzaine d'assos a voulu sensibiliser les pouvoirs publics. On a rencontré Roxane, elle élève seule ses enfants et elle a peur de finir à la rue.
1: L'info d'ici, c'est après le 90 secondes, l'actu en France et dans le monde. C'est avec vous Aude Razo.
14: Le Paris Saint-Germain défendra son titre le 30 mai prochain en Ligue des Champions, qualifié pour la finale. Bataille acharnée hier soir sur la pelouse du Bayern Munich, match nul un partout. On veut aller chercher la deuxième étoile, dit le président du club parisien Nasser Al-Khelaifi. Un homme de 23 ans, toujours en garde à vue ce matin, soupçonné d'avoir tué et poignardé une adolescente de 14 ans dans l'Aisne alors qu'elle était sur le chemin du collège. Il pourrait s'agir d'un ancien petit ami selon le parquet. Une enquête est ouverte pour assassinat. Y aura-t-il un nouveau procès pour Dany le Prince ? La cour de révision se penche aujourd'hui sur la nouvelle requête de celui qui clame son innocence depuis 30 ans. Dany le Prince, condamné en 97 pour le quadruple meurtre de son frère, sa belle-sœur et ses deux petites nièces, il veut être rejugé. Si vous prenez la route en cette veille de jour férié, vous n'êtes pas seul. Bison futé voit rouge dans toute la France dans le sens des départs. La circulation sera très soutenue dès le début d'après-midi. La consommation de carburant a fortement baissé en France le mois dernier, moins 11% en pleine flambée des prix. Conséquence aussi d'un mois de mars où beaucoup se sont pressés à la pompe par précaution. Nous avons été moins généreux l'an dernier, forte baisse. 47% des Français déclarent avoir fait un don financier à une association ou à une fondation. C'est le chiffre le plus bas depuis 2019 selon le baromètre Solidarité Apprenti d'Auteuil révélé ce matin.
11: Merci Aude Razo. Un rassemblement pour sortir les personnes de la rue. Hier, place Le Petit à Poitiers, une quinzaine d'associations a réclamé des places d'hébergement d'urgence. Insuffisantes pour répondre aux demandes de toutes les familles dans le besoin, Morgane Clairefait.
3: trouver où dormir, c'est la préoccupation numéro un de Roxane.
20: C'est très très compliqué, surtout avec les enfants. Au début, quand je suis arrivée à Poitiers, vu que j'avais personne pour m'héberger, on a dormi à la gare. On a appelé le 115, il n'y avait carrément pas de place. Souvent, on est dans la rue le matin, sous la pluie, dans le froid.
3: Surtout la journée, faute d'accueil. En ce moment, elle est en auberge de jeunesse grâce à des dons.
20: Pour le moment, ça va. C'est des parents d'élèves qui me donnent un coup de pouce. Souvent, quand on n'a pas de place au 115, ils nous hébergent 2-3 jours, une semaine.
3: Son fils âgé de 6 ans est dans la même classe que celui d'Emeline.
21: Ce qui est compliqué, c'est que ça tient sur des bonnes volontés.
3: La maman d'élève a appris via les maîtresses que ce n'est pas une, mais 7 familles qui sont sans abri à Belle-Joanne et Perrochon.
21: On a essayé là de lancer une collecte pour demander à ce que chacun donne un peu tous les mois pour ses familles. Mais en fait, quand c'était une famille, c'était tenable. Mais là, 7, ça devient insupportable. Et nous, notre question, c'est que fait la préfecture, que fait la mairie? Et en parallèle, en fait, on sait qu'il y a des logements vides.
3: Certains sont bien loués par des associations comme 100 pour 1 qui loge 44 familles dans le département. Mais ça ne résout pas tout, lance sa co-responsable Emmanuelle Deveau.
22: On n'a pas de solution d'hébergement d'urgence. On loue un appartement, c'est-à-dire qu'il faut le temps de faire la demande au bailleur social, à un bailleur privé, et on place une famille dedans. Donc ça prend du temps, mais on a une très forte attente, et en particulier, on a 16 familles monoparentales, femmes seules avec enfants, qui sont à la rue.
3: Une situation qui résulte de choix politiques visant les migrants, estime Naïk Miré du réseau Éducation sans frontières.
23: Je vois, dans les 2 dernières années, il y a dû y avoir 2 lois et 3 décrets. Les régularisations sont de plus en plus compliquées, et donc sans papier, il n'y a que le 115. Donc le 115 était déjà débordé et il l'est encore plus.
3: Les associations réclament donc une meilleure prise en charge et entendent demander des comptes à l'État comme au département. Ce dernier a restreint depuis l'été dernier l'unique aide allouée à ses familles, désormais sur 3 mois seulement.
11: Les associations demandent aussi à la nouvelle municipalité de Poitiers et aux bailleurs sociaux comme Equidom de mettre à disposition certains logements vides sur la commune.
1: Clément, les associations culturelles et sportives de Grand Poitiers vont devoir se serrer la ceinture.
11: Une baisse drastique des subventions locales, le budget d'austérité grève celui des associations. Un exemple, le théâtre Auditorium de Poitiers perd plus de 125 000 euros. 2 faux coursiers, eux, condamnés à des peines de prison hier. Les 2 jeunes Niortais, spécialisés dans l'arnaque chez des personnes âgées, ils volaient cartes et codes secrets. Puis, le prix du bois explose avec la guerre en Iran. Nouvelle difficulté pour les entreprises dans la Vienne. On reste sur du frais aujourd'hui, le Poitou est frais.
1: Oui, en effet, on a 6 petits degrés ce matin du côté de Coulombiers. Vous avez 8 degrés hors du Poitou. Il y a Bernard qui nous fait un petit coucou, mais il est dans l'Ain. Tout le monde écoute ici Poitou, partout en France, c'est dingue, merci. On a 9 degrés à Bignoux, donc ça c'est plutôt doux. Et vous aurez cet après-midi des températures maximales entre 18 et 20 degrés. Plutôt pas mal. À Parthenay, à Thouars, à Mazières-en-Gâtine, à Bressuire, 18 degrés attendus cet après-midi. À Poitiers, à Châtellerault, à Montmorillon, du côté de la Roche-Posay, d'Angle-sur-Langlin ou encore à Mel, 19 degrés. Et dans le secteur niortais, 20 degrés. Ces températures douces, ok, mais avec quel temps? Eh bien, du soleil ce matin, un peu plus de nuages. Cet après-midi, le temps sera un petit peu moins clair, mais c'est une journée agréable pour tout le monde. Demain vendredi, très beau soleil jusqu'en milieu d'après-midi et ensuite le soleil sera plus voilé. On peut prévoir des pluies éparses demain soir très localement.
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1: Il forme un duo en ce moment avec Francis Cabrel. Voici Pascal Obispo qui fête ses 30 ans de carrière. Et parmi les titres de ses 30 ans de carrière, il y a celui-ci. Vous buvez le premier café du matin qui met en forme en écoutant

0: C'était la chanson parfaite pour faire les vocalises, là, pour aller dans les aigus, dans la salle de bain avec la brosse à cheveux en guise de micro. Personne, c'était Pascal Obispo.
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0: Aurélie Garcia.
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0: Oui, nous on vous accompagne sur Ici Poitou à partir de 6h et ensuite c'est Frédéric Gissot qui prend le relais dès 9h pour l'émission Bienvenue chez vous. Bonjour Frédéric.
2: Bonjour Aurélie.
0: Frédéric, un Français sur cinq est concerné par une situation de handicap.
2: Ce qui correspond à un chiffre entre 13 et 14 millions de Français. Le handicap prend différentes formes et bien souvent il est même invisible. Hugo Dupont est sociologue à l'Université de Poitiers. Il vient de sortir un ouvrage, La société inclusive introuvable. Il s'interroge sur la promesse d'inclusion généralisée des personnes en situation de handicap. La société répond-elle justement à cette promesse en termes de droits, d'aide et d'accessibilité? On vous demande votre avis là-dessus et on vous demande aussi ce qui pourrait être amélioré pour faciliter la vie au quotidien des personnes en situation de handicap. Alors pour cela, vous nous envoyez votre message sur le WhatsApp d'Ici Poitou au 05 49 60 20 20.
0: Merci Frédéric, à tout à l'heure, 9h. Allez, c'est l'heure du sport. Place aux 2 minutes chrono. On commence avec du volley, Clément.
3: Effectivement, demain, Poitiers joue peut-être sa saison. Déplacement à Montpellier pour la finale retour de Marmara Spike League. Battu 3-0 à l'aller dans la Vienne, les joueurs de l'alternat sont dos au mur. Pour le passeur niortais Anatole Chaboisson, la défaite n'est pas si dure à digérer. Il faut surtout se reconcentrer.
4: Digérer, je sais pas si c'est vraiment le mot, parce que oui, le constat était là, ils ont gagné, mais on sait qu'il y a d'autres matchs, donc je pense pas qu'il faut qu'on reste amer là-dessus. Oui, on sait qu'on perd 1-0, mais on va essayer d'emmener cette série au moins au troisième match. C'est sûr que c'est un match comme un autre. Enfin, je pense qu'il y a une préparation spéciale à faire, mais il faut pas non plus trop en faire, parce que on a joué le premier match de la finale, on a vu comment ça s'est passé, on va venir avec une autre mentalité, plus guerrier, plus combattant, et après, bah, ça va être sur le terrain que ça va jouer. Il y a un deuxième match, donc tout est à refaire, hein. Ça repart à 0-0, on va pas penser au fait qu'on perde dans cette série, et va falloir qu'on se remobilise. On part quand même avec assez de confiance sur ça, donc c'est là-dessus que ça va jouer aussi.
3: Montpellier-Poitiers, coup d'envoi à 21h demain, mais c'est à vivre dès 20h en direct sur Ici Poitou. C'est avec les commentaires de Vincent Hulin et son consultant Rogério Brizola. Le foot et la Ligue des Champions, ça y est, le PSG rejoint Arsenal pour la finale. Hier, Paris a éteint le Bayern, match nul un partout, qui suffit pour rêver d'une deuxième Ligue des Champions. Ça se passe à la fin du mois à Budapest. En Ligue Conférence, Strasbourg battu 1-0 à l'aller peut encore se qualifier pour la finale. Il faut faire mieux ce soir à la Méno face au Rayo Vallecano. Coup d'envoi à 21h. Le cyclisme féminin avec le Tour d'Espagne. Hier, Francisca Cor de la FDJ Suez a terminé 5e du sprint. La championne d'Allemagne cède son maillot rouge à la Belge, Lotte Kopecky. Nouvelle belle étape aujourd'hui avec plus de 2000 mètres de dénivelé positif. 119 km entre Lyon et Astorga. Enfin, en tennis de table et les championnats du monde par équipe. Facile contre l'Italie hier, les Françaises menées par la joueuse du TAC 86 Gianna Nguyen se qualifient pour les quarts de finale. Elles jouent demain contre la Roumanie.
0: 6h43, on continue avec le sport. 05 49 60 20 20, avis aux fans de rugby. 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
0: 6h45, on note les conseils du docteur Pierre Fabin, notre vétérinaire, tous les matins. Quand on prononce le mot maltraitance, on imagine tout de suite des actes de cruauté, des abandons, de la violence. Mais il existe une forme de souffrance beaucoup plus insidieuse. La maltraitance passive, c'est le fait de faire du mal à son animal sans s'en rendre compte. Pierre, vous nous aidez à ouvrir les yeux ce matin sur des habitudes qui peuvent nuire à nos compagnons.
11: Alors, c'est un terme fort qui provoque souvent un choc en consultation, mais il est indispensable d'en parler. La maltraitance passive n'est jamais intentionnelle, elle part d'un bon sentiment. L'exemple numéro 1, c'est l'obésité morbide. On pense bien faire en donnant le reste de repas à table à son chien, une friandise par-ci, par-là. On assimile la nourriture à de l'affection. Mais médicalement, un animal en surpoids sévère est un animal en souffrance chronique. Ses articulations s'écrasent, son cœur fatigue et on diminue littéralement son espérance de vie de plusieurs années. Aimer son animal, c'est savoir lui dire non pour protéger sa santé.
0: Et au-delà de l'alimentation, est-ce qu'il y a aussi de la maltraitance psychologique passive ?
11: Absolument, c'est ce qu'on appelle le déni des besoins d'espèce. Le grand classique moderne, c'est le chien qui ne sort jamais de sa propriété. On entend très souvent, il n'a pas besoin d'être promené, on a un jardin de 1000 mètres carrés. C'est une prison dorée. Un jardin même immense devient une simple pièce de la maison au bout de quelques jours. Le priver de balade extérieure, c'est le priver d'exploration olfactive et de stimulation mentale, ce qui génère une immense frustration, des aboiements compulsifs et de la destruction. Un autre exemple criant, c'est le petit chien que l'on porte en permanence dans les bras. En l'empêchant de marcher, de renifler le sol et de communiquer avec ses congénères, on nie sa nature de chien.
0: Ben oui, on oublie trop souvent qu'un chien reste un chien. Y a-t-il aussi des erreurs médicales que l'on commet par simple inattention ?
11: Alors, on a souvent tendance à banaliser la douleur. Chiens et chats sont des maîtres dans l'art de cacher leur souffrance. L'erreur classique, c'est de se dire « il ne se plaint pas, donc il n'a pas mal ». L'exemple typique, c'est les problèmes de dents. On voit des animaux avec la bouche recouverte de tartre, les gencives en sang et une haleine fétide. Les maîtres en rigolent souvent en disant « il a une haleine de poney ». Mais en réalité, cet animal vit avec une rage de dents permanente. Même chose pour le vieux chat qui ne saute plus sur le canapé. On dit « c'est normal, il vieillit ». Non, la vieillesse n'est pas une maladie, mais l'arthrose, oui, et on le laisse souffrir en silence.
0: Merci beaucoup Pierre pour vos conseils. Ici.fr pour les retrouver chaque matin.
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0: 6h47, dis donc, vous voulez sortir un petit peu dans le Poitou ? Bah ça sort ! Bah, j'ai deux concerts à vous proposer dans un instant pour votre mois de mai. On va mettre les artistes locaux à l'honneur dans les 3 plus du jour.

La bonne musique pour vous accompagner dès le matin, dès le réveil sur Ici Poitou, 6h51 minutes. Vous voyez 2,03€ pour le 95 et ensuite vous faites 5 petits kilomètres et vous dites mince, celle-ci a été 1,98€. 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Vous êtes nos yeux sur la route. Si vous êtes témoin de complications, d'embouteillage, vous n'hésitez surtout pas à nous appeler. C'est Agathe qui vous accueille ce matin au standard d'ici Poitou. Circulation fluide, hein. Bien évidemment à cette heure-ci, pas encore d'embouteillage à 6h52. Soyez prudents et soyez prudents demain, hein. Vous allez être nombreux sur les routes. Les trois plus du jour, les infos locales à noter, les idées de sortie. Premier plus, prévoyez votre samedi 16 mai. Le groupe Magnolia Musique vous attend à 20h30 au PLB à Poitiers. Magnolia reprend les chansons françaises, mais pas que, à leur sauce.

Deuxième plus, autre concert du mois de mai à prévoir et vous pouvez réserver vos places dès maintenant. La release party des Cactus Riders. Release party, c'est la découverte du nouvel album Hearthless Monster le 29 mai au Confort Moderne à Poitiers.

avec ce groupe dans les années 50 du rock'n'roll qui va couler à foison. Le concert des Cactus Riders, c'est au Confort Moderne à Poitiers le 29 mai. Et troisième plus, petit rappel pour votre week-end prolongé. N'oubliez pas que le parc Mouton Village est ouvert, un site en pleine nature où vous pourrez vous détendre de l'Angleterre à la Somalie, de l'Asie à l'Amérique latine, de la Bretagne aux montagnes de Savoie. Les moutons vous feront voyager dans un décor naturel. Idée de sortie bien bien sympa là pour votre mois de mai ou pour un petit peu plus tard si vous souhaitez. Le parc Mouton Village à Val. Voilà pour les trois plus du jour. Allez, 6h44, non 54, non oui, là, si vous pensiez qu'il était 44, vous êtes à la bourre, messieurs, dames. 6h54, la radio inspire les artistes. La preuve.

0: aurait pu écrire une chanson sur Issy Poitou tout de même. Michel Polnareff à 6h57. Vous vous préparez à partir en week-end, là, pour 3 jours. Peut-être que vous allez prendre le train. On va en parler avec humour dans un instant de la SNCF. Et promis, même en parlant de train, on sera pas en retard.
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0: Un deuxième week-end de 3 jours est en approche et pour une petite escapade, le moyen de transport le plus cool, c'est le train. Enfin, pas toujours. Dans l'humour en tube, Fred Ballard a repéré des voyageurs qui cherchent encore leur siège.
6: À ma place, t'as 2 anciens à bout de nerfs en sueur. C'est pas vrai. Excusez-moi, messieurs, mais je crois que vous êtes à ma place. Ta gueule !
7: Oui, parfois, le voyage en train peut rendre certaines personnes légèrement à cran, le numéro de siège étant souvent source de petites chamailleries ou de grosses insultes. Et puis, pour 3 jours, il vaut mieux éviter les bagages encombrants.
6: Des mecs qui essayent de ranger des valoches dans des endroits que même à la NASA, ils ont 3 cerveaux et savent pas faire. Mais eux, dans le TGV, ils savent. Un gros coup de latte, les mecs. Blin ! Blin ! Ça va rentrer, ça va rentrer. Blin !
7: Ça va rentrer, on s'amuse comme des petits fous à Tetris dans les TGV. Ça occupe hein, quand il y a la queue au wagon-bar. Et ça permet de s'échapper quand on tombe sur un voisin qui a décidé de rester à sa place pour téléphoner.
8: Ouais. Ouais, mais je... Ouais. Ouais, ouais, ouais, mais j'avais demandé... Ouais, ouais. Ouais, mais... Ouais, ouais, mais... Non, mais... Ouais. Ouais. Ouais. Ouais. Ouais. Ouais, mais... Ouais, ouais, pardon, je t'ai coupé, ouais.
7: Parfois, il n'y a pas besoin de dire grand-chose au téléphone pour se mettre à dos toute la voiture 7 du TGV. Donc, pour être sûr de rester zen à l'aller comme au retour, avec ou sans Monsieur Selig et Monsieur Fraise, n'oublions pas que le train est le moyen de transport le plus humoristique.
0: Et attention sur les routes hein, pour demain, Bison Futé annonce du monde là dans la Vienne, dans les Deux-Sèvres, notamment sur l'A10 là en passant du côté de Poitiers. Si vous avez l'envie d'aller vers l'océan Atlantique, vous êtes nos yeux sur la route, vous n'hésitez surtout pas, si vous n'êtes pas en train, si vous êtes en voiture, à nous appeler au 05 49 60 20 20.
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0: Le réveil vient de sonner, vous écoutez Ici Poitou, il est 7h. L'heure des informations présentées par Clément Tricot.
9: Deux Niortais qui volaient des personnes âgées, condamnés hier à des peines de prison. On vous alerte souvent sur les faux agents de mairie. Là, ils jouaient sur les faux coursiers dans l'agglomération niortaise. Les victimes leur donnaient code et carte bleue. Les deux hommes, d'à peine 20 ans, étaient recrutés via les réseaux sociaux par un arnaqueur en chef, Anne Mignard.
10: C'est sur la messagerie Telegram que ces deux copains de lycée, âgés d'à peine 20 ans, ont été approchés par un certain Dave, avec, comme promesse, d'empocher quelques billets en jouant les coursiers. La tactique était visiblement rodée par l'arnaqueur en chef. Il appelait les victimes, se faisait passer pour leur conseiller bancaire, les prévenait d'une arnaque en cours, et palabre à l'appui, les persuadait de remettre à un coursier une enveloppe avec dedans leur carte bleue et leur code secret. Les deux pieds nickelés n'avaient alors qu'à retirer de l'argent au guichet et remettre l'essentiel du butin dans des caches prévues à cet effet sur Niort par le cerveau de l'affaire. Seulement voilà, les deux jeunes ont eu la naïveté d'acheter avec ces cartes bleues des jeux vidéo et des consoles et de laisser leur adresse mail pour la garantie ainsi que d'enregistrer l'achat sur leur carte de fidélité. Identifiés aussi via les caméras de surveillance des guichets, ils ont donc été arrêtés pour hier siéger, donc lors de cette audience en comparution immédiate immédiate. L'occasion pour eux de verser quelques larmes et surtout de s'excuser auprès des victimes et de leurs familles.
9: Et en plus de peines de 12 et 10 mois de prison avec sursis, ils doivent rembourser leurs victimes. Dans la Vienne, un jeune automobiliste beaucoup trop pressé a lui perdu son permis en moins de 10 jours. À 17 ans et demi, il a été flashé à plus de 130 sur une route près de Poitiers, limitée à 70. Il a été arrêté avant-hier par la police, qui n'a pas saisi la voiture. C'était celle de sa mère. Une figure des mouvements anti-bassine est choquée par la lourdeur de sa peine. Julien Leguet a écopé hier de 6 mois de détention à domicile. Le porte-parole du collectif Bassine Non Merci était jugé par la cour d'appel de Poitiers pour des dégradations matérielles, des faits qui remontent aux manifestations anti-bassine de Sainte-Soline en octobre 2022. Scandale au sein du diocèse de Poitiers, un prêtre de la paroisse de Niort vient d'être écarté par les instances. Décision prise après des accusations d'un homme majeur. La victime accuse l'homme d'église d'agression sexuelle. Le prêtre âgé de 68 ans n'exerçait plus de fonction religieuse mais vit toujours à Niort. À l'heure actuelle, le parquet ne nous a pas répondu sur nos sollicitations. Plus de précisions à lire sur ici. Autre enquête qui se poursuit, la mairie de Poitiers a décidé de fermer le bois de Saint-Pierre jusqu'à nouvel ordre. Ça fait suite aux accusations de maltraitance animale révélées par une association. La collectivité explique réfléchir à un nouveau modèle pour placer, je cite, le bien-être animal au cœur du projet.
0: Il faut plus de places d'hébergement d'urgence.
9: C'est le cri d'alarme d'une quinzaine d'assos et de 60 personnes réunies hier à Poitiers. Les manifestants demandent au préfet de prendre des mesures en urgence pour assurer l'hébergement de tous. Elles alertent aussi sur l'urgence de plusieurs familles de Beljouan qui enchaînent les points de chute comme elles peuvent, avec parfois des enfants très jeunes. Le nouveau budget de Grand Poitiers oblige les associations culturelles et sportives à se serrer la ceinture. 16,5 millions d'euros d'économies à faire. Et donc, exemple, le Théâtre Auditorium de Poitiers perd près de 125 000 euros de subventions de la communauté urbaine. La directrice Raphaël Girard est donc en train de revoir toute la programmation pour la saison prochaine.
11: C'est trois gros spectacles en moins que les points de vin ne pourront pas découvrir. Et c'était des spectacles de grande ampleur. C'est 15% de levée de rideau en moins sur la saison prochaine. Très concrètement, notre Poitiers Film Festival va être obligé de réduire un peu la voilure, alors que c'est un festival reconnu nationalement et internationalement, un festival de films d'école, un festival de danse aussi. J'ai dû réduire un peu partout. On étudie comment on réduit la voilure. Passons pour le moment à ce que ça ne se voit pas trop, parce qu'on a encore des moyens, mais on en a moins. À un moment donné, il faut que ça s'arrête. C'est ça qui m'inquiète aussi. On ne nous dit pas qu'en 2027, ça va s'arrêter.
9: Autre coupe, l'espace Mendès France perd près de 80 000 euros. Dans le sport aussi, les coupes sont drastiques. On y revient dans l'information de 7h30. Les mêmes difficultés financières se retrouvent dans le Grand Châtellerault. Hier, les nouveaux élus ont décidé d'annuler purement et simplement la 4e édition de la Gravel Fever, un événement cycliste jugé trop coûteux. Près de 900 000 euros de subventions pour les 3 éditions précédentes avaient été engagées. Le plafond d'une salle de classe s'est affaissé ce week-end à Entrant près de Châtellerault. Chaises, tables et cartables ont donc été déménagées dans le bâtiment voisin. Résultat, une trentaine d'élèves de primaire sont donc obligés de faire cours dans la salle des fêtes par mesure de précaution. Les experts sont en train d'évaluer les dégâts. Un peu plus d'un mois après son passage, le ministre de l'Éducation nationale est lui de retour dans la Vienne. Édouard Geoffrey est attendu dans la matinée au groupe scolaire de Valdivienne. Il va y rencontrer des élèves, mais aussi le groupe départemental des directeurs d'école.
0: Le prix du bois flambe et ça ne fait pas les affaires des entreprises poitevines.
9: Et après le Covid, là, la guerre en Ukraine, c'est maintenant la guerre en Iran qui impacte le marché du bois, principalement importé d'Europe du Nord. À Châtellerault, l'entreprise Merlot, spécialiste des charpentes et construction bois, ont subi les conséquences. On écoute la réaction d'Emmanuel Merlot qui gère l'entreprise.
12: Moi, je pense que ça ne s'explique pas. On a vu la hausse des carburants. Alors, je pense que tout le monde a profité de cette guerre aussi pour augmenter tous ses prix. Mais on savait qu'il y avait un stock de pétrole qui était là. Le bois qu'on achète à nos fournisseurs, il est aussi déjà présent. C'est pas justifié, quoi. C'est aléatoire, mais c'est environ une augmentation de 10%. Au même titre qu'on avait fait au Covid, il y aura certainement des révisions de prix parce que forcément sur les marchés publics, il y a des révisions de prix. Donc on devra refacturer derrière l'augmentation du bois. Voilà. Après, en ce qui concerne les particuliers, c'est un peu plus compliqué. Quand il y a des devis qui sont signés, c'est un peu plus compliqué, quoi. Après, c'est la négo, il faut voir. Et puis, c'est vraiment au cas par cas.
9: Et on revient sur le sujet à 7h45 avec le PDG de l'entreprise de Sèvrienne, Asselin. La société dans la même famille depuis les années 50 a été rachetée par un groupe. Les artisans sont notamment connus pour leur travail de rénovation de Notre-Dame de Paris. Et puis, info pratique pour les habitants de Chasseneuil-du-Poitou. L'épicerie La Coop, située place du Centre, a trouvé repreneur 4 mois après sa fermeture. Une employée de la maison prend les commandes avec 2 salariés à ses côtés. Elle va ouvrir à 8h. Ce sera tous les jours du lundi au samedi. Et la fermeture, c'est à 20h.
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9: Aujourd'hui, on garde son manteau quand même quand on se promène.
0: Entre 7 et 10 degrés là pour ce matin, donc oui, on accepte le pull, hein, en effet.
9: Bon gros pull, ouais.
0: Un bon gros pull. Cet après-midi, on accepte le petit pull entre 18 et 20 degrés, c'est plutôt pas mal. À Loudun, à Thouars, à Bressuire, à Mazières-en-Gâtine, du côté de Parthenay, vous aurez 18 degrés. À Poitiers, à Chasseneuil-du-Poitou, à l'Île-Jourdain, du côté de Châtellerault, de Mel, de Montmorillon, de Saint-Mexant-l'École, 19 degrés. Et du côté de Niort, 20 degrés pour vous cet après-midi. Avec un beau soleil ce matin, de très très belles éclaircies pour tout le monde dans la Vienne et les Deux-Sèvres. Ça c'est bien, ça fait plaisir. Et cet après-midi, eh bien un petit peu plus de nuages hein, pour tout le monde. Le temps sera un peu moins clair. Demain vendredi, très beau soleil jusqu'en milieu d'après-midi. Ensuite, soleil plus voilé et des pluies éparses à prévoir demain soir.
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0: La serviette encore enroulée sur les cheveux, les yeux pas bien bien ouverts pour certains car le réveil vient tout juste de sonner. Eh bien merci de vous réveiller avec Ici Poitou. Quand on se réveille, on est d'accord, on aime bien écouter de la musique. Ça fait bien commencer la journée. Alors voici France Gall pour démarrer ce jeudi. Les branches.

0: Tout Patou, France Gall à 7h12. Dans un instant, mon œil. Comment font les Total, les McDo, pour gagner leur vie en cassant certains prix? Par exemple, le McDo en ce moment là qui propose un menu à 5 euros avec burger, frites, boissons, dessert. Comment font-ils? La réponse dans un instant.
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0: Quel est le métier que tu aimerais faire plus tard et qu'est-ce qui te plaît? C'est la question pour nos petits bouts de choux.
3: Vétérinaire parce que j'aime les animaux. Ou paléontologue parce que j'adore les dinosaures.
4: Agriculteur parce que j'ai envie de vendre mes légumes. Et élevage de canets corso pour vendre mes chiots.
5: Je voudrais devenir paléontologue parce que comme ça je pourrais trouver d'autres fossiles de dinosaures et inventeur pour inventer des robots dinosaures pour qu'ils existent toujours.
6: Moi, j'aimerais être gendarme comme mon papa pour arrêter les méchants et surtout les voleurs et les méchants.
7: Moi, j'aimerais bien être agriculteur parce que j'aime bien cultiver chez moi.
8: Moi, j'ai envie d'être prof de gym parce que j'adore la gym et c'est trop bien.
9: Moi, je voudrais être TP parce que j'adore les tracteurs.
0: Merci les bouts de choux pour toutes ces réponses. À demain, à la même heure.
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0: Poitiers, hier Toulon, 20h, salle Saint-Éloi à Poitiers, c'est du basket. C'est notre équipe Poitvine, le PB 86 qui joue. 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Le PB, 6e au classement. Hier Toulon, 13e, match qu'on espère gagner haut la main, mais le classement ne veut jamais rien dire. On vous offre 2 places pour le match du vendredi 15 mai. 05 49 60 20 20. À vous de me dire, en cette journée mondiale du rire, qui est cet humoriste?
12: Les appréciations sur mes bulletins, c'était... Bien sans ses affaires et s'en va avec celles des autres. Albon progresse en flûte. Dommage que nous soyons en cours de maths. Ah mais toi elle arrive tard, hein. T'as vu, la vanne elle est rentrée par les pieds, elle. Non, franchement, c'était chaud. J'étais vraiment très très con. Et pour te dire, à un moment j'étais tellement con que ma mère s'est dit, tiens, mon fils. C'est peut-être un génie. Ah oui, parce qu'elle est con aussi, maman, oui. Ah, les chiens font pas des chats, hein.
0: Il a joué pour les indices dans le film Le sens de la fête, Les Inséparables, La vie scolaire. Et il est en ce moment dans l'émission LOL qui ressort aux côtés de plusieurs humoristes. Qui est-il? 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

0: C'est pas vrai. Pourtant, la petite annonce tourne beaucoup, effectivement. Je l'ai vu passer notamment sur Facebook. C'est une capture d'écran, je vous la lis. Mission, participer en tant qu'applaudisseur professionnel à l'animation de la cérémonie du 14 juillet. Vous passerez la matinée à applaudir chaleureusement le président Emmanuel Macron. Profil recherché, intermittent du spectacle avec expérience en figuration, 500 euros net. Je précise qu'on voit le logo de France Travail en haut de l'annonce.
1: Attendez, j'applaudis pour 500 euros net, voir si ça marche. Donc cette annonce, c'est complètement bidon.
0: Voilà, et pour en avoir le cœur net, je suis allée faire un tour sur le site de France Travail, tout simplement. J'ai beau chercher, je ne trouve aucune trace de cette annonce. Par contre, ce que j'ai trouvé, c'est l'origine de la fausse annonce. Le premier à l'avoir publiée, c'est une page Facebook parodique. Elle se présente elle-même comme la première source de désinformation en temps réel. Et je vous ai déjà parlé d'elle, c'est elle qui avait posté la fausse citation de la ministre Aurore Berger, où elle disait, et elle ne l'a jamais dit, qu'avec 100 euros, on peut faire 50 pleins de carburant et que les Français râlent pour rien. Alors ça peut faire rire, mais ça devient beaucoup moins drôle, je trouve, quand l'info satirique devient virale et que la plupart des internautes, malheureusement, la prennent au pied de la lettre. Concernant les applaudisseurs du 14 juillet, heureusement, certains en commentaire ne se laissent pas prendre, c'est rassurant. Ce n'est pas la première fois que cette fake news circule. L'an dernier, déjà, un internaute avait affirmé que 500 figurants avaient été recrutés pour acclamer Emmanuel Macron. L'Élysée avait été obligée de démentir avec cette petite phrase bien trouvé, je trouve. Plus c'est gros, plus ça passe.
1: Et on applaudit, et ça, c'est gratuit. 8h17, merci Aude, à demain. Est-ce que ça vous arrive, vous, d'avoir dit oui à un dîner? En fait, vous n'avez pas du tout envie d'y aller. Ouais, ça arrive. Ça lui est arrivé, à Benabar.

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0: suis d'accord avec Benabar, faut pas se forcer dans la vie. Vous n'avez pas envie d'y aller à ce dîner, bah vous y allez pas. 8h20, vous avez envie d'aller à l'aquarium de La Rochelle, bah là par contre, faut nous appeler au 05 49 60 20 20. Elle l'a fait. Nous sommes à Celles-Lévesco. Bonjour Violette.
1: Et bonjour.

0: Je connais un fiston qui est passionné par les animaux.
1: Oh que oui, il va être ravi.
0: Bon, deux entrées pour l'Aquarium de La Rochelle qui fête ses 25 ans pour vous, si et seulement si vous me dites dans quel dessin animé on écoute cette chanson qu'on réécoute.
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0: Est-ce qu'on est d'accord qu'elle met la forme, Violette, cette chanson?
1: Ah mais tellement, je vais l'avoir dans la tête toute la journée, merci beaucoup. Hein.
0: Ah ouais, mais il y a pire, franchement, il y a pire comme chanson à avoir en tête là, tout au long de la journée. Ah, je trouve que, je sais pas, ça donne tout de suite, on bouge les épaules, quoi.
1: On est d'accord.
0: Hein, on adore. Quel est ce dessin animé?
1: La petite sirène.
0: Yes, ça rappelle des souvenirs?
1: Oui, énormément, ouais. Je l'adorais étant enfant.
0: Ouais. Et bien, votre enfant désormais, Violette, transmission, vous pourrez lui en parler de la petite sirène, et bien vous pourrez ensuite aller à l'aquarium de La Rochelle, il va adorer.
1: Oh que oui, ma compagne aussi, une petite dédicace à elle, je l'aime très fort et je pense très fort à elle.
0: Oh, mais ça, on adore les petits messages comme ça, là. on l'embrasse aussi. Comment elle s'appelle?
1: Elle, Laura.
0: Laura, Violette, elle a géré, elle vient de remporter deux entrées pour l'aquarium de La Rochelle. Bravo Violette, à très vite sur ICI Poitou, j'étais ravie de papoter avec vous.
1: Merci moi aussi, et merci à vous tous.
0: À bientôt, merci beaucoup. Oh, trop sympa cette Violette. Eh, les gens sympas, qu'est-ce qu'on en a dans le Poitou, dans la Vienne, dans les Deux-Sèvres. Et on les entend dans le rendez-vous, les gens d'ici. Sonia Brunet est à Moussac-sur-Vienne pour ce nouveau portrait.
3: Véronique Levasseur, donc moi je suis artiste, peintre, écrivain et maîtresse d'école.
4: Et on est chez vous à Moussac-sur-Vienne. Vous avez commencé à peindre dans quelles circonstances?
3: Bien, quand j'ai rencontré Pascal, les premières fois que je suis allée chez lui, donc il était agencé, et c'est lui qui me disait, Véronique, faut que tu fasses quelque chose, essaye de peindre. Donc j'ai essayé de peindre et il était très content du résultat et j'ai continué.
4: Pascal Audin, donc, comment vous l'avez rencontré? En allant voir à Jancel, à la fameuse école?
3: Alors, pas du tout, c'était en sortie de voiture ancienne, et on arrivait à Jancel, et on m'avait dit, lors de cette rencontre de voiture, tu vas découvrir un peintre. Et moi, je ne savais pas qui était Pascal Audin, je n'avais pas vu la maison. Et c'était à la fois une surprise, mais pas une surprise, parce que cette maison, je la connaissais en moi. Enfin, j'étais baignée dans les couleurs de Pascal depuis très longtemps, puisque j'adore toutes ces couleurs. Et au lieu d'être « Ah là là, c'est beau », bah, j'étais chez moi en fait. Donc on a sympathisé tout de suite. On s'est rencontrés plusieurs mardis de suite. Et puis bah, voilà, l'amour a fait le reste.
4: Vous avez en commun d'être arctophile?
3: Oui. J'ai collectionné les ours depuis que je suis toute petite. Moi, je suis spécialisée dans tous les ours Steif allemands. Marguerite Steif, c'est celle qui a fait les premiers ours en peluche, en fait. Elle est d'Allemagne, de Gienjön. C'était une personne qui était handicapée. Au début, elle a fait un pic-aiguille qui était en forme d'éléphant, qui n'était pas un ours. Mais comme elle a vu l'engouement pour ce pic-aiguille et comme jouet, elle a voulu prendre un sujet différent. Et donc, elle a pris l'ours parce que ça servait autant aux petites filles qu'aux petits garçons. Pic-aiguille, et ben, c'était un petit éléphant où les couturières, parce qu'il y avait beaucoup de couturières à l'époque, mettaient leur aiguille de couturière. Mais les enfants, en fait, étaient passionnés par ce petit éléphant et les mamans l'ont acheté comme jouet. C'est l'idée du premier jouet, en fait.
4: Et vous en avez beaucoup ?
3: Plus de 200 à peu près, peut-être 300, je ne sais pas. Tous les ours sont différents, ils ont tous une histoire et ils ont aussi l'histoire qu'on a envie de leur raconter ou de leur prêter. Aujourd'hui, dans les hôpitaux, on distribue des ours en peluche pour que les enfants guérissent plus vite. Pour les bébés, on a fait plein de choses, des câlinours qui s'allument, qui sont en lumière. Il y a aussi des créateurs d'ours et chaque ours est comme une naissance avec un nom, avec une date. Si on regarde autour de nous, l'ours est présent partout dans la publicité. Voilà, c'est fétiche pour moi l'ours. Et Pascal est mon ours.
0: Trop mignon ça. Véronique Levasseur et le peintre Pascal Audin sont donc artophiles. Ils collectionnent les nounours. Pour visiter l'ancienne école où ils ont installé leurs œuvres et leur collection d'ours à Moussac-sur-Vienne, n'hésitez surtout pas à contacter la mairie de la commune. Vous les retrouvez et bien sur ici.fr ou l'application ici dans les gens d'ici, de multiples rencontres tous les jours sur ICI Poitou. Et de la musique aussi, celle qu'on aime, comme Michael Field. Très bon jeudi.

0: sur la route du boulot, là, écoutez Michael Field, Moonlight Shadow sur ICI Poitou.
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9: 8h30 dans un instant, l'info d'ici, Clément Tricot. Des associations poitevines réclament des places d'hébergement d'urgence le plus vite possible.
10: Oui, des familles avec enfants dorment à la rue. Alors hier, à Poitiers, une quinzaine d'associations a voulu sensibiliser les pouvoirs publics. Nous avons rencontré Roxane, elle élève seule ses enfants, elle ne sait pas où dormir.
9: Rencontre dans l'info d'ici, après le 90 secondes, l'actualité en France et dans le monde. C'est avec vous, Aude Razo, et ensuite, on fera un petit point à météo, matinée ensoleillée pour tout le monde.
11: Le syndicat des distributeurs indépendants de carburant dénonce les pratiques prédatrices de Total Énergie. Il va saisir l'autorité de la concurrence. Il estime que le plafonnement des prix dans les stations Total a nettement fait baisser les ventes dans les autres stations. 127 personnes ont été interpellées dans l'agglomération parisienne cette nuit en marge de la qualification du PSG en finale de la Ligue des Champions. 11 blessés, dont un grave, 23 policiers légèrement blessés. Scène de liesse dans Paris après cette bataille acharnée face au Bayern Munich, un partout, score final. Un homme de 23 ans, toujours en garde à vue ce matin, soupçonné d'avoir tué et poignardé une adolescente de 14 ans. Il pourrait s'agir d'un ancien petit ami, selon le parquet de Soissons, qui précise que ses liens avec la victime restent, je cite, à déterminer. Y aura-t-il un nouveau procès pour Dany Le Prince ? La cour de révision se penche aujourd'hui sur la nouvelle requête de celui qui clame son innocence depuis 30 ans. Dany Le Prince, condamné en 97 pour le quadruple meurtre de son frère, sa belle-sœur et ses deux petites nièces. Des mesures d'urgence doivent être prises pour protéger les femmes des maladies cardiovasculaires. C'est l'alerte d'un collectif de médecins. 200 femmes meurent chaque jour d'un AVC ou d'un infarctus. C'est plus que les hommes. Le collectif appelle un dépistage régulier. Les premières images de l'acteur Benjamin Voisin dans la peau de Johnny Hallyday. Elles sont dévoilées dans Paris Match. Benjamin Voisin, Guy Star à la main, il incarnera Johnny dans un biopic qui sortira l'an prochain. Le tournage commence le 1er juin.
10: Merci Aude Razo. Un rassemblement pour sortir les personnes de la rue. Hier à Poitiers, une quinzaine d'associations et 60 personnes ont réclamé des places d'hébergement d'urgence. Elles sont en nombre insuffisant pour répondre aux demandes de toutes les familles dans le besoin. Morgane Clairefait.
12: Trouver où dormir, c'est la préoccupation numéro un de Roxane.
13: C'est très très compliqué, surtout avec les enfants. Au début, quand je suis arrivée à Poitiers, vu que j'avais personne pour m'héberger, on a dormi à la gare. On a appelé le 115, il n'y avait carrément pas de place. Souvent, on est dans la rue le matin, sous la pluie, dans le froid.
12: Surtout la journée, faute d'accueil. En ce moment, elle est en auberge de jeunesse grâce à des dons.
13: Pour le moment, ça va. C'est des parents d'élèves qui me donnent un coup de pouce. Souvent, quand on n'a pas de place au 115, ils nous hébergent 2, 3 jours, une semaine.
12: Son fils âgé de 6 ans est dans la même classe que celui d'Emeline.
14: Ce qui est compliqué, c'est que ça tient sur des bonnes volontés.
12: La maman d'élève a appris via les maîtresses que ce n'est pas une, mais 7 familles qui sont sans abri à Belgeoine et Perrochon.
14: On a essayé là de lancer. C'est une collecte pour demander à ce que chacun donne un peu tous les mois pour ses familles. Mais en fait, quand c'était une famille, c'était tenable. Mais là, 7, ça devient insupportable. Et nous, notre question, c'est que fait la préfecture, que fait la mairie ? Et en parallèle, en fait, on sait qu'il y a des logements vides.
12: Certains sont bien loués par des associations comme 100 pour 1 qui loge 44 familles dans le département. Mais ça ne résout pas tout, lance sa co-responsable Emmanuel Deveau.
15: On n'a pas de solution d'hébergement d'urgence. Hein. On loue un appartement, c'est-à-dire qu'il faut le temps de faire la demande au bailleur social, à un bailleur privé, et on place une famille dedans. Donc ça prend du temps. Mais on a une très forte attente, et en particulier, on a 16 familles monoparentales, femmes seules avec enfants, qui sont à la rue.
12: Une situation qui résulte de choix politiques visant les migrants, estime Naïk Miret du réseau Éducation sans frontières.
16: Je vois, dans les deux dernières années, il y a dû y avoir 2 lois et 3 décrets. Les régularisations sont de plus en plus compliquées, et donc sans papier, il n'y a que le 115. Donc le 115 est étaient déjà débordés et il l'est encore plus.
12: Les associations réclament donc une meilleure prise en charge et entendent demander des comptes à l'État comme au département. Ce dernier a restreint depuis l'été dernier l'unique aide allouée à ces familles, désormais sur 3 mois seulement.
10: Mais les associations demandent aussi à la nouvelle municipalité de Poitiers et aux bailleurs sociaux comme Equidom de mettre à disposition certains logements vides.
9: Clément, 2 faux coursiers condamnés à des peines de prison.
10: Les 2 jeunes niortais se sont spécialisés dans l'arnaque chez des personnes âgées. Ils volaient des cartes et des codes secrets. Une affaire secoue la communauté catholique des Deux-Sèvres. Un prêtre est accusé d'agression sexuelle. Il a été interdit d'activité pastorale par le diocèse. Et puis à Châtellerault, le Gravel Fever est annulé. Conséquence des baisses de budget, pas de 4e édition de cette course cycliste qui a déjà coûté près de 900 000 euros depuis sa première édition. Pas trop la fièvre aujourd'hui dans le Poitou, hein. Il fait plutôt doux.
9: Oh, monsieur Transition.
10: Ah, fever, fièvre,
9: oui, la fièvre.
10: Vous avez Aurélie.
9: Vous avez la fièvre dans le sang, la maladie, tout ça. Vous en avez d'autres, des jeux de mots. Bravo.
10: Je les garde pour la prochaine fois.
9: Ah oui. Là, faut y aller doucement, en effet. On va demander à Catherine comment est la météo du jour, du matin. Bonjour Catherine.
3: Bonjour Aurélie et toute l'équipe.
9: Catherine, on valide les jeux de mots de Clément Tricot.
3: Ah, il est trop drôle déjà ce matin.
10: Merci beaucoup. Voilà. Merci.
9: Je reviendrai. Attention, ne lui dites pas trop ça.
3: Ah oui, parce qu'il va finir par le croire.
10: Petit acte. Oh mince, il est déçu. L'arbitre valide le sac.
9: Non mais Catherine, on sera au premier rang pour le One Man Show de Clément, bien évidemment. On vous donnera la date.
3: Okay.
9: Il nous invitera. Bon Catherine.
3: Bon matinée
9: ensoleillée.
3: C'est doux.
9: Ouais.
3: Oh, très doux, qu'est-ce que c'est agréable de voir le ciel.
9: Ah là là, un joli ciel bleu, un beau soleil pour le moment du côté du Sceau.
3: Des gros nuages blancs, on dirait. Il fait 12 degrés, il n'y a pas de vent. Peu de vent. Quand je vois l'oriflamme du château qui ne bouge pas trop, je me dis que c'est parfait.
9: Bon, on prend.
3: Et le ciel est quand même très haut, c'est quand même bien agréable.
9: Ça fait plaisir pour commencer la journée.
3: Alors.
9: Des nuages, on en aura, mais plus cet après-midi. Le temps sera un peu moins
3: clair.
9: C'est
3: tout blanc, hein. Là, c'est tout blanc sur le show.
9: Ah, bon. Nuages cet après-midi. Normalement, matinée ensoleillée pour tout le monde. Dans la Vienne comme dans les Deux-Sèvres. On va avoir de belles éclaircies pour ce matin. Plus de nuages pour cet après-midi. Et demain, on aura un très beau soleil jusqu'en début d'après-midi, nous dit Météo France. Et ensuite, un soleil plus voilé avec quelques pluies éparses à prévoir très localement pour demain en fin d'après-midi. Et vous l'avez dit, Catherine, c'est la douceur. 18 à 20 degrés pour cet après-midi. 20 degrés dans le secteur niortais. On aura du 19 degrés à Mel, à Poitiers, à l'Île-Jourdain, du côté de la Roche-Posée, d'Angle-sur-Langlin. 18 degrés à Appartenay, à Bressuire. Bref, des journées comme celle-ci, on les prend avec grand plaisir.
3: On en redemande.
9: Et demain, on va pouvoir profiter du soleil, surtout demain matin. Ça, c'est chouette. Catherine, est-ce qu'on prévoit un week-end de 3 jours? Est-ce qu'on part en vadrouille? On reste dans le Poitou? On se balade ici?
3: On reste dans le Poitou aujourd'hui, demain on a des amis, samedi, on ne sait pas, samedi, dimanche, on verra, on attend le temps pour voir si on bouge ou pas.
9: Affaire à suivre avec la météo. Catherine, je vous souhaite de passer un excellent week-end d'avance et à
3: vous
9: très vite.
3: Aussi, bonne journée.
9: Merci.
3: Au revoir.
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9: Mylène Farmer, de retour. Ouais, l'icône française aux plus de 30 millions d'albums vendus va sortir tout bientôt un nouveau clip. Un clip réalisé par une célèbre réalisatrice, Julia Ducorneau, primée au Festival de Cannes. Et ouais, elles se sont rencontrées au Festival de Cannes en 2021. Julia Ducorneau a été sacrée en remportant la Palme d'Or pour son film Titan. Et cette même année, qui était dans le jury? Mylène Farmer. Ça donnera donc dans quelques semaines un nouveau clip.

0: Farmer pour démarrer cette matinée ensoleillée. C'est jeudi aujourd'hui, le 7 mai. 8h40, place au sport avec vous Clément Tricot. On commence par du volley.
1: Effectivement, demain Poitiers joue peut-être sa saison. Déplacement à Montpellier pour la finale retour de Marmara Spike League. Battu 3-0 à l'aller dans la Vienne, les joueurs de l'alternat sont dos au mur. Mais pour le passeur niortais Anatole Chaboisson, la défaite, ce n'est pas dur à digérer. Il faut surtout penser à la suite et se reconcentrer.
2: Digérer, je sais pas si c'est vraiment le mot, parce que oui, le constat était là, ils ont gagné, mais on sait qu'il y a d'autres matchs, donc je pense pas qu'il faut qu'on reste amer là-dessus. Oui, on sait qu'on perd 1-0, mais on va essayer d'emmener cette série au moins au troisième match. C'est sûr que c'est un match comme un autre. Enfin, je pense qu'il y a une préparation spéciale à faire, mais il faut pas non plus trop en faire, parce que on a joué le premier match de la finale, on a vu comment ça s'est passé, on va venir avec une autre mentalité, plus guerrier, plus combattant, et après, bah, ça va être sur le terrain que ça va jouer. Il y a un deuxième match, donc tout est à refaire, hein, ça repart à 0-0, on va pas penser au fait qu'on perde dans cette série, et va falloir qu'on se remobilise. On part quand même avec assez de confiance sur ça, donc c'est là-dessus que ça va jouer aussi.
1: Montpellier-Poitiers, coup d'envoi demain à 21h, mais on vous donne rendez-vous dès 20h en direct sur Ici Poitou. On vit ça en direct avec les commentaires de Vincent Hulin et son consultant Rogério Brizola. En football, la Ligue des Champions, ça y est, le PSG rejoint Arsenal pour la finale. Hier, Paris a éteint le Bayern, match nul un partout, qui suffit pour rêver d'une deuxième Ligue des Champions. Ça se passe à la fin du mois à Budapest. En Ligue Conférence, Strasbourg, battu 1-0 à l'aller, peut encore se qualifier pour la finale. Il faut faire mieux ce soir à la Meno face au Rayo Vallecano. Coup d'envoi à 21h. Le cyclisme féminin avec le Tour d'Espagne. Hier, Francisca Cor de la FDJ Suez a terminé 5e du sprint. La championne d'Allemagne cède son maillot rouge à la Belge Lotte Kopecky. Nouvelle belle étape aujourd'hui avec plus de 2000 mètres de dénivelé positif. 119 km entre León et Astorga. Et puis enfin, le tennis de table et les championnats du monde par équipe. Facile contre l'Italie hier, les Françaises menées par la joueuse du TAC 86 Gianna Nguyen se qualifient pour les quarts de finale. Elle joue demain contre la Roumanie.
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0: Chaque jour, un bon plan avec vous, Valère Coréard. Aujourd'hui, vous voulez nous parler d'une aide pour les grands rouleurs en voiture.
9: Oui, je voulais faire le point sur les annonces récentes du gouvernement concernant la mise en place d'une aide pour les grands rouleurs afin de les soutenir face à l'augmentation des prix du carburant. Alors, ça devrait concerner près de 3 millions de personnes quand même, hein, selon le gouvernement, en particulier les personnes aux revenus modestes. Sur les critères, il faut être salarié ou indépendant, mais en tout cas travailler. Le demandeur doit appartenir à un foyer fiscal dont le revenu de référence par part au titre de 2024 est inférieur ou égal à 16 880 euros. Là, vous trouvez toutes les infos sur le site du ministère de l'Économie. L'autre critère est d'avoir besoin de beaucoup rouler pour aller travailler. Donc, soit vous faites une distance supérieure à 15 km pour le trajet domicile-travail, soit un kilométrage annuel supérieur à 8000 km. Sur le montant, vous recevrez 50 euros dans les 10 jours de la demande.
0: Et comment faut-il faire pour demander cette aide si on pense entrer dans ces cases ?
9: Alors, tout va passer par le site des impôts et à partir du 27 mai, c'est là que vous pourrez faire votre déclaration et l'aide devrait être sur votre compte en banque, donc dans le courant du mois de juin. Le gouvernement a promis une procédure très simple, qui sera d'ailleurs déclarative, basée donc sur la confiance. Notez que seuls ces moyens de locomotion seront concernés. Véhicules terrestres à moteur à 2, 3 ou 4 roues, à motorisation thermique ou hybride non rechargeable, utilisé à des fins professionnelles et bien sûr régulièrement assuré à la date de la demande. Voilà, en tout cas, si vous pensez pouvoir en bénéficier, jetez un œil sur le site des impôts à partir du 27 mai prochain. Et puis n'hésitez pas à me dire ce que vous pensez de cette aide. Dérisoire, bienvenue. Mon mail parisicileséconomies@radiofrance.com.
0: Eh ben c'est bien noté, merci beaucoup Valère. Demain, vous nous parlerez des arnaques en ligne et des conseils pour les éviter. Dans un instant, présentation du programme du Food Truck Festival à Buxerolles, le plus grand food truck de France, le rassemblement de food truck. On en discute après Christophe Maé.

0: places pour le concert qui est complet à l'Arena Futuroscope pour applaudir Christophe Maé le 7 novembre, là en 2026. Mais bonne nouvelle, nouvelle date, le 4 février 2027 pour l'applaudir. Et là, il reste encore des places pour l'Arena Futuroscope. Le plus grand festival de food truck de France, cherchez pas, il est chez nous, dans le Poitou. Il se déroule à Buxerolles du 13 au 17 mai. Plus de 100 food trucks, des plus classiques entre guillemets et des complètement insolites, seront présents pour vous régaler au Food Truck Festival. Frédéric Brousse, son organisateur, est notre invité. Bonjour.
1: Bonjour.
0: Ici Poitou est ravi de faire partie, eh bien encore, de cette belle aventure. Plus de 100 food trucks, c'est un record, hein, on le précise. Quand je dis que c'est le plus grand food truck, le festival de food truck de France, je dis pas des bêtises.
1: Non, du tout. C'est vraiment le plus grand de France et le troisième au monde.
0: Oh, rien que ça, avec des nouveautés, encore et toujours, plus de 40 food trucks nouveaux cette année. On va encore voyager, c'est vraiment l'occasion de goûter, de déguster des saveurs dont on n'a peut-être pas l'habitude.
1: Oui, oui, il y a toujours des petits anciens qui sont toujours là, et là c'est vrai qu'une quarantaine de nouveaux, c'est la première fois qu'il y en a autant. Et donc on a aussi, c'est marrant, on n'a jamais eu de grecs pendant le festival, et là j'ai eu au moins 5 demandes, donc là ils seront 2 ou 3 cette année-ci.
0: Les gens veulent manger grecs cette année.
1: Apparemment.
0: Peut-être, il y a peut-être des tendances, on va voyager en Corée, au Canada, au Vietnam, en Italie, bref c'est un grand voyage dans ce festival de food truck. Il y a aussi des concerts, plus de 40 concerts, mine de rien, il y en aura pour tous les goûts.
1: Oui, c'est vraiment diversifié, il peut y avoir du rock, il y a beaucoup de reprises, ça a toujours été ma spécialité, c'est de mettre des reprises. Après on a fait revenir Vince de La Petite Culotte, la
0: qui avait mis une ambiance de dingue.
1: Voilà, il avait mis le feu il a échangé sur les réseaux en me disant quand est-ce que je reviens. J'ai dit
0: c'est chouette ça quand les artistes redemandent. Ça veut dire la validation de ce festival, quoi.
1: Ça lui a plu, il se rappelait de l'ambiance qu'il y avait eu, etc. Donc il voulait revenir. Donc j'ai dit ça tombe bien. Nous on aimerait bien que tu reviennes aussi. Donc voilà. Après il y a d'autres groupes dans le reggae, Ryan, Alama. Enfin voilà, il y a le tribute de Jean-Jacques Goldman aussi, non homologué, qui revient, qui avait fait fureur il y a 2-3 ans. Ouais. Donc voilà. C'est il y en a pour tout le monde. C'est ça le but.
0: Et pour toutes les familles, pour toute la famille, pour tous les âges. Il y a des animations. Aussi, on n'oublie pas les petits bouts de choux.
1: Oui, sur le site, il y a déjà une petite zone de jeu. Après, il y a des jeux en bois, il y a du face painting où les enfants peuvent se faire maquiller, et montrer leur visage par la suite, se promener sur le site. Donc, il y a un petit peu de tout.
0: Il y a de quoi s'occuper tout au long de l'après-midi, tout au long de la soirée, quoi, ça c'est sûr. C'est un événement solidaire, tenons à le rappeler.
1: Oui. Beaucoup de gens l'oublient ou on a eu du mal à le mettre en avant. J'ai créé cet événement aussi bien pour mettre en avant les food trucks, mais surtout pour la recherche du cancer du pancréas. Donc, qui est, j'ai le droit de dire un mot pas poli, qui est une saloperie, malheureusement, et qui va le devenir de plus en plus dans 2035-2040, qu'on estime être le premier cancer de France. Et quand on sait que le taux de survie est quasiment nul, c'est important de moi c'est quelque chose qui m'a touché personnellement avec ma maman, donc on se bat et on a un ami qui travaille avec nous depuis des années, Greg, qui a disparu malheureusement au mois de novembre. Donc on veut vraiment que le festival soit rattaché à cette lutte.
0: Et comment nous, public, on va pouvoir soutenir la recherche contre le cancer du pancréas en participant au festival de food truck?
1: Il y a plusieurs solutions. Il y a, par exemple, quand vous allez acheter, il y a toujours les cautions de 2 euros de gobelet. Soit vous partez avec, et c'est dommage. D'accord. L'idée, c'est de venir nous rendre le gobelet sans réclamer les 2 euros. D'accord. Et dans ce cas-là, nous, on les mettra dans des grosses poubelles, on va les comptabiliser, et les 2 euros, on va les reverser. On a aussi, à chaque entrée, on a créé des gros bidons pour le don, et il y aura des personnes qui vont vous accueillir pour voir si vous ne pouvez pas donner 50 centimes, 1 euro, 2 euros, et la totalité de cet argent sera reversée. Et après, il y a aussi les tickets de tombola, où on va jusqu'à un scooter de chez IMF à gagner, où si on vend les 5000 tickets, on aura 5000 euros à reverser aussi. Voilà, on met en place plein de petits trucs pour justement récupérer des fonds à gauche à droite.
0: Combien de spectateurs on attend là, durant ce Food Truck Festival ?
1: Sur les trois dernières années, on a fait 94, 130 et 115. Donc, qu'on reste au-dessus toujours des 100 000.
0: Donc, imaginez. Si tout le monde met 1 euro, ça va en faire des euros pour soutenir eh bien, cette recherche contre le cancer. Le festival, le grand festival, le plus grand de France de food truck, est chez nous à Buxerolles. Ça se passe du 13 au 17 mai. Ici, Poitou vous proposera une émission en direct. On vous en reparlera tout au long de la semaine avec grand plaisir. Merci beaucoup, Frédéric Brousse, d'avoir été avec nous.
1: Et merci à vous.
0: Il est là pour prendre soin de vous tous les jours sur ICI Poitou, mais aussi sur ICI.fr. Vous pouvez retrouver tous ses conseils. C'est Dr Kierzek qui arrive dans deux petites minutes après Womack Womack.

0: C'est l'heure de la consultation du docteur Kierzek. Bonjour. Ce matin, sujet qui touche encore beaucoup de nos auditeurs, les brûlures d'estomac, les remontées acides, ce truc désagréable là qui arrive assez souvent. C'est grave, docteur?
1: Bonjour à tous. Les remontées acides, c'est un peu le feu intérieur qu'on a tous connu après une bonne raclette ou un repas trop copieux. Dans 80 à 90% des cas, c'est bénin, c'est ponctuel, ça va passer. Mais le piège, c'est que ça peut être le signe d'un problème plus sérieux, comme un reflux, le fameux reflux gastro-œsophagien, ou un début de maladie d'inflammation de l'œsophage. Alors, la règle d'or, c'est que si ça persiste plus de deux fois par semaine depuis plusieurs semaines, et si ça ne cède pas, il faut consulter. Et puis, il y a des signaux d'alerte qui doivent vous faire réagir immédiatement. Si vous avez du mal à avaler ce qu'on appelle la dysphagie, vous avez la sensation que les aliments restent un peu coincé dans la gorge ou dans le thorax. Si vous avez une perte de poids que vous n'arrivez pas à expliquer, des selles noires ou un peu sanglantes, ou des douleurs thoraciques au niveau de la poitrine qui sont intenses, ou une anémie, ou si vous avez plus de 50 ans et que c'est le premier épisode, on consulte et vous aurez probablement droit à la fibroscopie œsogastrique. On met un tuyau pour aller voir, c'est le gastro-entérologue qui fait ça pour explorer l'œsophage et l'estomac.
0: Et les médicaments sans ordonnance, ils sont utiles ?
1: En attendant de consulter ou s'il n'y a pas de signe de gravité, les médicaments, bien sûr, sont utiles pour des remontées ponctuelles. Il faut distinguer deux familles. Il y a les antiacides simples, le gaviscon, le malox, le rhénil. Leur mécanisme est ingénieux. Ça contient du calcium et du magnésium et ça neutralise l'acidité gastrique. Ça va flotter. Ça fait comme un bouchon physique qui empêche le reflux, en fait. Ça fait un bouchon au-dessus du contenu de l'estomac et ça évite que ça remonte dans l'œsophage. C'est le traitement de premier choix. Posez la question à votre pharmacien. Posologie standard, c'est 1 à 2 sachets ou des comprimés à croquer. Et éventuellement le soir au coucher. Et ça peut être très utile, bien sûr. Votre médecin, votre pharmacien vous conseilleront. De l'autre côté, il y a les IPP, les inhibiteurs de la pompe à protons. Qu'est-ce que c'est que ça? C'est l'oméprazole, par exemple. Ça ne neutralise pas l'acidité, mais ça bloque à la source. Ça va empêcher l'estomac de produire trop d'acide. Et ça, ce sont des médicaments sur ordonnance réservés aux reflux gastro-œsophagiens, par exemple, aux œsophagites ou aux ulcères. Et puis, je vous donne quelques astuces. Vous pouvez surélever la tête de votre lit. Vous mettez des cales sous les pieds de votre lit du côté de la tête. Vous attendez aussi 2 à 3 heures après le dîner avant de vous coucher et vous évitez les aliments déclencheurs, le café, le thé, l'alcool, tout ce qui est trop gras ou trop épicé. Et puis si en plus vous arrêtez de fumer, vous allez voir, ça peut limiter vos remontées acides. Allez, d'ici là, portez-vous bien.
0: On a compris, on arrête tout. Merci docteur. Bonjour Frédéric Gissot.
2: Bonjour Aurélie Garcia.
0: Quelle place pour le handicap en France?
2: C'est une excellente question, c'est l'objet d'un livre signé Hugo Dupont, sociologue à l'Université de Poitiers. Il est notre invité ce matin et son ouvrage s'intitule La société inclusive introuvable. Chaque mot est important, on va essayer de comprendre un petit peu comment le regard a évolué. On attend d'ailleurs vos témoignages. Si vous êtes en situation de handicap, qu'est-ce qui pourrait faciliter votre vie quotidienne au sein de tous les Français? L'accessibilité, c'est une vraie grande question. Vous pouvez évidemment témoigner ce matin au 05 49 60 20 20.
0: Très bonne émission.
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2: Nous sommes le jeudi 7 mai. Très bon début de matinée, il est 9h. Les infos tout de suite, Clément Tricot.
4: Arrêté pour des arnaques à la carte bancaire, deux Niortais qui volaient des personnes âgées ont été condamnés à des peines de prison hier. Ils jouaient le rôle de faux coursiers dans l'agglo niortaise et repartaient avec les codes et les cartes bleues des victimes. Plus surprenant, les deux hommes d'à peine 20 ans ont été recrutés via les réseaux sociaux par un arnaqueur en chef, Anne Mignard.
5: C'est sur la messagerie Telegram que ces deux copains de lycée, âgés d'à peine 20 ans, ont été approchés par un certain Dave, avec comme promesse d'empocher quelques billets en jouant les coursiers. La tactique était visiblement rodée par l'arnaqueur en chef. Il appelait les victimes, se faisait passer pour leur conseiller bancaire, les prévenait d'une arnaque en cours et, palabre à l'appui, les persuadait de remettre à un coursier une enveloppe avec dedans leur carte bleue et leur code secret. Les deux pieds nickelés n'avaient alors qu'à retirer de l'argent au guichet et remettre l'essentiel du butin dans des caches prévues à cet effet sur Niort par le cerveau de l'affaire. Seulement voilà, les deux jeunes ont eu la naïveté d'acheter avec ces cartes bleues des jeux vidéo et des consoles et de laisser leur adresse mail pour la garantie ainsi que d'enregistrer l'achat sur leur carte de fidélité. Identifiés aussi via les caméras de surveillance des guichets, ils ont donc été arrêtés pour hier siéger, donc lors de cette audience en comparution immédiate immédiate. L'occasion pour eux de verser quelques larmes et surtout de s'excuser auprès des victimes et de leurs familles.
4: Ils ont été condamnés à des peines de 12 et 10 mois de prison avec sursis. Une figure des mouvements anti-bassines est lui choquée par la lourdeur de sa peine. Julien Leguet a écopé hier de 6 mois de détention à domicile. Le porte-parole du collectif Bassines Non Merci était jugé par la cour d'appel de Poitiers pour des dégradations matérielles, des faits qui remontent aux manifestations anti-bassines de Sainte-Soline en octobre 2022. Scandale au sein du diocèse de Poitiers, un prêtre de la paroisse de Niort vient d'être écarté par les instances. Décision prise après des accusations d'un homme majeur. La victime accuse l'homme d'église d'agression sexuelle. Donc, le prêtre âgé de 68 ans n'exerçait plus de fonctions religieuses, mais vit toujours à Niort. À l'heure actuelle, le parquet de Niort n'a pas répondu à nos sollicitations. Plus de précisions à lire sur ici.fr. Autre enquête qui se poursuit, la mairie de Poitiers a décidé de fermer le parc animalier du Bois de Saint-Pierre jusqu'à nouvel ordre. Ça fait suite aux accusations de maltraitance animale révélées par une association. La collectivité explique réfléchir, je cite, à un nouveau modèle pour placer le bien-être animal au cœur du projet.
2: Il faut plus de places d'hébergement d'urgence.
4: C'est le cri d'alarme d'une quinzaine d'associations et de 60 personnes réunies hier à Poitiers. Les manifestants ont demandé au préfet de prendre des mesures en urgence pour assurer l'hébergement de tous. Les personnes présentes alertent aussi sur l'urgence de plusieurs familles de Belgeoine qui enchaînent les points de chute comme elles peuvent sans avoir de logement, avec parfois des enfants très jeunes.
2: Le Gravel Fever de Châtellerault, c'est fini.
4: La quatrième édition de cette course cycliste entre VTT et vélo de route est annulée faute de budget. C'est un peu une surprise quand même, puisque l'événement devait accueillir la manche finale de la Coupe de France de Gravel à la fin de l'année. La décision a été prise par les élus de Grand Châtellerault à une majorité écrasante, Elisa Fellier.
6: Sur les 45 maires votants, 41 se sont prononcés contre la poursuite du festival. Seulement 3 ont voté pour et une personne s'est abstenue. Dominique Chêne est vice-président de Grand Châtellerault en charge des équipements sportifs.
7: Il y a eu un débat très très riche qui a essayé de réfléchir aux avantages et aux inconvénients. Les avantages, c'est un événement sportif de grande qualité. Les inconvénients, c'est qu'on a complètement ou en partie raté cet aspect qu'on cherchait de développement du tourisme sur la toute l'agglomération.
6: Environ 2500 spectateurs par édition, trop peu pour la plupart des maires de Grand Châtellerault. Et c'est aussi l'aspect financier qui a fait pencher la balance. Le festival recevait chaque année d'importantes subventions de la ville et de l'agglomération. Cyril Sibert, président de Grand Châtellerault, fait les comptes.
8: Sur les 3 années, c'est près de 900 000 euros qui ont été dépensés par les collectivités. Et aujourd'hui, l'argent public est rare et l'argent public coûte cher, c'est-à-dire qu'il faut faire attention à chaque euro.
6: L'idée est donc de trouver une alternative moins coûteuse.
7: Maintenant, le travail, il est d'arriver à construire pour l'an prochain un projet encore plus adapté à la demande des habitants de toute l'agglo, un projet qui soit populaire.
6: Dominique Chêne imagine par exemple un parcours sportif qui passerait par toutes les communes de Grand Châtellerault.
4: Et l'événement La Gravel Fever devait se dérouler en octobre prochain. On reste dans le cyclisme pour terminer avec le Tour d'Espagne chez les femmes. Nouvelle étape aujourd'hui avec 120 km environ, 2000 mètres de dénivelé positif dans le nord-ouest du pays. Pour la FDJ Suez, l'objectif c'est d'aller récupérer le maillot rouge perdu hier par l'allemande Franziska Kör. C'est maintenant la belge Lotte Kopecky qui voit la vie en rouge.
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4: Nous on voit plutôt gris aujourd'hui.
2: Oui, alors il y a un peu de tout justement pour cette météo de la fin de la semaine parce qu'on va aller jusqu'à dimanche. Comme on est jeudi, c'est plutôt nuageux avec un risque d'averse en fin de matinée. Ça concerne le nord du département de la Vienne. Ces averses seront présentes cet après-midi sur le Bocage. Il y aura également des éclaircies dans l'après-midi par ailleurs. Côté température, ça grimpe un peu. On est sur des valeurs maxi entre 18 et 20 degrés. C'est encore frais la nuit prochaine. 4 à 8 degrés pour les minis. Et puis un petit coup d'œil sur la tendance de cette fin de semaine. Demain, c'est férié. Week-end de 3 jours. Un ciel lumineux pour commencer ce long week-end. Des pluies qui arrivent en fin de journée dans la Vienne et dans le sud des Deux-Sèvres. Un thermomètre qui grimpe. Clément, on est sur du 22-23 pour demain. Des valeurs qu'on va retrouver samedi avec du soleil et un temps sec. Il y aura le retour du soleil après quelques averses pour dimanche et un thermomètre entre 20 et 21 degrés. On refait un point météo dans une heure avec le bulletin Météo France qui sera actualisé vers 9h30.
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2: Le sociologue Hugo Dupont vient de publier un livre qui s'intitule « La société inclusive introuvable », ouvrage qui montre comment a évolué la prise en charge des besoins des personnes en situation de handicap. La société se veut inclusive, elle l'est de plus en plus, mais jusqu'à quel point on en débat? Et si vous avez un avis là-dessus, si vous-même vous êtes en situation de handicap et vous avez envie de nous parler de vos difficultés au quotidien, passez-nous un petit coup de fil dès maintenant au 05 49 60 20 20.

0: Est-ce que vous savez ce que vous faites le samedi 25 septembre 2027 ? Bah, j'imagine que non, mais Julien Clerc, lui, sait exactement où il sera et à quelle heure, puisqu'il sera à l'Arena Futuroscope, près de Poitiers, pour un concert à 20h. Il a démarré sa tournée et elle se poursuit jusqu'en 2027.
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0: Le handicap touche environ 20% de la population en France, ce qui représente entre 13 et 14 millions de citoyens quand même. Un Français sur 5 est donc concerné. Personnes atteintes par un handicap moteur, la surdité, des personnes aveugles ou malvoyantes, des troubles cognitifs, des troubles du neurodéveloppement, des troubles psychiques ou encore des maladies chroniques. Précisons quand même que 80% des handicaps sont invisibles et tous ont un ou plusieurs impacts sur la vie quotidienne. Le sociologue Hugo Dupont s'interroge d'ailleurs sur l'objectif d'inclusion des personnes en situation de handicap dans son ouvrage La société inclusive introuvable aux presses universitaires de Grenoble. Est-ce que vous trouvez, vous, qu'on en fait assez, justement, pour permettre aux personnes en situation de handicap d'avoir une vie simple et simplifiée au sein de notre société ? On peut parler de droits, on peut parler d'aide, évidemment, et bien sûr d'accessibilité. Si vous avez un avis sur le sujet parce que vous êtes concerné ou que dans votre entourage il y a des personnes en situation de handicap, eh bien vous nous passez un petit coup de fil. N'hésitez pas, ça se passe dès maintenant au 05 49 60 20 20. Bonjour Hugo Dupont.
3: Bonjour.
0: Vous êtes maître de conférence en sociologie à l'université de Poitiers. Cette situation du handicap, vous pensiez pas vous trouver dans ce cas-là quand vous avez accepté mon invitation. Vous êtes un spécialiste du handicap et vous vous retrouvez depuis 6 jours maintenant dans une situation de handicap suite à un accident de la route. Vous avez la clavicule cassée, vous êtes immobilisé du bras droit et vous êtes droitier.
3: Eh oui, sinon ce n'est pas drôle.
0: Ben, ce n'est pas drôle et vous souffrez, c'est ça le truc. Est-ce que c'est justement le fait de vivre dans votre chair cette situation-là, ça change votre regard ? Parce que quand on est sociologue, on réfléchit avec son cerveau, beaucoup, on écrit, on pense à ça, on a beaucoup de lectures, mais c'est pas forcément une expérience vécue concrète.
3: Non, pour moi, ça n'était pas une expérience vécue concrète, même si, voilà, maintenant, 15 ans que je travaille sur la question, j'ai beaucoup écouté, beaucoup interrogé, beaucoup observé, pour me faire une idée du quotidien et de ce qu'impose la société aux personnes ayant une singularité, une déficience ou une altérité, peu importe comment on l'appelle. Mais la vivre, effectivement, rend les choses un peu plus concrets, même si, encore une fois, c'est très temporaire et on peut pas vraiment tout à fait comparer. Mais oui, on se rend compte de certaines choses qui effectivement nous paraissent banales au quotidien et qui en fait ne sont pas adaptées à tout le monde.
0: Avec un bras mobile, on est totalement dépendant, hein ?
3: Avec un bras mobile, d'autant plus quand ce n'est pas le bras directeur, effectivement, j'ai besoin d'aide, ce qui rend le quotidien plus difficile et qui interroge sur cette notion d'autonomie qui est aussi centrale dans notre société aujourd'hui.
0: Alors si on s'intéresse à l'actualité, l'APF France Handicap a attaqué l'État pour une action en matière d'inaccessibilité contre 6 préfectures du centre Val-de-Loire. L'association reproche au pouvoir public de ne pas tout mettre en œuvre pour respecter la loi de 2005. On parle énormément de cette loi de 2005 qui parle d'accessibilité. Cette loi, elle a plus de 20 ans et on a l'impression qu'il y a un petit pas qui a été fait, mais pas un grand pas. Hein.
3: Oui, c'est une loi qui dont on a fêté les 20 ans l'année dernière, donc elle a beaucoup je renvoie les auditeurs vers beaucoup d'articles, beaucoup de reportages qui ont beaucoup d'interviews qui ont concerné cette loi pendant l'année 2025 et qui effectivement dès le départ avait cette ambition de rendre accessible au moins le bâti, la voirie,
0: les transports
3: bien sûr à l'ensemble des personnes handicapées. Et depuis on constate que des reculs dans le temps. On en avait déjà en 2010, on en a eu en 2015 une importante, on a dit on se donne encore 10 ans, parce que la loi de 2005 se donnait 10 ans. Donc on se donne encore 10 ans, on arrive en 2025, et effectivement ça n'est toujours pas le cas. Donc on peut comprendre un petit peu l'impatience, voire la colère des associations représentantes de personnes handicapées.
0: Et pourtant le ministère chargé de l'autonomie et des personnes handicapées assure qu'une, je cite, « dynamique est enclenchée ». Ça fait 20 ans qu'une dynamique est enclenchée.
3: Oui, alors la dynamique est enclenchée, c'est à la fois une volonté de se montrer actif et à la fois un aveu d'échec, un aveu qu'on n'a pas encore atteint l'objectif, alors qu'effectivement ça fait déjà 20 ans. Et bon, ça fait partie d'une communication ministérielle récurrente où il y a déjà 4 ans, on nous expliquait au moment de faire le bilan du premier mandat d'Emmanuel Macron, la secrétaire d'État aux personnes handicapées disait à l'époque que la société inclusive était à son dernier kilomètre et qu'on voyait le bout. Bon, on voit que c'est aussi de la communication ministérielle.
0: Alors, si je reprends le titre de votre livre et ce

0: pouvez évidemment intervenir au 05 49 60 20 20.
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0: On parle beaucoup, beaucoup de société inclusive. Je voudrais qu'on définisse exactement ce terme, Hugo Dupont. Vous signez cet ouvrage aux éditions Presse Universitaire de Grenoble, la société inclusive introuvable. On va essayer de comprendre pourquoi elle est introuvable au fil de l'émission. Mais c'est quoi une société inclusive?
8: Eh bien justement, c'est une société qui prend en compte un changement de paradigme, un changement de définition du handicap qui a eu lieu à la fin du XXe siècle, début du XXIe, selon lequel le handicap n'est plus la conséquence d'une maladie, mais la conséquence d'une société, d'un environnement qui n'est pas adapté à la singularité d'une personne, à l'altérité d'une personne, à la déficience d'une personne. C'est-à-dire finalement, c'est l'environnement qui vous a oublié dans sa conception et qui fait que vous vous retrouvez dans une situation de handicap. Ça veut dire dans l'incapacité de participer à cette société comme tout à chacun. Donc vous faites face à des obstacles à votre participation pleine et entière à la société. Et donc une société inclusive est une société qui est censée retirer l'ensemble des obstacles à la participation de tout à chacun.
0: Très intéressant, parce que on est passé de l'exclusion de la personne en situation de handicap, quel que soit le handicap, qu'il soit physique ou psychologique, à l'inclusion. Et c'est intéressant, vous en parlez beaucoup au début de votre livre, le travail a été justement la porte d'entrée pour l'inclusion.
8: Oui, absolument. Le modèle français, mais qui n'est pas que français, qu'on retrouve ailleurs en Europe, de la question du handicap, ça c'est beaucoup lié à la question du travail, dans des périodes, notamment après la Première Guerre mondiale, pardon, où il a fallu remettre sur pied un certain nombre de corps cassés, donc on les appelait les gueules cassées à l'époque, pour les rendre productifs dans une situation où on ne pouvait pas se passer de main d'œuvre et qu'il y avait beaucoup trop de jeunes hommes dont on se disait qu'on ne pouvait pas s'en passer pour reconstruire la France. Et donc il a fallu effectivement rendre leur corps plus productif, et c'est à ce moment-là que s'est construit beaucoup d'infrastructures d'aide, d'accompagnement, de prise en charge du handicap.
0: L'État s'est emparé de la question, alors que c'était une question la plupart du temps qui ne concernait que les familles au fond, avant cela.
8: La solidarité était familiale, beaucoup, bien sûr, mais elle était aussi depuis les premiers établissements spécialisés pour personnes handicapées et pour enfants handicapés remontent au XVIIIe siècle. Donc il y avait quand même aussi un système de prise en charge par des institutions, soit religieuses, soit associatives, dans un modèle qui se développe. Allez, si on remonte vraiment le temps, le Moyen-Âge, mais surtout depuis le 18e, 19e siècle.
0: Et puis, il y a l'histoire de la reconnaissance de la situation du handicap qui octroie des droits. On va en parler, parce qu'on parle beaucoup plus de personnes en situation de handicap que de personnes handicapées. Et les mots sont importants, évidemment, pour définir cette situation. Si vous avez envie d'interpeller Hugo Dupont, qui travaille depuis des années sur le handicap, si vous avez envie de nous dire à quel point c'est peut-être compliqué, justement, au quotidien pour vous, quels sont les freins pour être tout à fait à l'aise dans cette société, vous n'hésitez pas. 05 49 60 20 20. La dernière chanson du monde, ça fait partie du 22e album studio de Florent Pagny. L'album s'appelle Grandeur Nature. Ça démarre tout en douceur.

0: Alors, c'est pas la dernière chanson de Florent Pagny, c'est la nouvelle chanson de Florent Pagny. J'imagine qu'il y en aura d'autres. Ça fait partie de son nouvel album Grandeur Nature. Être handicapé, c'est ne pas avoir les mêmes capacités que les valides. Il y a toujours cette ambivalence, handicap valide. La société inclusive introuvable, c'est le titre de votre ouvrage, Hugo Dupont. Vous êtes maître de conférence en sociologie à l'université de Poitiers. Ce qui est très intéressant avec cette question du handicap, c'est qu'elle ouvre des droits. Et ça, c'est pas du tout une spécificité française. Il y a beaucoup de pays qui font ça.
1: Absolument.
0: Être reconnu handicapé, néanmoins, ça veut dire que derrière, il y a quand même toute une démarche à faire. On n'est pas pris en charge si on ne fait pas une démarche.
1: Oui, aujourd'hui en France, pour être reconnu comme étant en situation de handicap, il faut faire une démarche administrative auprès donc des maisons départementales des personnes handicapées. Il y en a donc une par département, guichet unique, mis en place par la loi de 2005, justement, on en parlait tout à l'heure, et qui est une administration, une bureaucratie médico-administrative dans laquelle effectivement on doit fournir un certain nombre de pièces, notamment certificats médicaux et projets de vie pour pouvoir prétendre à être reconnu comme une situation de handicap et à avoir accès à un certain nombre de droits réservés aux personnes en situation de handicap.
0: Vous parlez de ce dossier MDPH, c'est vraiment le sésame pour obtenir des choses. Quelque part, on n'est pas reconnu handicapé si on n'a pas fait une demande à travers ce dossier.
1: Dans les statistiques officielles, on n'est pas, on ne rentre pas dans la statistique de personnes handicapées si on n'est pas reconnu comme tel et qu'on n'a pas accès à un droit par les maisons départementales des personnes handicapées.
0: Alors, ce qui est intéressant, c'est qu'il faut justifier d'un projet de vie pour obtenir des aides. C'est le seul endroit où il faut justifier d'un projet de vie pour obtenir des aides, quand même.
1: Oui, c'est-à-dire que les aides sont sur mesure, ce qui signifie donc qu'il faut que vous disiez quelle est votre vie quotidienne et quel est votre projet de vie quotidienne pour pouvoir justifier la légitimité de d'avoir accès à ces droits. Bon, c'est quelque chose d'assez classique où finalement ce sont les personnes souvent les plus vulnérables ou les qui doivent justifier, qui doivent participer à la légitimation d'accès à un droit. Voilà, c'est ce qu'on appelle l'injonction biographique. On retrouve ça dans divers endroits, notamment par exemple chez les élèves en difficulté scolaire, qui sont les premiers à qui on demande mais qu'est-ce que tu veux faire plus tard, c'est-à-dire avoir un projet, alors que c'est peut-être le plus difficile pour eux que pour d'autres d'avoir un projet.
0: L'objectif, c'est l'égalité des chances.
1: L'objectif, alors c'est dans le titre de la loi de 2005 précisément, c'est de rétablir l'égalité des chances, donc en donnant des droits particuliers à une certaine partie de la population, donc de faire une rupture de l'égalité, mais au nom de l'égalité des chances, au nom de l'équité.
0: Et on se donne vraiment les moyens, à vos yeux, vous, Hugo Dupont, pour atteindre cette équité ?
1: Alors, on se donne vraiment les moyens. C'est non. On peut répondre non. On se donne pas tout à fait les moyens. Mais ceci dit, ça n'est pas aussi qu'une question de moyens. Mais il y a quand même question de moyens. Quand on voit les déserts médicaux, ça aide pas les personnes qui ont besoin d'accompagnement régulier. On pourrait parler de la situation à l'école où non, il y a sans doute pas assez d'AESH. C'est quelque chose qui revient très souvent à toutes les rentrées. Dans les médias, qui est souligné à plusieurs reprises par certains députés comme François Ruffin, qui revient régulièrement sur cette question-là. Donc non, oui, il y a un manque de moyens, mais les moyens ne font pas tout. C'est-à-dire que l'accessibilité, ça n'est pas seulement des moyens, des emplois, des métiers, de l'accompagnement, c'est aussi tout un chacun. C'est-à-dire que on est accessible que si humainement tout le monde accepte la présence de personnes handicapées au sein de la société, même si parfois, ça dérange.
0: Je rappelle que ça touche quand même un Français sur cinq. Si vous souhaitez témoigner dans cette émission ou apporter votre regard, votre éclairage, vous le faites au 05 49 60 20 20.
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0: Un coup d'œil sur la météo de cette fin de semaine. Un risque d'averse encore aujourd'hui, en particulier en fin de matinée sur le Nord-Vienne. Cet après-midi sur le Bocage, ensuite de belles éclaircies. Le thermomètre commence à regrimper, 18 à 20. On attend 22 à 24 degrés pour vendredi et samedi, avec parfois des pluies, mais globalement un temps plutôt sec, en particulier samedi. Quelques averses pour dimanche après de belles éclaircies matinales et un thermomètre en très légère baisse.
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0: On a beaucoup pratiqué l'enfermement. On parle de société inclusive depuis quelques années. Il y a cette fameuse loi de 2005 sur l'accessibilité pour les personnes en situation de handicap. Cette société inclusive, elle est, selon vous, en tout cas c'est le terme, c'est le titre de votre livre, Hugo Dupot, introuvable. Vous êtes, je rappelle, maître de conférence en sociologie à l'université de Poitiers. Il y a eu beaucoup d'institutions qui ont été mises en place dans un esprit de permettre à ces personnes d'avoir une vie convenable. On en est beaucoup revenu, pourquoi ?
1: Oui, le modèle français s'appuyait énormément sur des établissements spécialisés pour personnes handicapées, qui étaient vécus comme un progrès dans les années 50, 60, où on se disait que enfin il y avait des lieux dans lesquels ils seront bien pris en charge et qui seront, qui permettront un quotidien sur mesure pour eux. Et c'est vrai que les choses ont évolué dans les années 80, 90, 2000, où désormais il est question qu'elles participent qu'elles vivent dans les mêmes institutions que tout à chacun, que les donc ce qu'on appelle des institutions ordinaires de socialisation, hein, évidemment l'école et les milieux d'emploi, de travail communs. Donc oui, on en est revenu par le militantisme des personnes handicapées elles-mêmes, qui se sont organisées au niveau international pour revendiquer leur place dans une société ordinaire, dans les institutions ordinaires, et ne plus être mises à part, ségrégées, si on le dit de manière plus véhémente.
0: Ça veut dire se retrouver dans un environnement réel et pas sous cloche.
1: Oui, il y a cette idée-là, effectivement, de se dire que on n'est pas des personnes à part, donc on n'a pas à être dans des lieux à part.
0: On peut parler évidemment de l'école et du travail, et il y a une espèce d'obligation finalement à aller à l'école, obligation à travailler ensuite, comme tous les autres, malgré les difficultés. On parlait de moyens. Malgré tout, ça réclame des moyens supplémentaires, cet accompagnement.
1: Alors c'est le risque, c'est qu'effectivement, à force de revendiquer le droit d'aller à l'école comme tous les élèves, ou à travailler comme tout citoyen ordinaire, on exige d'eux les mêmes choses, le même rythme, la même mobilisation du corps que les autres. Donc effectivement, ça demande quand même des ajustements, des transformations de l'institution ordinaire pour les prendre en compte, pour leur faire une place, et pour se transformer, pour les anglo-saxons ont un mot pour ça, c'est universal design, la conception universelle, c'est-à-dire de se penser en n'oubliant personne dans la façon dont on se conçoit en tant qu'institution.
0: Vous avez parlé de corps, les corps on les a vus, ces corps abîmés lors des Jeux Paralympiques, en particulier qu'on a tous beaucoup suivi, les JO de Paris en 2024. C'était une parenthèse, mais c'est intéressant de revenir là-dessus, c'est ce qu'on va faire dans la suite de cette émission avec vous, Hugo Dupont. Vous signez la société inclusive introuvable aux presses universitaires de Grenoble.
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0: À 9h33, c'est l'heure du plus classe de la pop New Wave, avec ce groupe américain originaire de San Francisco, Peter Kingsbury et Anne Lacasio. Just Around the Corner. Et après, on retrouve notre invité Hugo Dupont pour son livre La société inclusive introuvable.

0: J'imagine que vous vous souvenez parfaitement ce que vous faisiez à l'été 2024. Vous étiez devant la télé et vous étiez admiratif face aux exploits de certains athlètes. Hugo Dupont, vous étiez vous aussi devant la télé pour suivre ces Jeux Olympiques que Paris accueillait à l'été 2024.
1: Oui, absolument.
0: Vous avez suivi les Paralympiques aussi.
1: Bien sûr.
0: Voilà, qui avait une très très belle cérémonie. On a donné une place à ces Jeux Paralympiques, peut-être plus importante qu'auparavant. C'est un signe ou pas ?
1: Alors oui, c'est un signe, c'est important, ça donne de la visibilité, ça fait voir des corps différents, des sports différents adaptés à des corps différents, donc c'est tout à fait intéressant.
0: On en parle parce qu'on consacre votre mag de la vie quotidienne à la place des personnes en situation de handicap. Ça reste quand même très particulier ces Jeux Paralympiques, on est sur des athlètes de haut vol quand on est au niveau des Jeux Olympiques. Il y a toute une préparation physique, toute une préparation mentale. On est quand même très loin du quotidien de la personne qui a bien du mal à prendre le train parce que le quai est pas à la bonne hauteur par rapport à l'entrée du wagon, quoi.
1: C'est tout le paradoxe des Jeux Paralympiques. À la fois, ça donne un coup de projecteur, comme je l'ai dit, sur des corps qu'on n'a pas l'habitude de voir dans l'espace public et dans les médias.
0: Et d'un autre côté, c'est bien de ce point de vue.
1: Et ça, c'est une bonne chose. Et d'un autre côté, effectivement, ça n'est qu'une partie, une toute petite partie, une partie élite de la question du handicap qui ne reflète pas l'immense majorité des expériences quotidiennes qui elles ne sont pas toujours aussi valorisées.
0: Le handicap est souvent vécu comme une tragédie personnelle. Là, il y a une forme de revendication du dépassement.
1: Oui, avec ce que ça a de, j'allais dire de dangereux, c'est peut-être un peu exagéré, mais l'idée de quand on veut, quand on a la volonté, quand on a le mental, on peut faire abstraction et aller au-delà du corps. C'est quelque chose qui n'est pas accessible en réalité à la majorité des personnes.
0: Et puis c'est une partie du handicap, handicap physique, handicap qui se voit. 80% des personnes en situation de handicap ont un handicap qui est invisible vu de l'extérieur.
1: Oui, ça c'est vraiment une partie de la question du handicap qui est visible et mise sous projecteur à ce moment-là.
0: Est-ce qu'on peut tirer quand même des bienfaits de cette visibilité du handicap grâce aux Jeux Paralympiques, par exemple ?
1: Bah, c'est toujours bénéfique d'avoir plus de visibilité, de quelle que soit la minorité sociale, les femmes, les personnes racisées, une personne handicapée, bien sûr, c'est toujours bénéfique. Mais attention à ne pas tomber dans du coup des représentations faussées, parce que justement, ça n'est qu'une partie de la question. Et attention aussi à se rendre compte que ce qui est très valorisé au moment des Paralympiques, c'est le dépassement de soi, la performance, qui sont précisément des valeurs qui ont effectivement cours dans notre société contemporaine et qui mettent en difficulté et donc participent à la mise en situation de handicap d'un certain nombre de nos concitoyens.
0: Et c'est peut-être pour ça que vous parlez de la société inclusive introuvable. On va voir un petit peu quel est votre diagnostic là-dessus dans la suite de cette émission.
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0: un petit Souchon, ça fait toujours du bien. C'était l'amour à la machine, 9h43. Quelle place pour les personnes en situation de handicap? On se pose la question. On a fait un petit rappel historique. On a parlé des Jeux Paralympiques avec vous, Hugo Dupont. Vous êtes maître de conférence en sociologie à l'Université de Poitiers. Vous signez ce livre, La société inclusive introuvable. L'idée de l'inclusion, c'est d'offrir à tous la possibilité de partager, de participer à la vie sociale. Comment expliquer cette hausse spectaculaire du nombre de personnes handicapées?
1: Alors c'est toute l'énigme sociologique que je pose de laquelle je suis parti pour écrire ce livre. C'est-à-dire que dans une société inclusive, comme j'ai dit tout à l'heure, normalement on devrait retirer les obstacles à la participation des personnes qui présentent une singularité, une altérité, une déficience, et donc faire en sorte que de moins en moins de personnes se retrouvent en situation de handicap, donc face à un obstacle à leur pleine et entière participation. Or, il se passe rigoureusement l'inverse. Plus on parle de société inclusive et plus il y a de personnes considérées comme étant en situation de handicap, c'est-à-dire plus il y a de personnes à qui on reconnaît qu'ils font face à un obstacle. Parce que, en fait, en France, on a privilégié la compensation à l'accessibilisation. L'accessibilisation, on en parlait tout à l'heure, c'est donc le retrait des obstacles. Je parlais d'universal design, de conception universelle, de penser la société de telle manière qu'elle n'oublie personne dans la façon dont elle se conçoit et s'organise au quotidien. En France, on a plutôt privilégié la compensation, c'est-à-dire on est conscient qu'il y a des obstacles, et plutôt que de les retirer, on va permettre aux personnes qui y font face de les contourner ou de les sauter en leur donnant, on en parlait tout à l'heure, des droits particuliers, des droits supplémentaires.
0: Et des aides.
1: Des aides, des droits, des aides. Qui leur permettent donc de contourner ou de sauter l'obstacle. Et force est de constater que de plus en plus de personnes font l'expérience de l'obstacle, et peut-être ça pose la question justement d'une société qui est pas plus inclusive, mais au contraire plus normative, plus exigeante avec nous, avec l'ensemble des citoyens, avec l'ensemble des individus qui du coup ressentent le besoin d'être aidés pour pouvoir répondre à ces normes, passer ces obstacles.
0: Vous dites dans votre livre, l'école est le maître étalon de la bonne santé de l'entreprise et donc de la définition du bon employé.
1: L'idée, c'est effectivement que la société ne parvient pas à se transformer, elle parvient à se corriger. C'est un petit peu ce que j'explique au dernier chapitre. C'est-à-dire que nous ne parvenons pas justement à penser a priori la place des personnes, mais seulement a posteriori, une fois qu'elles sont là, une fois qu'on constate qu'effectivement il y a une difficulté d'entrer dans les apprentissages pour un enfant, il y a une difficulté de suivre le rythme imposé par l'entreprise pour l'employé, on se dit, bon, on va faire quelque chose, on va adapter le poste de travail, on va adapter la pédagogie, mais seulement a posteriori.
0: Vous êtes optimiste quand même, malgré tout?
1: Alors, il ne se passe pas rien. Hein. J'aimerais insister là-dessus. Le livre, c'est pas seulement une critique franche de la société contemporaine. Il ne se passe pas rien. Simplement, je dis que ce qu'il se passe et qui peut aller dans le bon sens et qui est tout à fait intéressant, ne fait pas encore de notre société une société inclusive. Mais peut-être sommes-nous en transition. Hein, c'est une hypothèse qu'on peut faire. Et donc, de ce point de vue-là, on peut être tout à fait optimiste, même si, quand ça fait déjà 15 ans que je travaille sur la question et que j'échange avec des collègues plus expérimentés aussi, on se dit que c'est quand même très lent et que peut-être on n'y est pas tout de suite. Mais peut-être il se passe des choses, et notamment j'ai entendu récemment le ministre de l'Éducation nationale parler d'un nouveau dispositif pour les enfants handicapés qui est actuellement en expérimentation. Il y a un rapport qui est sorti de cette expérimentation et qui semble aller dans le bon sens et qui m'a semblé montrer une prise de conscience du ministre de ce qu'est véritablement une école inclusive.
0: On retrouve évidemment votre réflexion dans ce livre, La société inclusive introuvable, aux presses universitaires de Grenoble. Merci Hugo Dupont, à bientôt.
1: Merci.
0: Le handicap, c'est quand même 20% de la population française qui est touchée. 80% de ces handicaps sont invisibles. Et pourtant, le handicap, c'est un vrai frein pour l'accès à l'école, l'accès au monde du travail. Il y a cette fameuse loi de 2005 dont on parle beaucoup parce qu'elle a fêté ses 20 ans l'année dernière. Et on constate un recul par rapport à la loi, même si vous avez terminé avec une note plutôt optimiste, Hugo Dupont, en disant « ça bouge, c'est lent, mais ça bouge ». La société n'est pas toujours adaptée justement à la singularité des personnes. 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On se retrouve demain, on sera avec le vétérinaire pour parler des précautions à prendre avec votre chien si vous faites des balades au printemps.
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0: Girl, just want to have fun. Ça y est, on y arrive. C'est mieux hein, quand les mots sortent dans le bon sens. C'était bien sûr un des grands classiques de Cyndi Lauper. Il n'y a pas que les filles qui ont envie de s'amuser, les garçons aussi. Et figurez-vous que l'invité que je vais recevoir tout à l'heure, il est éleveur de vaches normandes dans le sud de la Vienne, sur la commune de Blanzay. Grégoire Mass aime bien s'amuser aussi avec le fromage. Et figurez-vous qu'il a imaginé un fromage qu'il a intitulé le marbré. Pourquoi le marbré? Parce que quand on regarde ce fromage, il ressemble à rien d'autre de connu, si ce n'est à un morceau de marbre, à une tranche de marbre, parce que c'est un fromage avec du fromage de chèvre et du fromage de vache mélangé. C'est un petit peu atypique. Et Grégoire Mass de la fromagerie de Blanzay est notre invité juste après les infos de 10h. D'ailleurs, après les infos de 10h, on fera un point complet sur la météo de cette fin de semaine. Météo jusqu'à dimanche, parce que week-end de 3 jours avec le vendredi 8 mai.
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0: J'adore ce petit cri et ce coup de tonnerre. Ah, il y aura peut-être un petit coup de tonnerre d'ici la fin de la semaine dans le ciel du Poitou. On va faire une météo complète juste après les infos. Et puis on recevra Grégoire Mas de la fromagerie bio de Blanzais. Blanzais, c'est dans le sud de la Vienne.
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0: Vous avez choisi ici Poitou, vous avez bien fait. Il est 10h. Clément Tricot pour un point sur l'actualité.
2: Une dizaine d'habitants du Niortais attendent leur remboursement après des arnaques à la carte bancaire. Les victimes sont tombées dans le piège de deux hommes jugés hier à Niort. Déguisés en faux coursiers, ils volaient codes et cartes au domicile de leur cible. Trop confiants, ils se sont fait prendre en faisant des achats avec les cartes de crédit qu'ils ont dérobées. Ils ont été condamnés à 10 et 12 mois de prison avec sursis. Le diocèse de Poitiers a retiré toutes les fonctions religieuses à un prêtre de Niort. Il est accusé d'agression sexuelle par un homme majeur qui a pris la parole le mois dernier. À l'heure actuelle, le parquet de Niort n'a pas répondu à nos sollicitations sur ce dossier. C'est à lire sur ici.fr. Face à l'urgence des familles poitevines, des associations ont tiré hier la sonnette d'alarme. Réunies à Poitiers, elles ont réclamé au préfet des places d'hébergement d'urgence et le plus vite possible. Sur place, plusieurs familles de Beljouanne étaient aussi présentes. Certaines mères avec des enfants enchaînent les lieux d'hébergement avec la crainte de terminer à la rue. 125 000 euros en moins pour le TAP de Poitiers, 80 000 euros pour Mendès France, autant de pertes pour l'École européenne supérieure de l'image. L'austérité budgétaire de Grand Poitiers, c'est d'importantes subventions en moins pour les associations et structures culturelles et sportives. Situation qui inquiète beaucoup ces structures et les pousse à changer complètement leurs plans et les programmes imaginés. Par contre, bonne nouvelle, la piscine Joël Potreau de Poitiers, qui devait fermer en juin, reste finalement ouverte un peu plus jusqu'à l'été 2029. Réservée aux clubs et aux scolaires, l'équipement est maintenu jusqu'à la fin des travaux de la piscine de Beljouanne. C'est pour éviter une saturation des autres équipements. Et puis enfin, en cyclisme féminin avec le Tour d'Espagne. Hier, Francisca Cor de la FDJ Suez a terminé 5e du sprint. La championne d'Allemagne cède son maillot rouge à la Belge Lotte Kopecky. Nouvelle étape aujourd'hui avec plus de 2000 mètres de dénivelé positif. 119 km entre León et Astorga.
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2: Alors, tout à l'heure, la météo annonçait de la douceur et de la grisaille. Est-ce que ça a changé?
0: Oui, alors non, ça n'a pas changé, mais je crois que c'est une météo qui va faire un peu plaisir à tout le monde parce qu'il y aura un menu extrêmement varié. Il y a un risque d'averse en fin de matinée sur le Nord-Vienne. Quelques gouttes annoncées également cet après-midi sur le Bocage, mais aussi de belles éclaircies. Le thermomètre remonte un petit peu, on est sur du 18-20 degrés. C'est encore un petit peu frais la nuit prochaine, hein, 4 à 8 pour les mini. Petite tendance de cette fin de semaine, ciel plutôt lumineux pour commencer le week-end. Alors je le commence vendredi puisque demain c'est férié avec des pluies en fin de journée pour le département de la Vienne et le sud des Deux-Sèvres. Là le thermomètre il grimpe, hein, vous l'attendez, hein, je sais ce thermomètre qui grimpe. Clément, 22 à 23 pour les températures. Maxi, des températures qu'on retrouve samedi avec un temps sec. Il y aura quand même des petites pluies pour dimanche et une légère baisse des températures. Mais je pense que, bah voilà, on a besoin de soleil, on a besoin de pluie, on a besoin de tout ça. Et je pense que tout le monde est à peu près content. Malgré tout, de la météo, on va essayer de passer entre les gouttes. Mais les gouttes, la terre en a bien besoin.
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0: Mon invité est éleveur, il est également fromager et pour lui la météo c'est un truc extrêmement important. Je sais qu'il attendait les pluies parce qu'il a fait des semis et il y a pas mal de ses collègues qui justement se posaient la question. Alors on sème, on sème pas, on suit de très très près la météo. On va parler de fromage ce matin jusqu'à 10h30.

0: Bambou, c'est le surnom que Serge Gainsbourg a donné à sa dernière campagne, inspirée de ses habitudes de fumeuse d'opium. Titre interprété, évidemment, vous l'avez reconnu par Alain Chamfort.
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0: C'est un magnifique plateau de fromage de vache que j'ai devant les yeux. Il y a 5 fromages. Ils sont tous bio, ils sont tous fabriqués dans la région et ils viennent de la fromagerie de Blanzet. Grégoire Mas est notre invité ce matin. Alors si on parle de marbré, c'est peut-être le fromage le plus spectaculaire visuellement, mais il y a pas mal de nouveautés et c'est pour ça qu'on a envie de donner un coup de projecteur sur cette production locale de qualité.
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0: Elle a commencé comme beaucoup d'artistes aujourd'hui en faisant des covers sur les réseaux sociaux, dont des classiques de la chanson française. Elle est passée de la rue aux soirées mondaines. Elle s'appelle Oria.

0: jusqu'au bout, Soirée mondaine, nouveau titre d'une nouvelle voix de la chanson française qui, à mon avis, va marquer les esprits. La bonne nouvelle, c'est qu'elle prépare son album.
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0: Il est venu avec un magnifique plateau de fromage, avec son sourire et son enthousiasme. Bonjour Grégoire Mas.
3: Bonjour Frédéric.
0: C'est toujours un plaisir de vous recevoir parce que vous aimez votre métier. Ça se sent dans la manière dont vous le faites et on vous retrouve sur les marchés, en particulier le marché Notre-Dame le samedi matin. Vous avez votre beau tablier orange où il y a écrit la fromagerie de Blanzet. Et vous avez toujours ce goût pour aller discuter avec les clients. J'ai l'impression que ça c'est un moteur important pour l'éleveur et le fromager que vous êtes.
3: Bah, c'est vrai que la vente et la proposition de nos fromages à nos clients, c'est vraiment le bout de notre travail et c'est toujours un plaisir de pouvoir discuter, d'échanger avec eux. Et en fait, quand le client revient, c'est qu'il est content. Donc en général, c'est toujours un moment qui nous porte, oui.
0: Et c'est la fin de la semaine, donc vous êtes fatigué, mais là, il y a le petit boost et ça marche. Alors, situez-nous Blanzet sur la carte. On est dans le sud de la Vienne.
3: Blanzet, c'est sud de Vienne, donc c'est entre Valence-en-Poitou et Civray.
0: Et c'est charmant.
3: C'est charmant. Les jolis petits villages en pierre sèche.
0: Avec une magnifique place qui est immense par rapport à la taille du village.
3: C'est vrai, c'était l'ancien cimetière autour du village qui a été transformé en place. Et avec notre petite église, surtout notre petit resto, Les Drôles, qui tient fièrement le haut du pavé de la restauration de Blanzet.
0: Vous êtes dans une ferme familiale. Vous êtes installé depuis 2009.
3: Je suis installé depuis 2007. J'ai monté 2007. La fromagerie en 2009, c'est ça.
0: Ouais. Petite ferme. Et vous gardez cette dimension à taille vraiment humaine. Vous n'avez pas beaucoup de vaches?
3: J'ai 25 vaches en production à peu près. Donc en tout avec les jeunes, ça fait une cinquantaine d'animaux. Et en fait, ça correspond à la surface de la ferme, quoi. En fait, on essaie d'avoir suffisamment pour pouvoir nourrir les animaux. Et voilà. Et puis après, c'est déjà assez de travail. Il faut transformer le lait. Il faut, déjà faire les. En termes de temps de travail, c'est déjà beaucoup.
0: Et puis il y a les marchés. C'est-à-dire, vous passez combien de temps sur la partie élevage? Combien de temps sur la partie fromage et puis vente?
3: Alors c'est
0: direct.
3: Vraiment compliqué à dire parce qu'en fait on passe notre temps, tout est entremêlé sans arrêt, donc on passe notre temps à sauter du coq à l'âne. Donc on est un petit peu, rien que ce matin, j'ai fait de la production, j'ai fait la traite, envoyé des petits mails pour le... et puis venir ici, enfin voilà, toute la journée on change de casquette et de métier sans arrêt.
0: Vous travaillez le lait cru de vos vaches?
3: Oui, donc on travaille le matin, donc tous les matins on transforme le lait des vaches.
0: Directement?
3: Directement,
0: il est encore chaud qu'il est déjà...
3: Il est encore chaud. Alors, on refroidit le lait de la veille pour l'amener à 4 degrés parce qu'on traite le soir. Et du coup, avec celui du matin, ça la réchauffe. Et après, on réchauffe un petit peu pour faire le fromage. Ouais.
0: Passer au bio, c'était... évident pour vous?
3: C'était évident. Et puis en plus, pour la qualité du fromage, on a été obligé de tout nourrir les vaches à l'herbe. En fait, on est parti d'une ferme où on était à l'ensilage de maïs et on s'est rendu compte qu'il fallait vraiment réfléchir à la qualité de l'alimentation des vaches pour faire un fromage de qualité. Et en fait, du coup, c'est venu de soi-même, quoi. À un moment donné, on était tout en herbe et on s'est dit, ben voilà, enfin, il n'y a plus, le pas a été facile à franchir. Et ça nous a même permis de réfléchir, d'aller plus loin en termes de soins des animaux. Donc, on soigne les animaux aux huiles essentielles, réimplantation de haies, enfin, plein de systèmes autour du bio, quoi, qui était vraiment intéressant.
0: On va aussi parler d'agroforesterie avec vous parce que vous avez planté pas mal d'arbres, Grégoire Mas. Ce que je trouve intéressant dans votre réflexion, c'est que c'est pas seulement produire du lait, c'est que votre objectif, c'est quand même de se régaler à l'arrivée avec du fromage. Et du coup, il y a toute une réflexion sur comment faire pour avoir le meilleur fromage au monde.
3: Oui, c'est ça. En fait, souvent, je dis aux gens, en fait, ils mangent un peu le paysage en mangeant le fromage. En fait, c'est pas juste un fromage, c'est tout ce que ça va derrière. Ça veut dire, ça fait vivre des hommes, ça fait des animaux, ça fait des oiseaux, ça fait des... Enfin, voilà, c'est tout un ensemble. En fait, le consommateur fait partie de cette chaîne au bout, quoi. Et il nous aide à avoir cet écosystème vertueux.
0: Et vous avez ces échanges, justement, sur la manière dont vous travailler avec vos clients que vous rencontrez le samedi matin sur le marché?
3: Oui, souvent. D'ailleurs, il y a plein de gens qui rêvent de venir voir un peu comment on fait, parce que c'est vrai qu'ils ne se rendent pas trop toujours compte de ce que c'est, ce que ça implique. Donc, ouais, mais on a beaucoup d'échanges. C'est vraiment toujours passionnant.
0: Et vous avez construit votre cave de conservation pour les fromages. Et ça, on va en parler. Puis on va parler de ce magnifique plateau. Vous faites du fromage de vache à une exception près. Il y a un petit peu de lait de chèvre pour un des fromages dont je parlais tout à l'heure. C'est le Marbry.
4: Atelier sur le Marais Poitevin, ok, c'est fait. Hypnothérapeute, ça aussi c'est fait. Médecin légiste, pas facile, mais c'est fait. Et restaurateur, ça aussi c'est fait. Bon. Vous me laissez un petit peu de temps et promis.

0: Premier succès pour Patricia Cass. Ah, c'était important. Hein. Mademoiselle chante le blues, c'était important parce qu'elle a amené son histoire et son univers. Et c'est vrai qu'elle a imprimé comme ça la chanson française quand elle est arrivée. Je crois que c'était à la fin des années 80, 88 me semble-t-il.
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0: Avoir du bon lait, c'est quand même la condition sine qua non pour faire un fromage de qualité. Grégoire Mas, quand on est éleveur comme vous l'êtes, à Blanzais dans le sud de la Vienne, on s'improvise pas fromager, c'est quand même assez technique. Vous avez été formé, comment vous avez appris le boulot?
3: Alors beaucoup sur le tas en fait, avant de me lancer en fromagerie, j'ai fait pas mal de tours de visite de fromagerie. J'ai pris plein de petites idées ici ou là. J'ai commencé à fromager tout au début en Belgique, donc dans une ferme là-bas, donc ça a été ma première étape dans le fromage. Et après, à partir de là, j'ai visité plein d'endroits et à chaque fois, j'ai un petit carnet où je me dis tout ce que je pensais, tout ce que je voyais, et des fois, je reconsulte et ça me donne des petites idées. Pas forcément pour copier, mais pour avoir des inspirations, des choses. Et donc voilà. Et après, j'ai un frère qui s'est installé également fromager dans le sud en même période que moi. Et donc le téléphone a beaucoup chauffé entre les deux entre les deux fromageries.
0: Ouais, ce qui est important, c'est l'alimentation de vos vaches. C'est un troupeau de Normandes,
3: oui.
0: Qui produisent du lait.
3: Oui, c'est ça.
0: C'est un peu la nature de cette race.
3: Hein. Oui. Et à base de d'herbes en fait. Et du coup, l'alimentation est très importante. Donc c'était une grosse réflexion, c'est comment produire cette herbe. Donc on est toujours un peu en recherche de mélange d'herbes, de luzerne, de plein de choses

0: pour toujours avoir de l'herbe verte au moment, quoi. L'hiver, par exemple, on met du colza fourragé. L'été, on met un autre type de plante qui résiste à la sécheresse. Enfin, l'idée, c'est d'avoir l'herbe verte le plus longtemps possible.
1: Vous êtes en autonomie alimentaire?
0: Presque. Les années sèches, on achète du foin à des collègues qui sont en bio autour de nous, qui sont obligés de faire des rotations. Mais l'idée, c'est d'arriver maximum à l'autonomie. Et puis qu'on n'arrive pas, les collègues sont trop contents de nous aider.
1: Et de pouvoir profiter de très bons fromages à l'arrivée, parce que c'est quand même l'objectif. Grégoire Mas, vous avez planté pas mal d'arbres ces derniers temps.
0: Oui, oui. Alors cet hiver, on a eu un gros projet de plantation. C'était dans le cadre du pacte de la haie. Donc c'était planter des arbres fruitiers en agroforesterie. Donc on a planté 250 arbres sur des lignes, en fait, de 8 mètres entre chaque arbre et à peu près de une vingtaine de mètres entre chaque ligne. Et donc ça fait un sacré chantier, ça nous a pris beaucoup de temps. Et le tout, c'est de protéger ces arbres, puisqu'en fait les vaches vont pâturer autour. Et plus loin, là où il y a aussi des problèmes de chevreuils, de cerfs. Et donc il a fallu vraiment toute une réflexion sur comment les protéger. Et après, on a toute une réflexion sur quelle essence on allait mettre. Donc des fruitiers.
1: Pourquoi des fruitiers?
0: Parce qu'on aime beaucoup ça, parce qu'on a déjà de la vente, donc on se dit pourquoi pas un jour un produit secondaire, parce que il y a plein de variétés anciennes chez nous qu'on aime et qu'on veut valoriser, qui n'intéressent finalement que nous, notamment des vieux poiriers, des vieilles variétés de, j'ai des variétés de mon grand-père qui a que lui qui avait, quoi. Après on a remis aussi des cognassiers, des amandiers, parce que l'amandier a été à un moment donné très très planté en Poitou, notamment dans le Loudinet, et on a mis aussi des cormiers. Une trentaine de cormiers, qui a un arbre aussi, qu'il y avait beaucoup dans les campagnes autrefois. Donc voilà, c'est. Alors l'objectif, c'est les fruits, mais c'est aussi l'ombre pour les vaches, c'est aussi la filtrer les minéraux remonter les minéraux de la terre pour les champs. Enfin voilà, ça a plein de plus toutes pour la biodiversité, les oiseaux, les insectes. Enfin voilà, c'est multi-service, on va dire.
1: Et c'est super intéressant et ça contribue au bien-être animal et vous y tenez aussi. Les animaux qui se portent bien et qui sont bien nourris. C'est le cas chez vous, puisque vous favorisez le pâturage tournant dynamique, permet d'avoir un bon lait. Et qu'est-ce qu'on fait avec un bon lait? Eh ben, on fait évidemment du bon fromage.

0: Le coup de soleil, c'est ce qui donne des couleurs. Et des couleurs, il y en a toujours des belles sur un plateau de fromage proposé par notre invité Grégoire Masse.
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0: Dans le sud du département de la Vienne, il y a la commune de Blanzais et c'est là où vous êtes installé. C'est là où se trouve à la fois l'exploitation et la fromagerie. Grégoire Masse, vous êtes ce matin notre invité. Vous êtes venu avec un plateau de fromage qui montre la variété de votre production. On est sur du fromage de vache. Il y a des classiques, il y a des nouveautés. Comment vous arrivez à créer de nouvelles recettes de fromage ?
3: On réfléchit pas trop, ça arrive comme ça. Souvent on a une petite idée qui peut venir des fois depuis très longtemps en tête, et puis un jour, paf, on se dit allez, les conditions sont réunies, on y va. Notamment le fromage fumé par exemple. C'est un fromage, ça fait longtemps que je voulais le faire, et dans un voyage à l'étranger, j'avais vu ça. Et un jour, voilà, rencontré un mon ami restaurateur là, des drôles, qui m'avait dit si tu veux fumer un fromage, on le fait.
0: Et c'est facile de fumer un fromage ?
3: Eh ben en fait, il y a juste quelques petites choses à savoir, mais oui, c'est pas très compliqué. Mais une fois qu'on sait faire, tout semble facile. Et du coup, on est allé donc au début sur une tome fumée, et puis récemment, donc à Noël, j'ai lancé le carrément fumé, une petite pâte molle fumée qui se fume du coup beaucoup moins que qu'une tome, parce que ça prend très très vite la fumée. Mais du coup, ça plaît bien, le petit côté crémeux avec la petite note fumée, c'est vraiment chouette.
0: Ouais. Il y a un fromage qui a une couleur quasiment orangée. Il est étonnant celui-là.
3: Ouais, ça c'est le dernier, c'est pareil, ça c'est le dernier que j'ai créé, c'est tout feu tout flamme. Donc c'est un fromage un peu affiné avec piment de Cayenne et paprika fumé. Donc du coup, ça donne un petit peu une explosion de saveur en bouche, c'est chouette. Et ça peut être sympa aussi en cuisine, faire des risottos avec ça ou sur une petite salade.
0: Ça va donner de la couleur aussi.
3: Ça donne de la couleur, plus du goût, et puis ça rehausse aussi en la saveur du plat.
0: Où est-ce que vous trouvez les noms de vos fromages ? Je pense à la grosse tome là, bleu
3: de travail.
0: Ouais.
3: Bah souvent, ça nous passe tant qu'on le fait, les idées viennent dans la tête. D'un seul coup, on se lance. Des fois, on nous les propose. Souvent, ça nous plaît pas forcément, mais on écoute. Et puis des fois, paf, ça, le petit fromage au cumin, c'est ma fille, à force de me l'appeler le petit cucu, elle a réussi à me le placer. C'était pas forcément voulu, puis je trouve ça, alors, finalement, tu as raison.
0: Et par exemple, si on revient juste au bleu de travail, qu'est-ce qu'il a de spécifique ? C'est une tome.
3: C'est une tome dans laquelle j'ai inséré du bleu, donc c'est le Penicillium roqueforti. Et du coup, il faut le travailler un petit peu différemment pour justement favoriser le bleu, c'est-à-dire l'aérer un petit peu.
0: Le roquefort se fait avec du lait de brebis. Alors comment vous faites, vous ?
3: Avec du lait de vache, oui.
0: Okay, en fait,
3: c'est surtout la technique. Il faut faire en sorte que de l'aérer assez pour que le bleu trouve sa place dans le fromage, en fait.
0: Et ça lui donne un goût.
3: Et ça donne un goût.
0: Ouais. Et puis il y a le marbré. Alors ça, c'est le fromage le plus remarquable sur un plateau.
3: C'est notre emblème, oui. Donc ça, c'est mi-chèvre, mi-vache. Et du coup, on cendre légèrement entre les deux morceaux de caillé pour faire apparaître vraiment la différence entre le chèvre et le vache. Et donc voilà. Donc ça, c'est un peu notre fierté. Et surtout qu'on a découvert récemment, un peu avant la Révolution, il y avait une carrière de marbre à moins de 5 km de la ferme. Donc on se dit.
0: Un petit clin d'œil historique,
3: c'est très chouette.
0: Ouais. Ouais. Vous avez une cave d'affinage pour ces fromages que l'on retrouve sur les marchés. Le mardi soir, vous êtes chez des collègues.
3: Oui, à la ferme de la Reversée à Romagne, pas loin de la Vallée des Singes, 17h-19h. C'est parfait pour sortie de boulot.
0: Le samedi matin, vous êtes là et là. Quand je dis là et là, c'est à la ferme.
3: C'est ça, donc il y a mon épouse qui va à la ferme le samedi matin, donc 10h du midi, sur le lieu de la ferme, donc devant la fromagerie. Et après, nous, on va à Poitiers, au marché Notre-Dame. Donc un très beau marché avec tout plein de chouettes producteurs de toutes sortes.
0: Et c'est sympa. Et vous revenez avec la pêche de ce marché tous les samedis.
3: Oui, avec le contact avec les clients, on nous rend toujours plein d'énergie. Les clients, les collègues, c'est vraiment une belle ambiance. C'est pour ça qu'on tient, je crois que j'y suis depuis le début. Donc ça doit faire depuis fin 2009 que j'ai commencé le marché là-bas. Et j'y vais toujours avec le même plaisir.
0: Merci Grégoire Masse d'être passé dans cette journée bien chargée dans le studio d'ici Poitou. Plein de belles choses à vous, à bientôt.
3: Merci, au revoir.
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0: On va entendre la voix de quelqu'un que l'on reçoit de temps en temps dans cette émission entre 10h et 10h30. On reçoit des producteurs, des chefs. C'est le chef cuisinier Thibaut Pirou, formé au lycée hôtelier de La Rochelle. Il a aussi croisé la route d'un certain Philippe Etchebest à l'hôtellerie de plaisance de Saint-Émilion. Et Sonia Brunet a eu envie de lui parler de cuisine et d'amour.

0: Une pincée de sensualité, un zeste de jazz, un soupçon de R&B et un tube de 1972. 2 minutes 30 pour dévoiler une partie d'une personnalité, c'est le défi quotidien de Sonia Brunet. L'homme du jour n'a pas sa langue dans sa poche et il a un palais pourtant très affûté.
1: Bonjour, je me présente, Thibaut Pirou, chef cuisinier agencé.
2: Et aussi, en ce moment, un gars qui brasse des brouettes. Il y a longtemps que vous êtes dans les travaux à la maison ?
1: On a acheté la maison avec ma compagne il y a 5 ans maintenant et donc on rénove petit à petit et forcément, quand on a une maison, les travaux ne s'arrêtent jamais.
2: Et vous avez commencé dans la cuisine.
1: Alors, beaucoup pensent que c'est juste pour par ego, mais en fait, non, c'est qu'on en avait vraiment besoin et c'est qu'en plus, on n'avait pas de branchement de machine à laver dans la maison, donc c'était important de refaire cette pièce en priorité.
2: Thibaut Pirou, vous avez su quand que vous seriez cuisinier ?
1: Je pense que ça vient de l'enfance, à l'époque où je passais mes vacances en Auvergne chez mes grands-parents et que je voyais ma mamie en fait cuisiner tous les matins pour nous et pour mon grand-père. Donc c'est vraiment à ce moment-là que ce lien avec la cuisine s'est créé.
2: Qu'est-ce qu'elle faisait de bon, mamie Françoise ? Et elle faisait la cuisine tous les jours ?
1: Eh ben, elle était en Auvergne, donc typiquement, j'ai mangé beaucoup de choses de plats traditionnels auvergnats, les gratinés à l'oignon. L'été, c'était souvent les soupes d'ortie fraîches. Vous avez la truffade, forcément. Et après, c'était une cuisine du quotidien. C'était souvent le steak, voilà, avec une bonne pâte à la sauce tomate du jardin, puisque c'était des générations où rien ne venait du supermarché, tout était fait maison. Cuisine simple, mais de partage.
2: Vous êtes passé par le lycée hôtelier à La Rochelle et vous m'avez dit, ça rigolait pas.
1: Il y avait une rigueur. Dès le début, en fait, on essayait de vous inculquer ce professionnalisme qu'il y a besoin dans le métier de la restauration. Mais c'est des souvenirs de costume cravate pour aller prendre les cours, toujours bien rasé, ce qui dénote un peu aujourd'hui avec le personnage. Je pense que ça a laissé des traces. Je me suis tellement rasé à cette époque-là qu'aujourd'hui, j'ai décidé de ne plus me raser du tout. Voilà. Ça m'a porté cette rigueur-là, ouais, dans le travail et dans la façon d'être présentable tous les jours.
2: Thibaut Pirou, quand vous avez vraiment envie de faire plaisir à vos proches, qu'est-ce que vous aimez partager avec les gens que vous aimez ?
1: Alors, quand j'ai envie de faire plaisir, c'est souvent à ma compagne, puisque c'est avec elle que je passe le plus clair de mon temps quand je suis pas au travail. J'essaie de faire des choses que elle va aimer, en fait, plus que moi. J'ai une compagne qui aime beaucoup les légumes, donc on va essayer de faire des légumes. Puis je sais qu'elle aime beaucoup les produits de la mer, donc on essaie de cuisiner des poissons aussi beaucoup pour lui faire plaisir.
2: On peut dire « je t'aime » à travers un plat ?
1: Ah, je pense que c'est une des plus belles façons de dire « je t'aime » à quelqu'un, ouais, parce qu'on peut y mettre vraiment tout ce qu'on ressent sans avoir peur du jugement, alors que quand on essaye de dire des choses à quelqu'un, ça peut être parfois un peu plus compliqué.
0: Thibaut Pirou, hein, qui sait faire plaisir à ses proches. Vous retrouvez son portrait dans Les gens d'ici, disponible 24 heures sur 24 sur l'application Ici. Si vous voulez donner rendez-vous à Mathias Charton le lundi soir, c'est pas possible. Il n'est absolument pas disponible pour une raison très simple, il fait répéter le cœur régional de Nouvelle-Aquitaine et Florian Lévesque a décidé de se glisser parmi les choristes.
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0: Un titre taillé pour la scène, ça tombe bien puisque Jean-Louis Aubert sera sur la scène du Festival Cognac Blues Passion le 2 juillet prochain. Et puisque la voix est chaude, on y va. Des heures de répétition pour des dizaines de choristes. Florian Lévesque a voulu voir l'envers du décor d'une répétition de chorale le temps d'une soirée. Il a rejoint le chœur régional de Nouvelle-Aquitaine aux côtés de son chef.
1: Et pour ça, je rejoins Mathias Chartron. Il est le chef du chœur régional de Nouvelle-Aquitaine. Bonjour.
2: Bonjour.
1: Aujourd'hui, c'est lundi et tous les lundis, vous proposez. C'est quoi? C'est les répétitions? Comment ça se passe?
2: Exactement. Sur la répétition, on répète de 19h30 à 22h tous les lundis pour travailler nos différents programmes musicaux.
1: Il y a combien de personnes dans ce chœur?
2: 154.
1: Ouais, c'est précis.
2: Exactement.
1: 154 personnes que vous dirigez?
2: Exactement, que je dirige tous les lundis. Ce sont des gens qui viennent de partout. On a des étudiants de l'université, on a des étudiants qui sont donc au CFMI, Centre de formation de musiciens intervenants. On a des professeurs qui viennent aussi s'exercer et apprendre le travail de chef de chœur. Et on a des passionnés du chant choral qui nous rejoignent donc dans cette petite aventure partagée et commune.
1: C'est que des amateurs?
2: Ils viennent tous bénévolement. Alors certains, c'est leur métier de diriger puisqu'ils sont professeurs de collège en éducation musicale et chant choral, mais tout le monde vient pour le plaisir et pour partager de la belle musique ensemble.
1: Qu'est-ce qu'on vient jouer? Qu'est-ce qu'on vient chanter?
2: On chante des choses très différentes tout au long de l'année. Donc on va avoir un programme de musique du répertoire d'abord. Ensuite on fait un programme a cappella de musique du monde. Puis ensuite on fait ce que j'appelle un programme crossover, donc avec un groupe de rock sur du répertoire un peu populaire. Et là on fait une œuvre, une création originale pour chœur et orchestre qui s'appelle le Jubilate Deo de Dan Forest que l'on va donner pour la première fois dans la région.
1: Bon, moi, ma chronique s'appelle J'ai testé, c'est-à-dire que je viens tester la chorale avec vous. J'ai un peu peur parce que je me dis là, ils ont l'air tous à fond. Hein.
2: Mais c'est ouvert à tous, donc c'est aussi mon boulot de faire en sorte que chacun, selon son niveau, d'où il vient et ce qu'il est, puisse prendre du plaisir et puisse trouver son compte dans ce groupe musical.
1: Qu'est-ce que je fais du coup?
2: Eh ben d'abord on va s'échauffer, on va mettre son corps en route, ensuite on va mettre sa voix en route, et puis après on va suivre avec les copains pour chanter les lignes de basse, puisque vous avez un petit filet de voix qui devrait être pas mal dans le grave.
1: Et après du coup comment ça se passe si des gens ont envie de vous rejoindre?
2: Alors il suffit d'aller sur notre site internet www.crena.fr, crena.fr, et de nous contacter. On est accueillant, donc si des chanteurs veulent nous rejoindre, ils sont les bienvenus.
1: Allez, on y va. Je vais me glisser discrètement dans la chorale.

Petit extrait de répétition du chœur régional de Nouvelle-Aquitaine sous la direction de Mathias Charton. Ce chœur sera en concert le dimanche 7 juin à 17h à la cathédrale Saint-Pierre de Poitiers. L'occasion de découvrir le travail d'une année. Les places sont disponibles sur le site internet crena.fr. La nouvelle tendance des réseaux sociaux qui n'a pas échappé à Muriel Jordan, c'est une sorte de mix de fitness et de pilates. Évidemment, c'est pour du renforcement musculaire. C'est ce qu'on va découvrir dans deux minutes.

0: Si on essaie de chanter cette chanson, en général, on n'y arrive pas, ou alors on fait ça quand vraiment il n'y a personne qui nous écoute. Un nouveau sport vient de faire son apparition, Muriel Jordan. Muriel Jordan qui nous permet de comprendre toutes les nouvelles tendances. Parfois, franchement, il y a des trucs dont j'ignore même l'existence.
1: Hyper original, car c'est la première fois que je vois des gens sur un tapis de yoga avec des baguettes, comme s'ils allaient nous jouer un solo de batterie. Je vous présente le Pound, la rockstar du fitness. Un sport qui nous vient d'Amérique. De plus en plus tendance, qui se pratique sur un tapis de yoga, donc avec une paire de ripsticks, des bâtons spécifiques qui ressemble à des baguettes de batterie mais qui pèse environ 1,8 kg. Vous connaissez les squats, ce truc, vous savez, qui vous ruine les cuisses mais qui vous prépare au summer body. Vous pliez les jambes comme si vous vous asseyez sur une chaise avant de remonter. Et ben là, la même chose version pound, c'est ce mouvement mais en tapant les ripsticks au-dessus de la tête. Puis on frappe le sol en pliant les genoux, le dos bien droit et les fesses vers l'arrière. Sur internet, j'ai trouvé des milliers de vidéos qui vantent les bienfaits du pound.
2: C'est un cours dans lequel on utilise des baguettes qu'on appelle des ripsticks. Alors, c'est avec ça qu'on va aller taper sur le sol pour au rythme de la musique.
3: Alors, le pound, en fait, c'est une discipline qui a été inventée par deux Américaines. Donc, comme tu peux le voir, c'est qu'on va travailler le cardio.
4: Oui,
3: et surtout le renfort. Donc, en fait, on se fait un cuisse abdo-fessier, mais dissimulé avec les baguettes qu'on appelle des ripsticks. L'objectif, c'est vraiment de s'éclater. On a des sons hyper rock. Ça change de tout ce qu'on peut voir en fitness habituellement. Et c'est l'éclat, voilà, c'est tout le temps.
1: Alors, il reste environ 2 mois pour être potable en maillot de bain. Donc, si vous êtes en plein boulot pour sculpter votre summer body, le pound est peut-être bien fait pour vous.
0: Alors, justement, Muriel, est-ce qu'on trouve beaucoup de cours de pound fitness en France? Et si je veux m'inscrire, bah, je fais comment?
1: Ah, je vois que vous êtes, vous aussi, en plein chantier à summer body. Le pound est de plus en plus pratiqué en France, même si ça fait 10 ans, qu'il est apparu chez nous. Là, il revient en force. Alors, zieutez les associations sportives autour de vous ou consultez le site massaledesport.com pour trouver un cours près de chez vous. Attendez-vous à un sport à mi-chemin entre le cours de pilates et le cours de fitness. Et ce qui est sympa, bah, c'est de pouvoir se défouler avec les bâtons, avec du son à fond derrière. Vous enflammez la salle et dans la foulée, vous brûlez 900 calories en 45 minutes. Ça ressemble à ça.
5: Hé, 6, ferme tes pieds, hein ?

0: Bref, le pound fitness, c'est tendance. En gros, vous allez utiliser des bâtons pour taper comme ça sur la couenne et toutes ces raclettes qui nous ont menés à la baguette tout l'hiver.
1: Merci Muriel Jordan. On retrouve cette tendance évidemment sur l'appli ici. Se marier coûte de plus en plus cher, c'est ce qu'on verra demain. Et on ne parle pas du divorce, juste du mariage. Un peu plus de douceur par rapport au pound fitness, c'est par exemple une journée à l'aquascope près du Futuroscope. 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Et moi, je vous recommande de retenir et de numéroter déjà le 05 49 60 20 20 pour tenter votre chance ce matin.

0: Le petit bonus, c'est la voix de Michel Berger qui fait les chœurs en compagnie de France Gall. Tout pour la musique.
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0: Bonjour Sébastien Pollock.
2: Bonjour Frédéric, vous avez entendu, il démarre bien notre tracteur.
0: Ah bah oui.
2: Il est tout frais.
0: Mais je sais qu'il est très bien entretenu, il est entre de très bonnes mains.
2: J'en prends très soin, puisque je vous avoue que Sonia, elle me l'a laissé dans un... Non, je rigole. Elle en prend très soin.
0: Ah bah elle adore, attendez, elle est amoureuse de son tracteur. Vous lui rendez dans le même état, elle y compte. Hein. Pas mal de places de cinéma, en plus du magnifique cadeau, évidemment. Mais le cadeau, faut pour ça décrocher la timbale, ça veut dire trouver la combinaison du coffre.
2: Et pour l'instant, on n'a qu'un seul chiffre, on n'a pas eu la lettre, on ne sait même pas où est la lettre. Pour notre code, pour ouvrir notre coffre. On n'est que tombé sur le coffre une fois en plus hier. Donc va falloir essayer de deviner le code pour emporter vos deux places pour l'Aquascope. Et puis comme vous le disiez, on a des places de cinéma au CGR de Fontaine-le-Comte. Et puis on a également des places de cinéma au Fauteuil Rouge à Bressuire. Donc si vous aimez le cinéma aujourd'hui, vous nous appelez 05 49 60 20 20. Je vous dis à demain Frédéric.
0: À demain.
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2: Vous avez choisi d'écouter ici Poitou et c'était un très bon choix. Il est 11h. Et à 11h, c'est l'heure des infos avec Christophe Tournet. Bonjour.
3: Bonjour. On est à quelques heures du coup d'envoi du deuxième pont du mois de mai. Et soyez prudents si vous devez prendre la route, car la circulation va se densifier dès la fin de matinée, notamment sur l'autoroute A10 en direction du sud. Et ne faites pas comme ce jeune conducteur de 17 ans et demi, intercepté avant-hier à Poitiers alors qu'il roulait à 130 km/h au lieu de 70. Il a perdu les 6 points de son permis probatoire une semaine seulement après l'avoir obtenu. Dans les deux Sèvres, il y avait foule ce matin dans la galerie de Choret où plus d'une centaine de personnes faisaient la queue devant le magasin Normal. La nouvelle enseigne ouvrait son commerce avant même d'avoir toutes les autorisations nécessaires. Et à propos de commerce, une bonne nouvelle aussi pour les clients de l'épicerie La Cop de Chasseneuil de Poitou. 4 mois après sa fermeture, le magasin rouvre tous les jours de 8h à 20h. Il est repris par une employée. 2 hommes sont condamnés à des peines de 10 et 12 mois de prison avec sursis à Niort. Ils étaient jugés pour des arnaques à la carte bancaire. Ils ont fait une dizaine de victimes qui se sont faites dérober les codes et leurs cartes par ces faux coursiers. On revient sur cette affaire dans le journal de midi. Après la qualification des footballeurs du PSG hier soir en finale de la Ligue des Champions, 127 personnes ont été interpellées en région parisienne. 11 ont été blessées, dont une gravement par un mortier d'artifice.
2: Et à Poitiers, le maire Anthony Brottier a pris la pause avec les joueurs de l'alternat SPVB, avant leur départ pour Montpellier.
3: Oui, on est à J-1 de la finale retour en Marmara Spike League. Un match que vous pourrez suivre en direct et en intégralité sur Ici Poitou demain soir à partir de 20h. Au match aller, les volleyeurs Poitevin se sont inclinés 3-7 à 0. En cyclisme féminin, c'est la suite du Tour d'Espagne avec 119 km à parcourir aujourd'hui entre León et Astorga. La coureuse allemande de la FDJ Suez, Franziska Kör, ne porte plus le maillot rouge de leader. Il est désormais sur les épaules de la Belge Lotte Kopecky.
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2: Et c'est un temps plutôt agréable aujourd'hui. Le temps donc qui se doit ensoleillé. Des nuages et de la pluie sont possibles par endroits, mais les éclaircies sont nombreuses et doivent être plus belles cet après-midi que ce matin, notamment dans les Deux-Sèvres. Côté température, 18 à 20 degrés pour les maximales. On compte 18 degrés à Thouars, mais aussi à Bressuire et appartenait, jusqu'à 19 degrés à Poitiers, Châtellerault et Mel, et au plus chaud ce sera 20 degrés aux alentours de Niort. En plus, tout ça accompagné de très peu de vent. Demain, le soleil sera bien présent le matin. L'après-midi, les nuages deviendront un petit peu plus nombreux et des pluies localisées risquent de tomber. Les températures qui augmentent encore demain, on remonte à 24 degrés pour les maximales de la journée. On vous retrouve à midi, Christophe.
3: À tout à l'heure.
2: À tout à l'heure.
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2: Ah bah ils ont tellement envie de jouer avec nous, ils veulent tellement de cadeaux qu'ils sont là, ils me disent donne, parce que c'est la traduction de ce titre. Gimme, gimme, gimme. Bon, c'est un homme après minuit la suite, donc c'est moins intéressant. Donc gimme, gimme, gimme, donne. Vous écoutez Ici Poitou et on commence l'émission avec Abba.

0: Me, Man After Midnight, c'était ABBA.
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0: Et voilà, après la vidange, il démarre tellement bien notre petit tracteur. Je vous propose une balade. En plus, on a un petit rayon de soleil là à Poitiers en ce moment. Donc on en profite tant qu'il fait un petit peu beau entre les deux jours de pluie. Vous venez, vous vous baladez avec moi au 05 49 60 20 20. Et vous repartez avec des cadeaux. Si vous explorez notre ferme du Poitou, j'ai laissé un petit peu des cadeaux traîner un petit peu partout. Cela dit, il y a aussi notre dragon qui se balade et lui, on a envie de l'éviter. Dans notre coffre, cette semaine, on trouve deux passes pour l'aquascope. L'aquascope, donc, qui se cache dans notre coffre, il faut pouvoir ouvrir ce coffre. Il y a un code à 4 chiffres et une lettre pour pouvoir le déverrouiller. Si vous avez suivi en début de semaine, vous saurez qu'on a trouvé un chiffre pour l'instant. Est-ce que vous arriverez à en trouver un autre ou à ouvrir notre coffre? Vous venez tenter votre chance, 05 49 60 20 20. Autre cadeau aujourd'hui, on l'a dit, on a des places de cinéma, on a des places pour aller au bowling, on a des entrées pour aventurer le parc d'aventure en forêt de la Vienne, on a des places de spectacle pour un spectacle d'humour samedi. Vous nous appelez, 05 49 60 20 20, je vous attends et on joue ensemble.
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0: Et on retourne en l'an 2001 en vous attendant avec Pierre Bachelet. Il est 11h09. À très vite.

0: 2001, c'était Pierre Bachelet.
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0: Et oui, en l'an 2026, c'est Céline qui vient jouer. Bonjour Céline.
3: Bonjour Sébastien.
0: J'ai cru comprendre que vous étiez couturière. Qu'est-ce que vous faites comme projet en couture, Céline?
3: Je fais les réparations du quotidien, voilà, pour les clients.
0: Ah, j'ai plein de jeans à vous donner si vous les voulez.
3: Ah oui, je pense bien.
0: Et aujourd'hui, c'est parti pour une petite balade?
3: Pour une petite balade, des mots fléchés, et puis voilà.
0: On se détend, on profite du beau temps un petit peu. Vous avez un temps sympa là en ce moment?
3: Oui, on va croiser les doigts pour que ça reste comme ça jusqu'au week-end.
0: On touche du bois. Moi, j'ai passé commande en ligne, en tout cas en début de semaine, en disant que je voulais du soleil, donc j'attends juste la livraison. Normalement, j'ai payé livraison express, donc ça devrait arriver. Bah, Céline, vous avez déjà eu l'opportunité de vous balader dans notre ferme du Poitou, ou c'est une découverte pour vous?
3: C'est une découverte.
0: Ah, et bien, bienvenue dans notre ferme, donc. On va monter à bord de notre tracteur, et puis vous avez 9 secteurs de la ferme. On a la chèvrerie du Chabichou, on a l'enclos du Baudet, l'étable de la Partenaise, le verger de la Clochard, le poulailler des Pictaves, la forêt de Mélusine, notre mare aux grenouilles, la boutique fermière et puis l'atelier du Broyer. Vous choisissez un secteur où vous voulez vous rendre, on y va ensemble, sachant que vous pouvez aller jusqu'à 3 endroits. Faut éviter notre dragon, par contre. Il se balade un petit peu sur la ferme depuis quelques temps maintenant, quand même. On n'a pas encore réussi à lui dire de partir. Et puis, comment dire, il a un petit peu faim par moment. Voilà. Donc l'idée, c'est d'éviter le dragon. Il y a des cadeaux un petit peu partout. Il y a également notre coffre, Céline. Dans notre coffre, vous avez 2 passes pour l'aquascope. Cela dit, il faut trouver le code pour l'ouvrir. Le code qui est à 4 chiffres et une lettre. Est-ce que vous savez où vous voulez aller pour commencer, Céline?
3: Eh bien, pour commencer, j'aimerais bien aller voir les grenouilles.
0: Eh ben, j'ai l'impression que c'est des favoris, voilà. Les grenouilles. Vous avez enfilé vos bottes, parce qu'on va sauter dans l'eau là tout de suite.
3: Oui.
0: C'est parti.
3: C'est parti.
0: Et voilà, jusqu'aux genoux, on est bien trempé pour commencer l'émission. Comme
3: aïe,
0: ça,
3: aïe, aïe.
0: Vous êtes dit, Sébastien, il m'a l'air de pas être assez inconfortable pour une heure là à l'antenne. Maintenant, il aura les pieds mouillés comme ça.

0: qu'il va falloir huiler un petit peu la porte, mais je ne l'ai pas encore fait, je vous avoue que je suis un flemmard. Céline, vous allez être ravie quand je vais vous dire ce qu'on trouve dans le poulailler. Vous avez deux places de cinéma au CGR de Fontaine-le-Comte. Est-ce que vous préférez ces places de cinéma comparées à celles de la Mare aux Grenouilles ou on continue à se déplacer, Céline?
1: Non, je vais aller voir les ânes du Baudet.
0: Vous allez dans l'enclos de notre Baudet. Eh bien, allons-y. On dit au revoir à nos poules qui sont très enthousiastes.
1: Au revoir, les petites
0: poules. Bonjour, oui. Allez, hop. Il va falloir se pousser du chemin parce qu'on ne va pas pouvoir rentrer dans l'enclos, là. Oui, excuse-moi. Voilà.
1: Faut les nourrir avant.
0: Bon, Céline, est-ce que vous êtes douée en bowling?
1: Ah, ben oui.
0: Ouais. C'est quoi votre meilleur score au bowling?
1: Alors, je m'en souviens plus parce que ça fait vraiment longtemps que je n'y suis pas allée, donc ça me ferait plaisir d'y retourner.
0: Eh ben, je vous propose deux places du coup pour le Bowling Game Park de Migné-Auzance. Vous allez pouvoir y aller avec quelqu'un, donc à deux. Céline, on part sur ça du coup?
1: On part sur ça.
0: Eh ben, c'est fantastique. Vous partez donc au bowling. Et puis notre Baudet, il est très fort en bowling si jamais vous avez envie de l'inviter. Non, je ne pense pas que ça fonctionne très bien, les sabots et les boules de bowling.
1: Bon, il n'y a pas de place pour rentrer ces petites pattes dedans.
0: Ouais, ça c'est clair. Bon, Céline, votre première visite de notre ferme, ça vous aura plu?
1: C'était chouette, oui, merci.
0: On aura évité le dragon.
1: Je reviendrai.
0: Eh ben, ça, avec plaisir. En tout cas, je vous souhaite une bonne séance de bowling, bonne balade, bonne journée de repos. Et puis à très bientôt sur notre antenne, Céline.
1: À très bientôt, Sébastien.
0: Presque, Sébastien. À très bientôt, Céline.
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0: Au cas où vous n'ayez pas eu le temps de le noter, 05 49 60 20 20, nos petites poules qui vous attendent. Après Céline Dion, un nouveau titre de sa part, voici Dansons. Et puis c'est une de ses premières chansons originales depuis un moment à Céline Dion, donc je vous laisse en profiter à 11h20.

0: Dansons, c'est le nouveau titre de Céline Dion. On vous propose de jouer avec nous d'ici quelques instants au 05 49 60 20 20. Et juste après ça, la police arrive.
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0: Avant de vous balader dans la ferme du Poitou avec nous ce matin au 05 49 60 20 20, je vous propose un tout autre type de balade. J'espère qu'avant d'enfiler justement vos bottes pour aller à la mare aux grenouilles où tout le monde semble vouloir aller, je vous propose d'enfiler votre costume d'astronaute et de vous balader sur la Lune avec The Police. C'est Walking on the Moon. Il est 11h24. Merci d'avoir choisi ici Poitou ce matin.

0: Allez, je vous propose de redescendre sur Terre à présent. C'était Walking on the Moon avec les Police. Nous sommes dans notre ferme du Poitou pour aller voir nos animaux. J'espère que vous avez apporté de quoi les nourrir puisque ça leur fait toujours plaisir. Bonjour Nathalie.
1: Oui, bonjour.
0: Nathalie, j'ai cru comprendre que c'était la première fois que vous jouiez avec nous sur la ferme
1: oui,
0: du Poitou.
1: Exactement.
0: Eh bien, bienvenue. Ça fait deux candidates pour deux ou c'est la première fois? C'est quand même sympa tout ça. Bon, vous êtes en train de nous préparer un gâteau, j'ai cru comprendre aussi.
1: Oui, demain, je vais le faire.
0: Vous le faites demain. Qu'est-ce que vous préparez, Nathalie?
1: Deux anniversaires, le mien et celui de mon mari.
0: Ah, vous avez votre anniversaire en même temps?
1: Quatre jours
0: à intervalle. Ah, bah c'est sympa tout ça. Eh bah, ben, je vous souhaite bon anniversaire en avance, du coup, ah, Nathalie.
1: Merci bien.
0: Et puis ah bah, à votre
1: déjà,
0: mari.
1: C'était au mois de, fin avril. Hein.
0: Ah, bon, bah,
1: on
0: est obligé
1: de fêter
0: alors.
1: Là. On n'avait pas le choix.
0: Ah, bon, bah, Nathalie, vous auriez pu me le dire avant, parce que là, du coup, j'ai l'impression d'être en retard. Et je voulais
1: non, c'est pas grave.
0: Bon, est-ce qu'on a un petit peu de soleil à l'entrée, Nathalie?
1: Oui, il y a du soleil. Et puis, pourvu que ça dure jusqu'à. Au moins jusqu'à dimanche.
0: On croise les doigts, on touche du bois.
1: Oui,
0: et
1: parce
0: puis,
1: que nous, on va faire une sortie aussi samedi soir.
0: Qu'est-ce que vous faites samedi soir?
1: Nous, on va aller à la guinguette, danser.
0: Ah, eh ben,
1: parce
0: qu'il
1: y a le groupe de musique que je connais qui joue.
0: Ah, eh ben, sympa. C'est la fête chez vous, Nathalie, dis donc. Bon, eh ben, en attendant d'aller danser, moi, je vous propose une petite balade pour aller chercher des cadeaux. Et puis, vu qu'il y a des anniversaires qui arrivent, c'est quand même le moment... Bah, qui sont passés. C'est
1: et
0: quand même le moment d'aller chercher des cadeaux.
1: Et après, il y aura 30 ans de mariage.
0: Eh ben, ça ne s'arrête pas chez vous, Nathalie. J'ai l'impression que si Nathalie est là, c'est que c'est la fête. Est-ce que vous voulez que je vous donne un petit peu le plan de notre ferme du Poitou pour savoir
1: ouais,
0: où
1: je l'entends de temps en temps quand je mets la radio.
0: Ouais, donc vous savez déjà où vous voulez aller?
1: Un petit peu, on verra bien avec le dragon.
0: Ouais, ça on veut l'éviter le dragon. Donc je vous dis, vous avez la possibilité d'aller à la chèvrerie du Chabichou, l'enclos du Baudet, l'étable de la Partenaise, le verger de la Clochard. On a aussi notre poulailler des Pictaves, la forêt de Mélusine, l'atelier du Broyer, la boutique fermière et la mare aux grenouilles. Où est-ce que vous voulez aller pour commencer, Nathalie?
1: Moi, je vais essayer d'aller à l'atelier du Broyer du Poitou.
0: Eh bien, allons-y, vous montez à bord du tracteur, voilà, hop, et c'est parti, allons à l'atelier du Broyer. Bienvenue dans notre atelier. Donc Nathalie, c'est la première fois que vous avez l'opportunité d'y rentrer, d'y mettre les pieds, puisque vous avez seulement entendu d'autres personnes y aller. Vous trouvez pas qu'il est sympa notre atelier?
1: Oui.
0: Ouais, je vous sens absolument débordée d'émotions, Nathalie, au point que.
1: Oui.
0: Bon, eh ben, va falloir fouiller parce que je ne sais pas où est le cadeau. Est-ce que non, c'est pas là. Vous voyez quelque chose, vous, Nathalie? Non.
1: Alors, non, je sais pas.
0: C'est bon, je pense que j'ai trouvé. Vous avez deux places pour le spectacle d'humour La Famille Nielsen, avec l'humoriste du coup Nielsen. C'est samedi à 20h30 à la Maison Boineau de Niort. Est-ce que ça vous tente, un spectacle d'humour?
1: Non, parce qu'on n'est pas disponible.
0: Ah, bon, bah, ça c'est
1: et
0: embêtant.
1: Ça, c'est un petit peu loin pour nous. Hein.
0: Ouais, donc on continue à se balader, Nathalie.
1: Voilà.
0: C'est où qu'on va?
1: Aux chèvres, je sais plus quoi là.
0: À la chèvrerie du Chabichou? Eh ben allons-y. Voilà. Allons à la chèvrerie, on va voir nos petites chèvres. C'est juste par ici, les voilà. Elles sont tellement contentes de vous voir. Oui, bonjour mesdames, bonjour. Bon, qu'est-ce qu'on a dans notre chèvrerie du Chabichou? On a deux entrées pour aventurer le parc d'aventure en forêt de la Vienne, Nathalie. Est-ce que vous êtes une aventurière?
1: Pas trop, non.
0: Ouais. On continue notre balade paisiblement, du coup.
1: J'essaie de faire des petits trucs qui sont dangereux.
0: Ouais, vous n'êtes pas...
1: beaucoup de soucis de santé, voilà.
0: D'accord, bon, eh ben, on va éviter alors de partir trop à l'aventure. On continue notre balade dans le calme et on essaye de trouver un cadeau peut-être moins dangereux.
1: Au poulailler.
0: On va au poulailler, allons voir nos petites poules, du coup. Au poulailler des Pictaves. Oui. J'aime bien parce qu'on est toujours accueillis avec tellement d'enthousiasme par nos poules. Bon, il y a un petit peu de grain là dans le pot sur le côté si vous voulez, Nathalie, pour leur donner à manger. Ça vous fera des amis. Elles vous lâcheront plus après, par contre, je vous préviens. Bon, dans notre poulailler, on était là tout à l'heure, donc je pense savoir où c'était. Voilà, oui, excuse-moi, voilà, hop. Deux places de cinéma pour aller au CGR de Fontaine-le-Comte pour aller voir le film de votre choix, Nathalie.
1: C'est pas mal, c'est pas trop loin,
0: non,
1: ça va.
0: Eh ben c'est top. Bon, eh ben vous avez un film en tête ou vous savez pas trop encore?
1: Je sais pas.
0: Bon, eh ben on ira voir ce qu'il y a à l'affiche et puis vous verrez, je suis sûr qu'il y aura quelque chose de sympa. Je vous souhaite une bonne séance de ciné, du coup, Nathalie, et j'espère que vous avez aimé cette petite balade ensemble.
1: D'accord, merci beaucoup.
0: À très bientôt sur notre antenne.
1: Mais il ne faut pas vous donner notre adresse.
0: On vous donne toutes les infos au standard. Vous inquiétez pas, vous restez avec nous et puis on vous explique tout
1: d'accord.
0: ça juste après.
1: Merci bien.
0: À très bientôt, Nathalie.
1: Vous faites une bonne journée.
0: À vous également. Au revoir. L'adresse, on préfère ne pas le donner à l'antenne. Ce serait mieux. Ce serait mieux. 05 49 60 20 20. Vous nous appelez, vous venez vous balader avec nous dans notre ferme du Poitou. Et puis on n'a pas encore trouvé notre coffre. Là, il va falloir quelqu'un qui mette un petit peu de nez dans tout ça pour trouver notre coffre. Ce serait bien qu'on arrive à l'ouvrir un petit peu. Allez, je vous attends.
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0: Et c'est Vianney qui nous accompagne jusqu'à la prochaine partie avec Beau Papa.

0: Vous vous rendez compte qu'elle a déjà 6 ans, cette chanson. C'était Vianney avec Beau Papa.
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0: Allez, venez attaquer notre ferme du Poitou. On n'a pas trouvé notre coffre encore et on ne sait pas où se cache notre dragon. Donc va falloir être courageux ou courageuse au 05 49 60 20 20. Il nous reste des entrées pour aventurer, des places de spectacle pour aller voir la famille Nielsen, le spectacle d'humour donc ce week-end. On a un kit de cuisine, on a des places de cinéma. On a encore nos deux passes aquascope dans notre coffre. Venez jouer avec nous, 05 49 60 20 20. Je vous attends. Il est 11h39. Voici les Communards à présent. 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

0: Beatles avec You Are My World. J'arrive pas à monter aussi haut, je suis désolé. Nous sommes sur notre ferme du Poitou à présent avec Émilie. Bonjour Émilie.
1: Bonjour Sébastien.
0: Comment ça va ce matin?
1: Va bien. Jour de repos, donc ça va bien.
0: Ah, et ben on en profite bien. On fait quoi toute cette journée de repos du coup, Émilie?
1: Des travaux. Un petit peu.
0: Très spécifique. On dirait que vous êtes en train de faire un truc secret là avec vos travaux. Vous creusez un tunnel pour,
1: pour
0: une mission secrète.
1: On essaye d'améliorer l'habitat, on va dire, de rénover une maison années 70, donc la rendre un peu plus jolie.
0: Sympa. Bon, vous avez une journée chargée donc en face de vous, si je comprends bien. C'est du repos, mais pas tant.
1: Ça va quand même. Okay. Ouais, mais ça va. Tranquillement.
0: Bon. En attendant, je vous propose une petite balade, tranquillement aussi, pour aller chercher des cadeaux sur notre ferme du Poitou. Notre tracteur est prêt à vous accueillir et puis on a juste à choisir le secteur où on veut se rendre d'abord. On en a 9, ça peut être la chèvrerie du Chabichou, le poulailler des Pictaves, la mare aux grenouilles, la forêt de Mélusine, l'étable de la Partenaise. On a l'enclos du Baudet, sinon le verger de la Clochard, l'atelier du Broyer ou enfin notre boutique fermière. On ne sait pas encore où est caché notre coffre, on sait juste qu'il y a deux passes, Aquascope dedans et il faut le code pour pouvoir l'ouvrir. Où est-ce qu'on va, Émilie ?
1: Eh bien, on va tenter la forêt de Mélusine.
0: On tente la forêt de Mélusine, et ben pourquoi pas, allons-y donc à la forêt. Je vous laisse monter à bord du tracteur, Émilie, voici.
1: C'est parti.
0: Et puis c'est parti pour un petit trajet à bord de notre tracteur pour aller vers la forêt de Mélusine. À bord de la forêt, c'est pas pareil. Allez, on y va.
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0: Eh ben, c'était notre rejouer, la forêt de Mélusine. Il n'y a rien à y faire, juste de tenter à nouveau votre chance. Ça veut dire qu'il vous reste encore 3 tours, Émilie. Où est-ce qu'on va pour votre deuxième premier tour?
1: Eh ben, on va aller au verger de la Clochard.
0: Eh bien, pourquoi pas? Allons donc au verger de la Clochard, ensemble, à bord de notre tracteur toujours. C'est parti. Nous y voici dans le verger et puis je pense que ça saute un petit peu aux yeux tout de suite. Il y a un coffre directement en face de nous, Émilie. On l'a enfin trouvé après une journée. Pour l'instant, on n'a pas beaucoup vu notre coffre cette semaine, je trouve. On l'a vu qu'une seule fois hier, vous êtes la première à le trouver aujourd'hui. Vous avez un petit peu suivi la semaine, vous savez quel chiffre a été trouvé?
1: Alors oui, j'ai entendu le chiffre, en effet, j'ai pu écouter cette semaine.
0: Eh bien ça fait plaisir, donc on part déjà avec au moins un chiffre en théorie. Émilie, je vous écoute pour entrer le code et tenter d'ouvrir notre coffre.
1: Eh bien je vais tenter donc le chiffre 2.
0: Oui.
1: La lettre E.
0: La lettre E.
1: Voilà, le chiffre 8.
0: Le chiffre 8.
1: Le chiffre 4.
0: Le 4.
1: Et le chiffre 6.
0: Et le 6. Donc 2, E, 8, 4, 6. Voilà pour tout ce que vous m'avez dit. Émilie, commençons donc par le 2. On l'entre tout de suite. C'est bon. Bon, ça, je pense que vous vous en doutiez un petit peu. On avance sur le E. Qu'est-ce que ça donne? Ah, le 8. Le 4. Et le 6. Bon,
1: et ben voilà.
0: Ça ne nous a pas avancé de grand chose. Vous avez donc un chiffre, on n'a pas pu ouvrir notre coffre. On continue notre balade, il vous reste encore 2 secteurs à explorer au choix. Émilie, est-ce que vous avez un coup de cœur en particulier?
1: Eh ben, je vais tenter la boutique fermière.
0: Allons-y à la boutique fermière. En plus, vous pouvez faire vos courses en même temps, c'est plein de produits locaux. Si vous avez fait un sac, nous y voici. Ça sent bon, je trouve. On a du pain tout chaud, là. C'est tout frais. Donc, si jamais vous aviez envie de faire ça aussi. Voici donc dans la boutique. Qu'est-ce qu'on peut trouver dans une boutique fermière? Qu'est-ce que je vous offre? Si je vous dis un kit de cuisine avec un livre La Bonne Cuisine Bistrot, une gourde aux couleurs de votre radio préférée ici, et puis un stylo et un tour de cou également aux couleurs de ici, votre radio. J'espère votre radio préférée, en tout cas, Émilie, je le dis, mais c'est à vous de me le confirmer.
1: En effet. J'écouterai pas autant, sinon.
0: Ouais, combien vous nous écoutez, ça, je ne peux pas le savoir, mais j'imagine que c'est toutes les heures de tous les jours, de tout le temps.
1: Émilie,
0: votre kit de cuisine donc avec le livre La Bonne Cuisine Bistrot, la gourde ici, le tour de cou ici et le stylo ici, est-ce que ça vous tente ou on continue notre balade encore un petit peu?
1: Oh allez, je vais faire durer le plaisir, je vais tenter un dernier endroit.
0: Ça fait durer le plaisir mais ça augmente aussi le risque, on n'a toujours pas trouvé notre dragon.
1: Eh oui.
0: Où va-t-on, Émilie?
1: Eh bien, on va aller à la chèvrerie du Chabichou.
0: Eh bien, allons donc à la chèvrerie du Chabichou. C'est parti, allons voir nos petites chèvres. Elles n'ont pas mangé depuis au moins 5 minutes. Oui, rebonjour, mesdames. Nous voici à la chèvrerie. Alors, vous nous suivez depuis tout à l'heure, Émilie. Vous savez peut-être déjà ce qui se cache ici.
1: Oui. C'est pour ça que j'ai
0: en plus des chèvres. C'est vos deux entrées donc pour aventurer le parc d'aventure en forêt de la Vienne. J'imagine que vous êtes satisfaite puisque vous aviez
1: accepté. Oui, en effet. On va aller découvrir ce parc.
0: Ça tombe bien puisque vous partez donc avec vos deux entrées. Émilie, je vous souhaite une très bonne journée de repos, de très bons travaux et puis bonne journée à aventurer quand vous vous y rendrez. À très bientôt sur notre antenne.
1: Merci beaucoup, bonne journée.
0: Partager cette balade avec vous. À très bientôt. Il est 11h49. Il nous reste peut-être quelques minutes pour faire une visite rapide. 05 49 60 20 20. Vous enfilez vos baskets parce qu'on va courir pour notre prochaine visite de la ferme du Poitou.
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0: À qui le tour de jouer avec nous? Ce sera au tour de Boudic juste après. À qui le tour? La chanson de Jack et Carla. Il est 11h50. Merci d'être avec nous.

0: Qui le tour, Jack et Carla.
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0: À qui le tour? Et ben c'est au tour de Monique. Bonjour Monique.
3: Bonjour.
0: Monique, vous allez faire des jaloux, vous partez en vacances, j'ai cru comprendre.
3: Oui, je pars en vacances le 16 mai, bientôt, oui.
0: Oh, ça va être sympa tout ça. Bon, alors, j'aimerais vous parler beaucoup de vos vacances, Monique, mais je vous avoue que si vous regardez l'horloge, on est un tout petit peu rapide sur la fin de l'heure, sachant que Valérie Damido et Eric Bastien, ils vont pas m'attendre si je n'arrive pas à midi.
3: D'accord.
0: Pour partir pour au taquet. Donc, on est au taquet, c'est le cas de le dire. Monique, est-ce que vous connaissez notre ferme du Poitou?
3: Un petit peu, mais ça fait longtemps que j'avais pas joué, donc je m'en rappelle plus trop.
0: Eh ben, je vous redonne les secteurs. L'idée, c'est simple. Oui. Vous avez la possibilité d'en explorer trois. Vous me dites où vous voulez aller et on essaye de trouver les cadeaux restants. Vous avez la chèvrerie du Chabichou, l'enclos du Baudet, les tables de la Partenaise, le verger de la Clochard, le poulailler des Pictaves, la forêt de Mélusine, l'atelier du Broyer, la boutique fermière et enfin la mare aux grenouilles. Monique, est-ce que vous nous écoutez depuis la dernière heure?
3: Oui.
0: Oui, vous savez à peu près où se cachent les cadeaux, du coup, vous savez à peu près où se cache le coffre.
3: Non, pas trop. J'ai écouté, mais par intermédiaire, j'étais en course, donc j'ai pas trop. Ah. Non, je sais pas trop.
0: Eh bien, savez-vous où vous voulez aller, du coup, Monique?
3: Écoutez, Mélusine.
0: On va à la forêt de Mélusine. Eh bien, allons à la forêt de Mélusine, Monique, c'est parti. c'est pas le bon bruitage, mais.
3: Nous, ah bon?
0: Partons à la forêt.
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0: Et ben voilà, vous avez fait le rejouer. Donc je vous dis, Monique, on n'a pas beaucoup de temps. On arrive à la fin du jeu et vous vous dites, eh ben on va rejouer. Où est-ce qu'on va maintenant, Monique?
3: La mare aux grenouilles.
0: Allez, la mare aux grenouilles, c'est parti, allons voir nos petites grenouilles. Dans la mare aux grenouilles, c'est deux places de cinéma pour aller au fauteuil rouge à Bressuire qui se cache, Monique.
3: Mmh. Ouais. Non, j'ai changé.
0: Eh ben on enchaîne, on va où?
3: Chabichou.
0: Allez, on va à la chèvrerie du Chabichou. C'est parti, allons voir nos petites chèvres. Elles sont mignonnes. Alors malheureusement, Monique, vous n'avez pas assez bien suivi sur la dernière heure. Parce qu'on est déjà venu à la chèvrerie du Chabichou tout à l'heure. Et c'était les deux entrées pour aventurer le parc d'aventure en forêt de la Vienne. Mais c'est déjà parti. Il vous reste donc un lieu à explorer, Monique. Où est-ce qu'on veut terminer notre balade?
3: Le Baudet.
0: On va à l'enclos du Baudet. Moi, je pense que vous aimeriez peut-être me donner une autre proposition, Monique. Après, c'est à vous de me le dire, mais si vous voulez choisir ailleurs, ce serait peut-être mieux. Vu qu'on y est déjà allé, je dis ça, je dis rien.
3: Je me rappelle plus, qu'est-ce qui reste alors?
0: Et il vous reste l'atelier du Broyer, la boutique fermière, la forêt de Mélusine, le verger de la Clochard. Bah, vous avez dit la forêt de Mélusine déjà. Le verger de la Clochard, le poulailler des Pictaves ou les tables de la Partenaise.
3: Le verger.
0: Eh ben allons au verger, c'est parti. On va au verger de la Clochard. Le verger, si vous nous écoutiez tout à l'heure, Monique, vous sauriez que c'était le coffre que l'on y trouve. Notre coffre qui cache deux passes pour l'aquascope. Sachant qu'il faut trouver le code. Est-ce que vous connaissez un petit peu, vous avez suivi un peu où on en est avec le code?
3: Non, pas du tout.
0: Alors, on a trouvé un chiffre, mais je ne peux pas vraiment vous en dire plus, Monique. C'est quatre chiffres et une lettre. Qu'est-ce que vous nous proposez que j'écrive,
3: que j'entre? Quatre chiffres et une lettre.
0: Quatre chiffres et une lettre.
3: Bon, alors, le 1.
0: Le 1.
3: Le 7.
0: Le 7.
3: Le 4.
0: Le 4.
3: Le 6.
0: Le 6.
3: Et le B.
0: Et le B. Comme bravo, hein. Pas comme papa. Ok. Eh ben, on fait ça. On va commencer à entrer le code. Le 1, déjà, qu'est-ce que ça donne? Le 7. Le 4. Le 6. Et le B, enfin. Ok. Eh ben, je peux vous dire, Monique, que vous ne le savez pas peut-être, mais vous avez trouvé un nouveau chiffre. Donc, pour celles et ceux qui nous écoutent, ça nous avance un tout petit peu. Malheureusement, Monique, c'était aussi votre dernière case. Et donc, vous repartez les mains vides. Au moins, vous ne vous êtes pas fait manger, j'ai envie de dire. C'est déjà ça de gagner. Et puis, vu que vous partez en vacances très bientôt, au final, vous êtes toujours gagnante.
3: Oui, bien sûr.
0: Monique, je vous souhaite une très, très bonne journée à l'écoute d'ici Poitou. Merci d'être venue vous balader
3: merci
0: avec
3: beaucoup.
0: Nous. À très bientôt.
3: Merci. Au revoir. À bientôt.
0: Votre journal d'ici quelques minutes sur votre radio ici Poitou. Et puis juste après, ce sera l'heure d'au taquet de retrouver Valérie Damidot et Éric Bastien.
4: Aujourd'hui, tu n'as plus le choix, car j'en ai trois pour la finale. C'est encore une team d'Amido qui va s'affronter vendredi. À moins qu'aujourd'hui, je dis, tu gagnes enfin mon petit riri.
5: Écoutez, qu'est-ce que vous voulez que j'ajoute à ça?
4: Rien.
5: Vous parlez des enfoirés et vous les représentez bien.
4: Allez, à tout de suite.
0: Je tiens à m'excuser pour toutes vos oreilles. Si vous pouvez rester avec nous, ce ne sera pas comme ça pendant toute l'heure à suivre, je vous le promets. Enfin, je l'espère.
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0: Merci d'être avec nous à l'écoute d'ici Poitou.
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0: Nous sommes le jeudi 7 mai, vous êtes ici avec nous et les midi. À midi, c'est l'heure de votre journal avec Christophe Tourné.
15: 10 et 12 mois de prison avec sursis, ce sont les condamnations prononcées à l'encontre de jeunes hommes de 20 ans par le tribunal correctionnel de Niort. Ils étaient jugés hier pour avoir dérobé des centaines d'euros à une dizaine de personnes, des victimes auprès desquelles ils se faisaient passer pour des courtiers et récupérer leur code et leur carte bleue. Cette habitante du Marais Poitevin, âgée d'une soixantaine d'années, nous explique comment il s'est laissé avoir.
16: C'était le jour de mon anniversaire et puis je reçois un coup de téléphone à 16h30 à peu près, comme quoi que mon compte avait été piraté. Bon, donc il y avait eu un retrait très important qui s'était passé à Mont-de-Marsan. Le monsieur rassure tout de suite. Alors moi je raconte un petit peu ma vie, vous savez, je suis divorcé, je viens de perdre mes parents, je viens d'avoir des problèmes financiers suite à la succession de mes parents parce que je suis fils unique. Alors le monsieur tout compatit, oh ben oui je vous comprends, machin, tatata, patakès. Mais par contre, je vais vous rassurer tout de suite, vous préparez une enveloppe, vous mettez vos cartes dedans et vous nous mettez le code. Bête, bête comme chou, comme dit le proverbe. J'ai tombé dans le panneau. Ce monsieur m'a tenu au téléphone en permanence. Le courtier, il est arrivé à 17h45. Et donc, ce monsieur vient me chercher mes cartes et il s'en va avec mes cartes. Donc, mes enfants étaient là pour mon anniversaire. Donc, on en discute. Et mon plus vieux de mes fils téléphone à la gendarmerie. Et l'autre téléphonait à la banque pour faire bloquer les comptes. Donc, c'est pour ça qu'ils ont eu une marge de manœuvre, grosso modo, d'une heure.
15: Et les deux jeunes hommes sont condamnés à indemniser les victimes à hauteur des montants dérobés. On reste dans les Deux-Sèvres où un prêtre est accusé d'agression sexuelle. C'est une information de nos confrères du Courrier de l'Ouest qui a été confirmée à ICI Poitou. Morgane Euclin-Refait les fait remontrer au mois dernier.
17: Juste avant Pâques, c'est d'abord un membre d'association qui a donné l'alerte avant que la victime dénonçant ses faits le fasse elle-même. Selon nos informations, il s'agit d'un homme majeur qui a porté plainte. Le prêtre, lui, n'exerce plus au sein de l'église, mais vit toujours à Niort dans une résidence senior. Âgé de 68 ans, il se voit interdit de toute fonction pastorale par le diocèse et fait l'objet d'une mesure d'éloignement de la paroisse Saint-Pierre et Saint-Paul à Niort. Des mesures conservatoires pour plus de clarté, explique l'archevêque de Poitiers. Il rappelle que le prêtre bénéficie toujours de la présomption d'innocence tant que la justice ne s'est pas prononcée. Le diocèse a transmis aux plaignants le numéro de France Victime, en plus de l'adresse mail mise en place localement pour signaler de tels faits.
15: Et contacter le parquet de Niort n'a pour l'instant toujours pas donné suite à nos demandes.
0: Le Gravel Fever de Châtellerault n'aura pas lieu cette année.
15: Cette course cycliste à mi-chemin entre VTT et vélo de route devait se dérouler fin octobre et accueillir la manche finale de la Coupe de France de Gravel. Les élus de l'agglomération ont décidé de l'annuler car ils jugent cet événement trop coûteux. L'agglo dit réfléchir maintenant à une alternative et notamment un parcours plus rassembleur. C'est ce que précise Dominique Chêne, le vice-président de Grand Châtellerault en charge des équipements sportifs.
18: On imagine de pouvoir le faire sur toute l'agglo, en allant des étapes dans les communes ou des associations locales pourraient nous accueillir. On pourrait avoir des professionnels qui viennent faire de l'animation et les gens se retrouvent de commune en commune en allant à pied, en vélo ou en trottinette, pourquoi pas. Ça coûtera quand même, s'il y a des animations, mais ça coûtera moins et surtout ça sera plus une activité sportive. Le gravel, c'était vraiment des vrais, vrais bons sportifs qu'on voyait passer dans les villages. C'est magnifique, mais c'était pas ce qu'on attendait. On était passif par rapport à ça, alors que là, on souhaite avoir un projet de personnes actives et qui se retrouvent pour le plaisir d'être ensemble.
15: Dominique Chen, le vice-président de Grand Châtellerault en charge des équipements sportifs. Et à propos d'équipements sportifs, à Poitiers, la piscine Joël Potreau, qui devait fermer en juin prochain, va finalement rester ouverte jusqu'à l'été 2029, autrement dit jusqu'à la fin des travaux à la piscine de Belle-Jouanne. En cyclisme féminin, c'est la suite cet après-midi du Tour d'Espagne avec une étape de 119 km entre León et Astorga. La coureuse allemande de la FDJ Suez, Franziska Kör, n'est plus leader. Le maillot rouge est désormais sur les épaules de la Belge Lotte Kopecky.
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15: La météo en Poitou, Sébastien Pollock.
20: C'est un temps pour aller faire un pique-nique peut-être ce midi. En tout cas, si vous êtes parmi les nombreux à avoir des rayons de soleil en ce moment, des nuages et de la pluie sont possibles par endroits si vous êtes moins chanceux, mais les éclaircies sont nombreuses et doivent être encore plus belles cet après-midi que ce matin, notamment dans les Deux-Sèvres. On a des températures très agréables également aujourd'hui, 18 à 20 degrés pour les maximales de la journée. Tout ça accompagné de très peu de vent. Le soleil qui reste demain matin. L'après-midi, par contre, les nuages deviendront plus nombreux et des pluies localisées risquent de tomber en soirée. Vous comptez 24 degrés pour les maximales de demain. Et je vous dis justement à demain puisque c'est l'heure de Au Taquet avec Éric Bastien et Valérie Damido.
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4: Bonjour la France, j'espère que tu vas bien. La France, comment ça va Éric Bastien ?
5: Ça va bien quand je vois Valérie, ça va toujours bien.
4: Oh là là là là. Alors je vous rappelle que toute la semaine, les candidats s'affrontent pour gagner la finale de demain. Nous sommes jeudi.
5: Nous sommes jeudi, vous en avez combien ?
4: J'ai trois candidats, ce qui veut dire qu'aujourd'hui c'est la dernière chance.
5: Voilà. Oui, j'ai compris. Oui.
4: Alors je rappelle le premier prix, c'est un séjour pour 4 personnes à Foura. Alors, vous connaissez tous le Fort Boyard, on connaît tous, c'est notre petit... Oh, c'est notre petit moment quand on arrive toutes ces épreuves. Alors, le problème, c'est qu'aujourd'hui, le temps et la mer ont fragilisé notre fort. Il est désormais menacé. Alors, pour éviter que le fort s'effondre, eh bien, il y a des travaux de protection qui doivent être engagés. Et il y a un appel aux dons qui est lancé sur fondation-patrimoine.org pour préserver notre petit fort chéri et que le père Foura puisse continuer à monter dans la vigie.
5: Bien évidemment.
4: Donc du coup, comme votre radio ici est très attachée à Fort Boyard, on fait gagner un superbe séjour pour 4 personnes à Foura. Bien évidemment, vous aurez une croisière avec la compagnie Interil pour voir au loin si le père Foura vous fait des signes.
5: On s'approche près hein, d'ailleurs.
4: On s'approche très près, effectivement. Ouais. Vous allez dormir au camping Le Cadoré et puis vous dînerez au restaurant Le 31 à Foura. Donc c'est quand même pas mal. Surtout
5: c'est forcément bien, attendez.
4: Et Willy Rovelli sera samedi
5: c'est
4: entre 12h et 13h en direct de Foura. Donc on est 100% Fort Boyard.
5: On est 100% Fort Boyard.
4: Si on ne gagne pas ça, what is the deuxième prix?
5: Bah, Malongo est toujours à l'honneur, évidemment. Malongo qui est très ami avec
23: le père Foura.
4: Bien sûr.
23: Bonjour. Une ligne par jour.
4: Ah,
23: mon Valérie.
4: Oh là là.
23: Mon premier. Et la caisse d'allocation familiale.
4: La CAF ?
23: Oui.
4: Ah.
23: Mon deuxième est une hésitation dans la langue française. Cafeux.
4: Cafeux, oui.
23: Vous l'avez.
4: Cafeux, ouais.
23: Mon troisième est une expression à compléter. Un vaut mieux que deux, tu l'auras.
4: Tiens.
23: C'est un tien.
4: Un tien vaut mieux que deux, tu l'auras.
23: C'était le mot tiers que je voulais mettre. Oh, je suis gâteux.
4: Bon, allez.
23: Mon tout est un cadeau extraordinaire. Je suis une cafeux.
4: Tiers.
23: Cafetière. Bon, c'est pas réussi. Je
4: allez,
23: me suis
4: allez, machine à café, 32 osettes. Oh 6 verres en verre.
5: Mais bien sûr.
4: Et je dis encore pardon au père Foura que j'embrasse très fort et
5: bien
4: que
5: sûr.
4: J'aime. Allez, on rejoint tout de suite Didier et Marilyn, nos deux candidats du jour. Comment ça va, les
24: Bonjour.
4: Amis
24: Bonjour.
25: Bonjour.
4: Alors, est-ce que Didier, tu es en forme ?
1: Ça va, ça va.
4: Ça va, ça va. Alors, tu, oui. Tu habites dans la Somme, à Franleu.
1: Oui.
4: Tu as 71 ans.
1: Oui.
4: Quel bel âge. Tu es marié à Maryse.
1: C'est ça.
4: Et tu as deux enfants. Comment s'appellent tes enfants ?
1: Alors, j'ai une fille qui s'appelle Isabelle et un garçon qui s'appelle Sébastien.
4: Et tu es papy ?
1: Oui. T'as quatre petits-enfants.
4: Oh, ça t'occupe bien, ça, hein, parce que t'es retraité.
1: Tout à fait, oui.
4: Oui, mais tu dois bien t'occuper des petits.
1: Ben oui, pas mal, oui. Surtout pendant les vacances.
4: Ah là là là là, bah oui, ça c'est le truc. Alors tu es retraité, mais comme je l'ai dit, mais avant, tu étais technicien en secteur industriel. Toute ta carrière t'as fait ça, c'est ça ?
1: Oui, toute ma carrière, dans différentes branches, dans le textile, dans les accessoires de vélo et dans la serrurerie.
4: Oh bah dis donc, ouais, t'as beaucoup bougé, dis donc quand même.
2: Manpower.
4: Hein ? Manpower. Bah,
1: j'ai pas fait d'intérim.
4: Alors, tu fais de la marche tous les jours. Ça, c'est ton truc.
1: Pratiquement, oui.
4: Alors, tu te balades où ?
1: Ben, beaucoup dans le village et puis aux alentours, quand on va faire des courses ou autre.
4: Ah, t'aimes bien marcher. T'aimes bien jardiner.
1: Ah oui, ça, c'est ma passion, oui. C'est une de mes passions.
4: Il paraît que t'as un très joli potager et qu'en ce moment, ça sème.
1: Eh oui, ça sème, oui. Ça sème un peu de tout, quoi. Pommes de terre, carottes, radis, navets, poireaux.
4: Eh ben, ça va bien manger de la bonne soupe cet hiver, ça.
1: Exactement.
4: Et voilà. Alors, on va tout de suite marquer le premier point avec la première question, vrai ou faux. Écoute bien.
1: Oui.
4: Ah.
2: Oula.
4: Ah là là. Oui, nous partons en Allemagne. Nous allons parler de l'Allemagne.
2: Oh, c'est un voyage, cette émission.
4: C'est un voyage. Écoute bien. Dans un village allemand, dénommé Fugerei, je ne sais pas comment on dit, je ne parle pas allemand, Fugerei, F-U-G-E-R-E-I-T-R-E-M-A, eh bien, figure-toi que dans ce village allemand, le loyer n'a pas augmenté depuis 1521. Est-ce que c'est vrai ou faux ? Top chrono, 5 secondes.
1: Je dirais vrai.
4: Eh bien, c'est une bonne réponse. Le village a été fondé en 1521 par le banquier Jacob Fugger et c'est la plus ancienne cité sociale au monde et les habitants payent toujours 1 euro par an. Et voilà, donc j'ai envie de dire bravo Monsieur Fugger.
2: Je ne savais pas quoi faire ce week-end, eh bien je vais préparer mon déménagement, évidemment. Marilyn, t'es pas loin de l'Allemagne en plus, si tu veux payer 1 euro par an, t'es en Alsace. Bonjour Marilyn.
3: Bonjour Eric.
2: Bienvenue. Tu habites à Haguenau, c'est dans le Bas-Rhin. Je ne donne pas ton âge parce que ça ne se fait pas pour une femme. Et...
3: Ah, ouais. D'accord.
2: Mais non, ça ne se dit pas. Voilà, galanterie.
3: Non, d'accord.
2: Tu es mariée à qui ?
3: Alain.
2: Alain, ça fait combien de temps que tu es avec Alain ?
3: 45 ans.
2: 45 ans. Je dis tu, hein, Marilyn, hein, on se dit tu, hein, aujourd'hui.
3: Oui,
2: bien sûr.
3: Oui.
2: Tu as deux enfants, alors c'est des grands, parce que voilà.
3: Oui,
2: quel âge
3: ils ont, 43, Alexandrine et ouais. Benjamin, 33.
2: Tout le monde a bien réussi ? Qu'est-ce qu'ils font dans la vie comme métier, tes enfants ?
3: Oui, elle a bien réussi, elle est RH, la fille, et le garçon, il est en Suisse, il veut travailler dans la banque.
2: Tiens donc, Suisse dans la banque. Voilà. Eh ben, c'est bien. Et puis, il y a quelqu'un qui a fait un enfant, hein, parce que tu as un petit-fils.
3: Oui, c'est Alexandrine qui a eu Lilian, qui a 9 ans.
2: Oh, t'es mamie comment, toi, hein ? Comment tu te définis comme mamie ?
3: Oh, non. Il me dit que je suis la plus gentille du monde. Alors.
2: Oh, trop mignon, c'est trop chou.
3: C'est trop bien.
2: Trop mignon. T'as travaillé toute ta vie au guichet de la sécurité sociale. Ça va ? T'as apprécié ce métier ? T'as des bons souvenirs ?
3: Oui. Sur Denain, oui, dans le Nord.
2: Ben oui.
3: Il y a 3 ans seulement qu'on est parti du Nord.
2: Bien sûr. Et puis avant, tu étais dans la métallurgie, alors que petite, tu voulais taper à la machine. Et voilà, tu voulais être secrétaire.
4: Comme ma maman.
2: Comme ta maman. Marilyn, sois la bienvenue dans Outaquet. On va tenter de marquer un premier point. Je suis ravi que tu fasses partie de l'équipe. N'oublie pas, de l'équipe. De The Team. Oui, non, c'est
4: Marilyn,
2: c'est ma dernière chance.
4: Ouais, voilà, t'es sa dernière chance surtout.
2: Je veux dire, encore une fois, faudrait peut-être me rappeler le principe de ce jeu. C'est qu'à un moment donné, il faudrait que j'ai des candidats qui gagnent. Marilyn, voici la question. Ambiance.
8: Quand midi arrive, que je sors juste de table, je remets vite le couvert et je passe à table.
2: Je mange, et ça c'est Oldelaf. Le pica, P-I-C-A, est un trouble du comportement alimentaire qui consiste à ne manger que de la nourriture surgelée sont l'affaire des congelés. Ça me paraît dingue. Vrai ou faux? Top chrono, 5 secondes. Le Pika.
3: Je dis que c'est faux.
2: Ce serait faux. Es-tu sûr? Oui, c'est faux, c'est faux. Le pica se caractérise par l'ingestion répétée de substances non nutritives, non comestibles. C'est-à-dire que quand on est atteint de pica, ça veut dire qu'on aime manger la terre, la craie, le sable, le plastique, le papier.
4: Eh ben...
2: Voilà, voilà.
4: Alors, ça fait drôle. Un point pour Didier, un point pour Marilyn. Et là, tout de suite, au Macumba, Macumba, voilà. Je danse tous les soirs. Et oui, vous écoutez ici, on vous propose de bouger vos body avec Jean-Pierre Madère. À tout de suite, mes chéris.

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1: Mais oui, Jean-Pierre Madère, Macumba, quel bonheur.
0: Eh oui, c'est des boîtes de nuit, les Macumba, généralement.
1: Eh oui, jingle.
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0: Je te sens bien au taquet, parce que vous m'engueulez que je vous vois.
1: Je sais, des fois, je sais pas pourquoi tu me vois. Je sais pas, c'est des trucs comme ça.
0: C'est le respect.
1: Ah, bien sûr. Alors, Didier, il paraît que tu participes la champion pays de Somme.
0: Ou la peur.
3: Oui, c'est ça, oui.
1: Ah, alors c'est un genre de question pour un champion. Il y a des questions sur la Somme, les personnages locaux, la langue picarde. Et il paraît que tu es vice-champion.
3: Oui, c'est ça, oui.
1: Et alors, chaque année, c'est quoi le grand prix, l'énorme grand prix, c'est quoi?
3: L'énorme grand prix, c'est qu'on a accès un après-midi au 19e étage de la Tour Perret.
1: Oh, avec une belle vue, j'imagine.
3: Ah ben une vue à 360 degrés sur tout Amiens. On voit on doit voir parce que j'ai jamais remporté. On doit voir la cathédrale, toute la vallée de la Somme.
1: Oh, mais tu es vice-champion. C'est quand cette année, c'est quand le concours?
3: Souvent c'est en fin d'année.
1: Oh, donc là tu te prépares.
3: La finale, c'est en décembre la finale.
1: Donc là tu te prépares à fond.
3: Faut déjà participer à une qualification locale. Donc terminé dans les premiers.
1: Oula.
3: Et ensuite c'est une demi-finale.

0: J'espère que cette année tu vas gagner et que tu nous enverras une photo de la vue depuis le haut de la tour Perret.
1: Ça, oui, j'espère. Mais faut attendre la fin de l'année. Hein.
0: Oh, c'est pas grave, moi j'attends.
2: On sera là,
0: on est très patients. Mais oui,
1: c'est bien.
2: J'espère qu'on sera encore là, qu'on sera en vie, qu'on sera toujours.
0: Alors, il paraît que tu collectionnes les timbres. Tu en as combien des timbres?
1: Des timbres, j'en ai environ 8000.
0: Oh, ah oui, quand même.
2: Non,
1: mais j'ai commencé à l'adolescence.
0: Et alors, comment tu fais? Tu en achètes dans les brocantes, dans les magasins spécialisés? Tu les achètes tous les timbres?
1: Oui, plutôt dans les brocantes, parce que c'est moins cher. Sinon, si on s'abonne à la banque postale, ça coûte quand même pas mal, quoi.
0: Ouais, mais il y en a plein dans les brocantes. J'ai remarqué souvent quand je chine, il y a beaucoup, beaucoup de...
2: Mais ils sont oblitérés.
0: Oui, bien sûr,
2: c'est
0: mais...
2: C'est mieux peut-être, non?
0: Je sais pas. Il y a des timbres très, très chers. Je sais qu'il y a des timbres très chers.
1: Oui, c'est ça, oui.
0: Peut-être
1: ceux,
0: que...
1: ceux qui sont rares sont très chers, bien sûr.
0: Exactement.
2: Comme vous, Valérie, vous êtes rare et cher.
0: Oh là là, mon Dieu.
2: Et un peu timbré.
0: Alors, je rappelle aux auditeurs que quand ils commencent par me vouvoyer, c'est que derrière, je vais me prendre une vanne.
2: C'est la peur, j'ai peur de vous.
0: T'as remarqué, Didier, à chaque fois, il fait
1: ça. Oui, c'est ça, à chaque fois, oui.
0: Et voilà, à chaque fois, tu vois. Les auditeurs ne sont pas dupes, Eric, de votre petite
2: manigance. Je sais, Valérie, je sais.
0: Alors, écoute bien ta question, vrai ou faux. Tiens, une petite ambiance.
2: Ah bah tiens, ça tombe bien.
0: Alors, écoute bien. Il paraît qu'un homme, pour se calmer après une dispute avec sa femme, eh bien pour se calmer, il paraît que cet homme a marché 450 km. Ça devait être une grosse dispute. Alors, est-ce que c'est vrai qu'un homme a marché 450 km pour se calmer après une dispute avec sa femme? Top chrono, 5 secondes.
1: Moi, je pense que c'est vrai, oui. C'est bien disputé. C'est une grosse dispute.
0: Ah, c'était une grosse dispute, c'est vrai. En 2020, un homme a quitté son domicile après une énorme dispute. Il a marché une semaine. Et il a été contrôlé par la police à des centaines de kilomètres de chez lui. Et il va dire, oh, j'avais besoin de me calmer. Bon, bah voilà. Allez, 2 points pour Didier.
2: Ah, c'est beau, ça, quand même, l'amour. C'est que moi, j'ai pas besoin de faire 450 kilomètres. Moi, au bout de 200 mètres, elle me manque. Je reviens immédiatement. Et oui, je suis un lover. Allez. J'ai quelque chose à me faire pardonner auprès de ma femme, c'est un message subliminal. Marilyn, avec ici Elsa à Guenot, notre mamie sympathique avec son petit-fils Lilian. Tu lui fais des bons petits plats d'ailleurs à ton petit-fils?
3: Ah oui. Je lui ai acheté le Thermomix 7.
2: Ouais.
3: Je m'en sers 3 fois par jour.
2: Alors, ah ouais, t'as acheté le. C'est quoi? Le Thermomix 7, c'est. Ah ouais. Oui, c'est comme un Thermomix. Enfin, j'imagine que c'est une variante, quoi. Qu'est-ce que tu lui prépares?
3: Eh ben, écoutez, comme je suis du Nord, bah, des bons ragoûts, hein. Et puis beaucoup de gâteaux. Là, je suis en train de faire des flamichons maroilles.
2: D'accord.
3: Voilà.
2: Des flamichons maroilles. Ah ouais, le fameux maroilles, bien sûr, des gaufres du Nord. C'est quoi la particularité des gaufres du Nord?
3: Les gaufres du Nord, on fait avec de la cassonade.
2: Ah ouais, ok, je vois très bien. Et puis tu fais aussi du cassoulet, comme tes parents te faisaient du cassoulet?
3: Ouais. Voilà, c'est ça.
2: Un petit souvenir.
3: Les haricots, encore
2: mieux. Oh là là là là. Et puis t'es une super mamie parce que on parlait de brocantes. Tu fais des brocantes et c'est là que je vois que t'es une bonne connaisseuse parce que mon fils adore tout ça. Tu cherches les Ninjago et les cartes Pokémon pour Lilian.
3: Voilà. Oh là là. C'est tout.
2: Eh ouais. Tu sais qu'il y en a qui valent très très cher, hein, des cartes Pokémon. Hein.
3: Oui.
2: C'est rare.
3: Oui.
2: Hein.
3: Oui, oh là là.
2: Bah, il doit être content, hein. Bravo pour les Ninjago. Oui. Ça c'est encore autre chose, les Ninjago, c'est super. Allez, nous jouons, Marilyn, avec une nouvelle question qui vaut un point. Et voilà une chanson qui est sortie, je crois, le mois dernier.
4: La Tour Eiffel et tout.
2: C'est une nouveauté, celui-ci. On aime
4: bonjour
2: beaucoup.
4: La tour,
2: on la met en playlist.
4: Bonjour,
2: on adore Bistaquet.
0: Je crois que c'est Lola Dubini qui chante. Voilà.
2: Il y a un appartement en haut de la Tour Eiffel. Il y a un appart en haut de la Tour Eiffel. Vrai ou faux, 5 secondes.
3: C'est vrai.
2: Alors, la Tour Eiffel a été créée en 1889, comme on le sait, par Gustave Eiffel, qui s'est installé tranquillement là-haut. Je crois que ça fait à peu près dans les 70 mètres carrés. C'est une belle surface. Vous pouvez aller maroufler si vous voulez, Valérie. C'est tout en bois. Il y a des meubles, il y a un piano. Il reste encore, hein, le salon. Oui, il y a un appart en haut de la Tour Eiffel.
0: Eh ben, c'est magnifique. Ça fait 2 points pour Didier, 2 points pour Marilyn. Et là, tout de suite, nous allons écouter This is the Life, Amy McDonald. On prend sa guitare. Et on se régale, vous écoutez ici.
2: Ah bah,
0: on vous aime.
2: Avec Amy McDonald, on se régale forcément. Il y a du burger à la clé.

0: ce soit sur place ou à emporter, c'était délicieux. C'était Amy McDonald avec This is the Life. Sur ici.
1: Ah, jingle.
0: C'est beau.
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1: Ici, nous sommes avec Didier qui joue, avec ici Picardie qui a 2 points, et Marilyn qui joue avec ici Alsace qui a 2 points également. Alors Didier, comme ça, il paraît que tu penses que ton défaut, c'est d'être trop rigoureux ?
3: Ben, un petit peu, oui.
1: Ça veut dire quoi, trop rigoureux ?
3: Ah ben, c'est assez exigeant, et puis j'aime bien que les choses soient carrées.
1: C'est-à-dire, à ta façon, c'est-à-dire que si Maryse, elle ne fait pas les choses comme tu veux, tu râles ?
3: Un petit peu, quoi. Mais j'en mets les choses à ma façon.
1: Oui. Donc, T'es un mec.
3: Oui,
1: quoi.
3: C'est la vie, quoi.
1: Alors, dis donc, hier, t'as dû te régaler parce que tu adores le foot.
3: Et oui,
1: tu adores le foot et il paraît que tu aimerais déjeuner avec Kylian Mbappé.
3: Ben, j'aimerais bien, oui.
1: Ah bah oui. Bah oui. T'as regardé le match hier, évidemment.
3: Bien sûr, oui.
1: Alors, t'étais pour le PSG ou pour le Bayern ?
3: Ah, pour le PSG.
4: Ah, voilà. Qualification
1: t'as vu,
4: finale. Hein.
1: Qualification.
3: Ouais, c'était difficile quand même. Hein.
1: Ah bah oui, mais ils ont réussi quand même.
4: Bah, et Bayern a marqué un but au dernier moment quand même. Hein.
1: Bah
4: c'est
1: oui,
4: chaud. Hein.
1: C'était chaud.
3: Il était temps que ça s'arrête, oui.
4: Ah oui, tu m'étonnes.
1: Alors, écoute bien, c'est le quiz musical. Je vais te faire écouter une chanson de Jean-Jacques Goldman. Et il faut que tu me donnes les 2 premiers mots de la chanson. Comment démarre la chanson, la première phrase de la chanson ? Vas-y, on va écouter cette chanson de Jean-Jacques Goldman. Et là, il démarre par quoi ? Top chrono, 10 secondes.
3: Encore un matin.
1: Ta ta ta ta ta ta ta ta ta. Alors, est-ce que c'est une bonne réponse ? Résultat immédiatement en musique.
5: Encore un matin. Un matin pour rien.
1: Là. Et oui, encore un matin de Jean-Jacques Goldman. 2 points de plus pour toi, Didier, tu as 4.
4: Marilyn a 2 points. Marilyn, tranquille, elle fait son petit bonhomme de chemin depuis midi. Marilyn qui fait beaucoup de sport, de la marche nordique.
6: Oui.
4: Ouais.
6: Oui. Combien oui, beaucoup.
4: Combien de fois hein?
6: Ah ben, écoutez, 2 fois par semaine.
4: Ah oui, non.
6: Mais plus la piscine. Je préfère la piscine.
4: Tu fais aussi de la piscine. Combien tu mesures, combien de longueur tu fais, tu comptes ou tu vas un peu comme
6: non,
4: ça.
6: Non, je compte pas.
4: Ouais, tranquille. De ouais, la gym, de la marche nordique, bref, pas beaucoup de sport, voilà. C'est très bien. Alors, on a parlé des petits défauts de Didier. Moi, j'aime la parité. Hein. Ah, elle est maniaque. T'as l'air de le confirmer. Hein.
6: Oui,
4: c'est maniaque. Ah. Bon, bah alors, ça se caractérise par le rangement, surtout chez toi.
6: Oh là là, je passe derrière tout le monde.
1: Oh là là.
4: Alors, vraiment, je fais tomber un stylo, une lunette, un truc, faut que tu ranges tout de suite immédiatement.
6: Et voilà.
4: Oh là là.
6: Voilà.
1: Bah, avec le petit enfant, ça doit être bien.
4: Bah
1: avec
4: oui.
1: Le...
4: Tu lui apprends comme ça ou tu lui apprends
6: à ranger ? Il est raisonnable, ça va. Ça va, il est raisonnable quand je l'ai pour les vacances, il est raisonnable.
4: Bon, ça va. Marilyn qui adore les activités à sensation, d'ailleurs, t'as déjà fait du parapente. Eh oui.
6: Oui.
4: Et manège aussi. Oui. Manège un peu. Tu l'emmènes, le petit, faire des manèges un peu à sensation ?
6: Oui. Eh ben, lui, il n'aime pas.
4: Ah, lui, il n'aime pas ?
6: Ah. Non, il n'aime pas monter dans les manèges.
4: Il mange les churros pendant que tu vas dans le Grand 8, quoi. C'est marrant, ça.
6: Ah, voilà, c'est ça.
4: Bon, Marilyn, allons-y tout de suite pour ton quiz musical. On va écouter un peu une intro de chanson, comme qui dirait. L'intro s'arrête. Il nous manque les 2 premiers mots. C'est parti.

0: C'est le groupe téléphone, on peut le donner. Top chrono, les deux premiers mots qui arrivent juste là, à ce moment-là.
1: Quelque chose en moi.
0: Quelque chose en moi. De toute façon, je prends que les deux premiers mots. Donc on s'en fout si tu t'es trompé sur le troisième ou le quatrième. On vérifie.
2: Quelque chose en toi.
0: En toi, eh bien, moi, mais c'est bon. Bien sûr, bravo Marilyn. Super, deux points.
3: Magnifique, ça fait 4 points pour Didier, 4 points pour Marilyn. Et là, tout de suite, mes chéris, c'est la réclame et l'actualité dans vos régions, grâce au 44 local et de oui. Votre radio ici. A tout de suite.
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7: 70 ans de chansons en Europe. Cette année, on célèbre les 7 décennies du grand concours Eurovision de la chanson qui réunit les pays d'Europe et d'ailleurs depuis 1956. Et cette année, la finale du concours, elle se déroule samedi de la semaine prochaine, le 16 mai, en direct de Vienne, en Autriche. Mais l'Eurovision prend de l'avance dans notre Vienne, chez nous, dans le Poitou. Ce samedi 9 mai, la scène Maria Cazares de Poitiers accueille une drôle de conférence-spectacle ayant pour titre Eurodrama. Sur les planches, l'excentrique Roi Madame vous raconte 70 ans de politique. De controverses, de moments mythiques ou catastrophiques de ce concours qui est en fait l'émission de télé la plus kitsch du vieux continent, on va pas se le cacher. Eurodrama, l'Eurovision à travers ses polémiques, c'est une conférence spectacle de Roi Madame sur la scène Maria Cazares de Poitiers et c'est samedi à 19h. Comme on est à la salle Maria Cazares, sachez qu'il y a apéro juste après le show. Une raison de plus de y aller. Allez, bon spectacle.
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0: J'ai déjà la phrase moi.
3: Oui.
0: C'est Valérie, virgule, vous êtes la meilleure.
3: Oh là là, ok, allez jingle.
0: C'est ça non ou pas?
3: J'aimerais bien, mais je ne pense pas.
0: Allez savoir.
3: Alors, nous sommes avec Didier et Marilyn qui ont 4 points chacun. Alors, on a parlé de Didier qui habite dans la Somme, qui est avec Maryse, qui a 2 enfants, 4 petits-enfants. Nous allons reparler de la rencontre avec Maryse. Ah là là, il paraît que... Ça s'est passé lors d'une soirée de réveillon. La soirée du 31 décembre, un bal était organisé dans une salle des fêtes.
0: Petit calicatin, petit calicatin.
3: Et juste avant minuit, une farandole s'est formée. Et Maryse et Didier se sont invités à danser l'un et l'autre. Et alors, qu'est-ce qui s'est passé après?
8: Après, on s'est donné rendez-vous le lendemain. Mmh. Et puis, ça a continué, fil en aiguille, ça a continué. Et on s'est mariés au mois d'octobre suivant.
3: Et ça fait combien de temps?
8: 45 ans.
3: Hop, hop, hop, hop, hop, hop. Donc 45 ans en octobre?
8: Oui.
3: Ça fait, c'est les noces de quoi ça, 45 ans?
8: Ah, je sais pas. Non, ça fera 46 ans en octobre.
3: 46 ans? Oh là là là là là là. Mais alors, est-ce qu'il y a eu un bisou le soir du 31? C'est ça?
8: Bien sûr.
3: Ah, voilà. Et qu'est-ce qui t'a le plus séduit chez Marilyn?
8: Non, c'est pas Marilyn, c'est Maryse.
3: N'importe quoi, c'est chez Maryse.
9: La lavande.
3: Et qu'est-ce qui t'a... Ah bah alors, si, il faut le dire.
8: C'est vieux.
3: Hein?
8: C'est vieux.
3: Bah c'est vieux quand même, tu te rappelles
8: non,
3: bien.
8: Non, c'est vieux.
3: Ah, j'ai compris, c'est vieux. Bah c'est vieux.
8: Oui, c'est vrai que c'est vieux aussi, ouais.
3: Elle a les yeux de quelle couleur, Maryse?
8: Marron.
3: Ah là là, les yeux noisettes, mon Dieu, les yeux de l'amour. Donc, c'est les noces de lavande, me dit-on, le 46 ans.
8: D'accord. Mais lavande. Merci de l'apprendre, oui.
3: Eh bien, il va falloir l'emmener en Provence et ramasser des brassées de lavande.
8: Oui.
3: Ah bah oui.
8: Il faudra aller dans le midi. Hein.
3: Ah bah oui, bah c'est pas mal.
0: C'est pas un voyage qui coûte le plus cher. Hein.
3: Non, enfin, t'as déjà... Surtout que t'adores voyager en France, il paraît que t'aimes les gorges, t'as aimé les gorges du Verdon, t'as aimé les calanques de Cassis, donc t'aimes bien.
8: Oui. Eh bah là... J'aime bien Saint-Jean-de-Luz aussi.
3: Ah, c'est joli Saint-Jean-de-Luz.
8: Bah, et aussi la Bretagne.
3: Ah, toutes les régions de France sont tellement belles. Eh bien là, tu devras trouver des champs de lavande. Mmh. Alors, D'accord. C'est la question qui va te permettre de gagner 3 points. C'est la question à choix multiple. Mmh. Je pose la question, je te propose des réponses. Et à mon top chrono, tu auras 10 secondes pour me donner ta réponse. Demain, nous serons le 8 mai. Mais depuis quand le 8 mai est-il un jour férié ? En France, de façon définitive. 1945. 1958. 1981. Ou depuis qu'Éric Bastien est né.
0: Oui.
3: Alors, depuis quand c'est un jour férié en France, de façon définitive. 1945, 1958, 1981. Ou depuis qu'Éric Bastien est né. Top chrono, 10 secondes.
8: 1945.
0: J'ai pas cet âge-là. Hein.
3: T'as pas cet âge-là ?
0: Oh non.
8: Allô ?
3: Eh bien non, c'est 1981. Parce que figure-toi que le 8 mai, ça a été férié en 1981 sous Mitterrand. Parce que ça avait été supprimé en 1975 sous Valéry Giscard d'Estaing.
0: Au revoir.
3: Et ça a été rétabli pour commémorer durablement l'armistice de la Seconde Guerre mondiale. Voilà. Donc, pas de point pour toi, Didier.
0: Le fait pas mal, hein. Je demande pardon à Didier Gustin qu'on embrasse.
3: Oui, je demande pardon à la famille de Monsieur Giscard d'Estaing.
0: Et à Laurent Gérard aussi. Alors, nous revenons à nos moutons. Marilyn, oh, l'expression. Mmh. Tellement longtemps qu'il n'avait pas sorti celle-là. Revenir à nos moutons. Marilyn, qui a à cette heure-ci 4 points, qui vit en Alsace, qui est notre mamie gâteau, voilà, qui achète plein de Pokémon pour son petit Lilian, qui a 9 ans, qui est un peu râleuse, on l'a dit, qui est maniaque. On va parler un peu de la rencontre, ça te va ? C'est pas trop indiscret ? Allez,
1: non,
0: la rencontre
1: tout,
0: avec Alain, parce que tu es marié à Alain, avec 2 enfants.
1: Oui.
0: Ça, c'est le générique de Top Gear. Ouais, parce qu'il est question de voiture dans votre rencontre, c'est bien ça ?
1: Et oui, on s'est rencontrés au permis de conduire dans la salle de code et puis à la conduite également.
0: Alors, il prenait des cours de conduite comme toi dans la même auto-école, tu viens de le dire. Bon, lui, voilà. Alain, il est très grand. Et pendant les cours de code, il t'embêtait un peu, quoi. Hein.
1: Voilà, c'est ça. Il se mettait toujours devant, donc à chaque fois, je le réprimandais. D'accord. Et après, voilà.
0: Ah oui, tu râlais. Ça suffit, Alain, passe devant, viens, avant.
3: Ah oui, carrément.
0: Oui, pendant la conduite, parce que ça c'est le code. Bah, pendant la conduite, pareil. Il se mettait devant, et qu'est-ce qu'il faisait avec le siège ?
1: Oui, voilà, c'est ça. Il reculait le siège, et moi j'étais derrière, voilà.
0: Ça te plaisait pas, encore une fois. Tu fais, Alain ! Oh ! Et alors, au bout d'un moment, à force de râler, bah, ça s'est transformé... Qu'est-ce qui fait que ça s'est transformé en bibi, quoi ?
1: Eh ben, comme il était très gentil, et puis moi pareil, bon, après ça s'est calmé, et puis on s'est rencontrés, on se donnait rendez-vous le soir, on buvait un coup, et on s'est mariés à Noël.
0: Ouais, voilà, vous avez mis la ceinture de l'amour, et vous êtes partis sur les routes du love. Oh, c'est beau. Et ça fait combien de temps?
1: Eh ben, comme Didier, ça va faire 46 ans, le 25 décembre.
0: Oh, c'est marrant, ça. Donc, tous les deux, vous êtes sur des noces de lavande, là. Les deux,
1: voilà,
0: là.
1: C'est amusant. Voilà.
0: C'est incroyable. Parce que ce sera le cachemire après, je le dis, pour les 47 ans. Allez, on y va. Nous jouons. Marilyn, t'es pas mal, là. Hein. T'es comme Didier. Pour l'instant, t'as fait un sans faute. Oui. Voici une question qui vaut 3 points. On va se détendre. Dans la pratique du yoga, que signifie namasté? Bonjour, je fais des propositions. Bonjour, je te remercie, je salue la lumière en toi, ou bien namasté signifie Sainte Valérie, vous êtes la reine de la maroufle. Lequel top chrono, 10 secondes. Est-ce que ça veut dire bonjour, je te remercie, je salue la lumière en toi, ou Sainte Valérie, la reine de la maroufle?
1: Je salue,
0: j'ai pas compris, redis-moi. Je salue la lumière en toi, c'est ça ?
1: Oui.
0: La lumière en toi. Eh bien bravo, c'est une bonne réponse. Effectivement, oui. Namasté, qu'on connaît de nom tous, hein, bien sûr, c'est la salutation sanscrite. Langage, ça. Et c'est généralement prononcé à la fin d'une séance de yoga, les mains jointes. Namasté.
3: Eh bien, namasté Didier à 4, namasté Marilyn à 7. Et là, tout de suite, vous écoutez ici. Et il faut vivre ou survivre, être aimé. Là, c'est qui ? C'est Daniel Balavoine.
0: Bien sûr.

0: vivre ou survivre, Daniel Balavoine, évidemment, à 12h42 sur Ici
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1: Nous sommes au taquet avec Didier qui joue avec Ici Picardie qui a 4 et Marilyn qui joue avec Ici Alsace qui a 7. Alors, notre petit Didier, ah Didier, il lui est arrivé des bobos, il a souvent des petits trucs. Et oui, vers 10 ans, il paraît que t'es parti chercher des cerises dans l'arbre et que t'es tombé, mais t'es tombé pas n'importe où, t'es tombé où ?
3: Je suis tombé dans une grande touffe d'ortie.
1: Aïe, aïe, aïe, aïe, aïe, aïe, et alors ?
3: Je t'ai bien piqué.
1: Oh là là là là là là.
3: Je suis retourné à la maison en courant. Je me suis allongé dans le canapé et j'ai dormi toute l'après-midi.
1: Oh là là là là là là là là là là là là là là.
0: C'est sûr que c'était que des orties. Dormir toute l'après-midi.
3: Ouais, j'ai peut-être mis du somnifère dans les orties.
0: Ah bah oui, parce que ça pique.
1: C'est horrible les orties, c'est terrible. Alors il parlait que pendant ton service militaire, on t'avait mis au service santé.
3: Oui.
1: Alors que tu avais fait des études de mécanique, donc bon, voilà. Et il paraît que tu as fait des piqûres pendant tout ton service, c'est-à-dire ?
3: À chaque arrivée de contingent, il y avait des piqûres obligatoires à faire. Et donc, j'ai fait 200 piqûres à chaque fin de mois, donc j'en ai fait, je ne sais pas, plus de 1000 pendant tout mon service militaire.
1: Ah bah, t'es devenu médecin, alors adieu la mécanique, hein ?
3: Non, j'ai même pas de brevet de secouriste.
1: Ah bah, c'est quand même étrange qu'ils t'aient mis à faire des piqûres alors que tu faisais de la mécanique, c'est dingue ça.
3: Ah mais ça c'est l'armée hein.
1: Ah bah oui, mais bon quand même, je sais pas trop si j'aurais eu confiance dans un mécanicien pour me faire une piqûre quand même.
3: Ah mais y a personne qui était au courant hein.
0: C'est inquiétant d'apprendre tout ça quand même.
1: Bah écoute, voilà, en même temps, heureusement, il n'a pas eu d'accident.
0: Oui, bah,
3: non, il n'y a jamais eu de malade. Donc,
1: ah bah c'est déjà pas mal.
3: Alors,
1: il paraît qu'un jour tu prenais le train avec ta femme à Marseille et qu'à Aix-en-Provence, tous les passagers de la voiture sont descendus.
3: Oui.
1: Et d'un seul coup, il y a des hommes très baraqués, hein, des grosses armoires à classe qui sont rentrés dans le train. Oui, un petit peu comme Éric Bastien.
0: Bien sûr, voilà.
1: Et qu'est-ce qui s'est passé ? Tu t'es demandé qu'est-ce qui se passait ? Et c'était qui montait dans le train ?
3: Ça me semble bizarre. Et c'était Booba qui montait dans le train, dans la voiture.
1: Ah oui. Ah oui, d'accord. Bah, du coup, allez, l'équipe de Booba, ça va ? Ils ont rappé dans le train ou pas ?
3: Un petit peu, mais c'était pas bruyant, c'était vraiment bien sympathique, quoi.
1: Ah, voilà, alors ça, c'est cool. Bon, alors ça, c'est très cool. On salue Booba. Alors, mon petit Didier, c'est la question cash, c'est la question qui te permet de gagner 5 points.
3: Oui.
1: Donc, écoute bien, petite ambiance, tout ça. On part en Provence. Alors, écoute bien. Quelle préparation provençale à base d'olive, de capre et d'anchois se tartine souvent à l'apéritif? Quelle préparation à base d'olive, de capre et d'anchois se tartine à l'apéritif? Top chrono, 10 secondes.
3: Bah, je pense que c'est la tapenade.
1: Et c'est une bonne réponse. Alors, ça vient de Marseille. Elle tire son nom du mont provençal Tapenot, qui signifie capre. Elle est déclinée en noir ou en vert, mais c'est très très bon, hein, la tapenade. Bravo, ça fait 7 pour Didier.
0: Oh, ça donne faim. T'as pas envie d'une petite tapenade, Marilyn ?
4: Oui, si. J'aurais bien aimé la question, surtout.
0: Mais oui, je comprends. Mais... Alors, t'inquiète pas, il y a d'autres questions qui arrivent. Et ta question, je suis sûr.
4: C'est vrai.
0: Oui, non, ça va aller. T'es à combien, là ? T'es à 7 points, Marilyn, Didier ?
1: 7.
0: Ah, on est sur une égalité. Là, Marilyn, va falloir un petit peu se distinguer, on est d'accord. Alors, je voudrais revenir quand même sur ce dossier de la maniaquerie. Parce que on a évoqué ce côté bien rangé, tout ça. Bon, on en a parlé rapidement. Mais je découvre, parce que je vais un petit peu plus loin dans ma fiche, que c'est de pire en pire. Tu nous as pas tout dit, Marilyn. Attends, il paraît que tu vas jusqu'à souvent jeter les affaires des autres. Mais ça va pas bien.
1: Mais c'est-à-dire.
4: Non. Ben, je jette à la poubelle. Hein.
1: Mais pourquoi ?
0: Ben, parce que c'est pas bien rangé.
4: Ben, voilà, je veux ranger et puis. Surtout les cuillères après des yaourts.
0: Tu jettes les cuillères à la poubelle ?
4: Voilà, avec le yaourt.
1: Ah oui, d'accord.
0: Et les cuillères en argent, c'est tout ça, c'est t'as plus de service, quoi.
4: C'est trop rapide, hein. Voilà.
1: Ah voilà.
0: Non, mais, c'est un papier qui traîne, un papier important, genre en ce moment tu vois, c'est les impôts.
4: Voilà aussi, oui. Alors les enfants, ça va là.
0: Poubelle.
4: Je suis chez eux. Oh là là.
0: Poubelle.
1: Parce que, excuse-moi, je viens d'entendre une phrase qui m'a interpellée. Tu dis chez eux, c'est-à-dire que tu fais le ménage quand tu es chez tes enfants ?
4: J'essaye, mais elles ne veulent pas. La fille, elle ne veut pas.
0: Alors, rappelons qu'Alexandrine a 43 ans, bien sûr, et Benjamin, 34 ans. Enfin, il s'appelle Tanguy, c'est leur deuxième prénom.
1: Mais excuse-moi, c'est normal qu'elle ne veuille pas, parce que si tu lui jettes ses affaires, c'est pas très sympa quand même.
4: Voilà, je me dis, tu viens, mais tu ne touches à rien.
0: Voilà, j'ai encore un dossier. J'ai encore un dossier. Là, j'enquête depuis tout à l'heure, je suis comme Doum Doum dans Les Traîtres. Faut avoir la ref. C'est quoi cette histoire de bouchon dévié?
4: Ah bah alors là, pareil. Hein. Pareil, je jette le bouchon dévié quand je fais la vaisselle. C'est souvent, on fait que acheter des bouchons déviés.
0: Et pourquoi?
4: Et puis je l'ouvre. Alors, bon, après, c'est les égouts qui sont bouchés. Voilà, bon. Okay. Tous les égouts, quoi.
1: Eh bien, j'ai une pensée émue pour Alain, le mari de Marilyn. Voilà.
0: Une pensée pour tous les bouchons déviés aussi.
4: Il est près de moi, il vous entend.
0: Oui, oui, bah salut Alain.
1: On t'embrasse, Alain.
0: Voilà.
4: Bonjour.
0: Voici ta question. Quelle émission musicale française proposant des performances live d'artistes a fêté ses 30 ans en 2024? Une émission de télé musicale française. Top chrono, 10 secondes.
4: Les Enfoirés.
0: Qui propose des performances live d'artistes. C'est vrai qu'on aurait pu. Mais les 30 ans, non, les Enfoirés, ça fait, je crois, un petit peu plus. C'était Taratata. Ouais, les Enfoirés, c'est depuis 86, même un peu avant, 85 avec Coluche.
1: Alors,
0: avec Tanguy.
1: Eh bien, tout le monde reste à 7 points, c'est parfait. Vous vous départagerez une fois de plus dans l'opération Bingo. Mais en attendant, on va écouter une très jolie chanson qui s'appelle « Il faudrait que pleuve l'amour ». Pascal Obispo et Francis Cabrel. À tout de suite, vous écoutez ici.

0: ont décidé de s'associer, Pascal Obispo, Francis Cabrel. Il faudrait que pleuve l'amour sur votre radio ici.
1: Oui, pleuvons l'amour. Allez, tout de suite, c'est la réclame de l'amour. À tout de suite.
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1: Ici, nous sommes avec Didier qui a 9, j'ai 17, pas du tout, je vais compter que 3 points sur la dernière question, c'était 5, il a 9, mon Didier.
5: Et
1: t'inquiète pas, c'est Maître Coupez, tu sais, elle est là, elle vérifie tout, attention,
0: elle veille au grain.
1: Donc tu as 9 et Marilyn a 7. Alors, comme ça on aimerait être un écureuil, mon petit Didier?
5: Oui, j'aime bien les écureuils, oui.
1: Et pourquoi ça? Parce que c'est mignon?
5: C'est mignon, oui. Et puis quand on les voit, ils vont se cacher. Et puis quelques instants après, on voit apparaître une tête. Ils regardent si on est là ou pas. Et après, ils changent d'endroit. Et puis aussi, côté précautionneux.
1: Ah oui, ça fait des provisions. Ça fait des petites... Et voilà, ça anticipe.
5: Voilà.
1: Et oui, moi, je suis un petit écureuil. Je me fais tout le temps.
5: Ah bon?
1: Ben oui, parce que j'ai toujours des réserves. Et mon mec, il se fiche de moi. Mais c'est pas grave. Alors écoute, pour t'encourager à gagner ce bingo, nous allons t'encourager avec une chanson que tu aimes de Francis Cabrel.
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1: Alors, exceptionnellement, pour ce bingo, on aura 15 secondes après mon top pour trouver des choses parce que ça va être un petit peu plus long. Il va falloir que tu me donnes un maximum de titres, de comptines pour les enfants. Tout ce qui est comptines pour enfants qu'on a chanté dans notre jeunesse, eh bien, il faut que tu m'en donnes un maximum des titres. Donc attention, tu as 15 secondes. Comptines pour enfants, top chrono.
5: Je sais pas.
1: Oh si, t'en as chanté.
5: Le bergère, Frère Jacques.
1: Tu m'en as donné deux. Il y avait Cadet Roussel, le roi d'Agobert, une souris verte au clair de la lune, Meunier Tudor, Alouette à la Claire Fontaine, il court le fureur. Enfin bon, il y en a deux.
0: Il court le fumet,
1: c'est midi en même temps. Bon, tu en as deux, c'est bien, tu en as deux.
0: Alors, rapidement, quand même, Marilyn nous a beaucoup fait rire. Vous savez qu'elle est maniaque, elle range tout, elle jette tout, ça jette les éviers, on sait pas pourquoi.
1: Ça jette chez ses enfants, surtout.
0: Elle range chez les enfants, il y a un document des impôts, vas-y que ça jette, parce que c'est pas bien rangé. Et un matin, quand elle travaillait à la Sécu, bon, elle avait l'habitude de voir une infirmière qui rentrait chez elle de son bureau. La dame travaillait de nuit, et un jour, Marilyn, tu l'as pas vue, cette infirmière. Tu t'es inquiétée, voilà, parce qu'elle était pas bien rangée. Pour toi, il fallait que cette infirmière soit bien rangée.
1: Ah oui, d'accord, carrément. Bon.
0: L'infirmière n'était pas bien rangée, elle a appelé les pompiers. Les pompiers ont été cassés la fenêtre de l'infirmière. Et qu'est-ce qu'elle faisait, l'infirmière?
7: Ils se sont dérangés et elle était de nuit, donc elle dormait.
0: Mais oui, elle dormait, voilà.
7: Alors, mêlée, en fait.
0: Oui, tu t'en es... Elle t'en a voulu, hein. Elle est fâchée, hein.
7: Oui, au bureau,
0: ils ont
7: bien rigolé.
0: Oui, ils ont bien rigolé, oui. Mon infirmière n'est pas bien rangée, alors j'appelle les pompiers. Bon, allez, pour t'encourager, voici Vita.
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0: Vita que tu aimes beaucoup, tu aimes aussi Vianney, t'as été voir Christophe Maé aussi, où tu vas aller le voir, je crois, bientôt, Maé.
7: J'allais le voir, oui.
0: Ok. Tu aimes la musique française, donc tu es bien chez nous, ici. Voici ton défi. 15 secondes, hein, 5 secondes de plus pour réfléchir.
1: Oui, pour donner bien les titres.
0: Même s'il est en tête avec 9 et toi 7, là on a 10 points à prendre dans le bingo, il n'a fait que 2, il n'a marqué que 2 points. Donc, j'ai besoin de 3 bonnes réponses. Ok, Marilyn?
7: Oui.
0: Pour avoir au moins une candidate demain pour la finale. Je te demande, ne me déconcentrez pas, un maximum de titres de contes pour les enfants. Maximum de titres de contes, des contes pour les enfants, top chrono.
7: Alibaba, le Tour du Monde, Blanche-Neige, Cendrillon, La Belle et la Bête.
0: La Belle et la Bête, ah bah.
7: Oh là là, les trois petits cochons.
1: Bah
0: 4,
1: c'est génial.
0: Ah oui, c'est génial. T'as un peu hésité, mais Cendrillon, le petit poussé, Blanche-Neige, tu l'as dit. Le chat beauté, Pierre et le loup, La Belle et la Bête, je crois que tu l'as dit. Oui, c'est gagné.
1: C'est gagné. Alors, désolé Didier, ce n'est pas toi qui seras avec nous demain en finale, alors que tu as très bien joué. Je t'embrasse, Didier. Marilyn, demain, tu tenteras de gagner le séjour pour 4 personnes à Foura, avec évidemment une croisière autour du Fort Boyard avec la compagnie Interil, deux nuits au camping Le Cadoret ou la machine à café Malongo, les 32 dosettes, les 6 verres en verre. Bravo Didier, bravo Marilyn.
0: Bravo à tous les deux.
1: Et puis je remercie Céline à la réalisation, notre Lady Di à nous à la technique, Laura au standard et Maître Coupez, heureusement qu'elle est là au savoir.
0: Mais c'est vrai.
1: Quant à Eric Bastien, bah écoutez,
0: heureusement qu'il
1: est là pour reprendre la carrière de Didier Gustin avec les imitations.
0: Oh oui, le père Foura.
1: Allez, il a sauvé ses petites fesses. Il a une candidate demain.
0: C'est vrai, une seule.
1: Pour la finale. Moi, je vous embrasse très fort.
0: Même aussi, on vous embrasse, Valérie.
1: Et puis, on vous retrouve demain, mes petits chéris, sur ICI.
0: Eh oui, pour le 8 mai, on sera là. Et la suite sur ICI, c'est avec Wendy Bouchard. Bonjour Wendy.
3: Eh oui, chers amis, on va parler du foot français qui se porte si bien, du PSG au RC Strasbourg. Les amis, on n'oublie pas les Alsaciens. Et puis, les localités sont à l'honneur, vous le savez. Nos élus en première ligne, les maires aussi. Être maire, malgré tout, c'est un ouvrage collectif qui rend hommage justement à ces mandats locaux. Un sacerdoce, une mission que d'être maire, et c'est si beau. On loue ensemble ces héros de la République.
0: Tiens. C'est beau, c'est de vous retrouver tous les jours, Wendy.
3: Vous êtes gentil.
1: Ma petite Wendy Chou.
3: Je vous remercie, je vous embrasse et je vous dis à demain et à tout de suite.
1: Et à tout de suite. Merci. Bisous, chérie.
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0: On se retrouve demain avec plaisir pour la finale d'Otaquet, ici.fr pour écouter l'émission, et pour l'heure, on vous donne l'heure, parce qu'on est comme ça, nous.
1: Eh oui, il est 13h, vous écoutez ICI, on vous aime.
0: Voici ma France, Wendy Bouchard.
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3: Bonjour à tous, merci d'être à l'écoute de Ma France avec les fans du PSG, le cœur léger depuis hier soir, le club qui décroche sa place en finale de Ligue des Champions.
9: Très bonne soirée, puis la petite pression à la fin, ça rend la célébration encore meilleure, donc parfait.
3: Score final un partout, mais l'avance du match aller fait la différence. Le PSG affrontera Arsenal à Budapest, les billets s'arrachent pour la rencontre le 30 mai. On revient sur cette rencontre intense à Munich, on se projette déjà en Hongrie avec Bruno Salomon, et puis place ce soir à Strasbourg pour la demi-finale. Retour de Ligue Conférence. Les Alsaciens à domicile retrouvent les Espagnols du Rayo Vallecano. L'horreur dans l'Aisne, où un homme de 23 ans, probable ancien petit ami d'une collégienne de 14 ans, reconnaît l'avoir assassiné hier matin en pleine rue sur le chemin de l'école. Au cœur de vos régions, on parle santé, notamment avec les appels au don du sang, une collecte dans le Berry, mais aussi un itinérant mobile home dermato pour soigner les patients en localité. Mais les auto-écoles aussi, victime des hausses de prix du carburant, c'est à la une. 13h15, je reçois des élus engagés, investis, passionnés, je vous le disais, être maire malgré tout. Un livre met en avant leur action et leur dévotion, de Luxeuil-les-Bains à Charleville-Mézières. Profitez de ce moment, dit Luis Enrique, l'entraîneur du PSG, les yeux embués par le combat de ses joueurs et leur danse de la joie hier en point d'orgue sur une pelouse bavaroise qui a vu la terre trembler. Ils l'ont fait, emmener Paris en finale de Ligue des Champions pour tenter de décrocher une deuxième étoile consécutive. Le PSG, le Bayern qui termine sur un match nul, un but partout. Un scénario qui a permis aux Parisiens de l'emporter 6-5 sur l'ensemble des deux matchs. Un exploit face au club de Munich, grand favori de la compétition. Sébastien Baird.
10: À la fin du match, les sourires et les chants des supporters parisiens contrastent avec la détresse et le silence des Munichois. Cela n'a pas été le même spectacle, le même festival de buts qu'au match aller, mais la qualification suffit à Anthony, qui a chanté avec les 3700 supporters parisiens.
11: Franchement, on est sur un rêve, c'est très dur de redescendre. On s'est tous cassé la voix. C'est une performance folle contre le grand Bayern Munich quand même. Une maîtrise, waouh, franchement extraordinaire.
10: Paris va donc disputer la troisième finale de Ligue des Champions de son histoire, la deuxième sous l'ère de l'entreprise l'entraîneur Luis Enrique, à qui Sébastien rend hommage.
12: C'est un marabout. Il a réussi à construire un collectif avec à la base des noms que personne ne connaissait. Surtout mentalement, l'équipe ne lâche jamais rien. Et ça gagne, ça joue bien, ça bouge, ça marque des buts. C'est hyper propre à regarder.
10: Dépité par la performance du Bayern, plusieurs dizaines de supporters bavarois ont quitté le stade avant la fin du match. Jürgen était l'un des premiers sur le quai du métro.
13: Être mené 1-0 au bout de 3 minutes, ça rend les choses très compliquées. Rien n'a fonctionné. Il n'y avait pas d'énergie du côté du Bayern. Ils n'ont pas su profiter de leur temps fort. C'est vraiment un match à oublier.
10: Des supporters munichois pas revancheurs, beaucoup souhaitent au PSG de conserver son titre le 30 mai à Budapest.
3: Un match intense donc hier soir et un but à la 3e minute en effet qui nous a plongé dans une tension tout au long de cette rencontre pour conserver l'écart salutaire avec les Allemands et avec un micro d'or, Bruno Salomon.
14: Fabien Ruiz, le départ dans le dos, c'est parti pour Kvichak Kvaratskhelia qui a pris le couloir. Kvichak Kvaratskhelia qui rentre dans la surface de réparation. S'il donne en retrait pour Désiré Doué, ça va pour Dembélé.
3: Monsieur Bruno Salomon à midi aujourd'hui.
15: Ça va plutôt pas mal, Wendy, avec le sourire.
3: Qu'est-ce que c'était beau. Je vous ai suivi en vidéo, évidemment, et en audio sur la chaîne 100% PSG. Qu'est-ce que c'était beau. Les Parisiens qui vont défendre leur titre de nouveau cette année. Vous êtes en partance, vous d'ailleurs, de Munich, Bruno. Et on se projette sur la suite. Mais quand même, revenons sur cette parenthèse qui a été tout à fait historique encore hier soir.
15: Oui, effectivement, c'est historique avec ce Paris Saint-Germain qui rentre dans un club très fermé, des clubs qui vont défendre pour la deuxième fois consécutive leur titre en Ligue des Champions. Ils ne sont que 8 avant le PSG à l'avoir déjà fait, et même ils sont 7 à avoir réussi à faire le back-to-back, à réussir à remporter par deux fois la coupe de suite. On l'espère bien évidemment du côté du Paris Saint-Germain, mais a déjà l'exploit de se qualifier à nouveau. Et ce qu'il faut se dire, c'est que c'est historique parce que pour le foot français, bien évidemment, c'est un moment extraordinaire. Ça n'arrive jamais, ça n'est jamais arrivé pour le foot français. Et puis de l'autre côté, ça marque aussi le côté historique pour le foot français, voilà, pour la nation. Et d'ailleurs, petite indiscrétion de la part d'ici Paris-Île-de-France, on a pu le savoir aujourd'hui, hier le président Nasser Al-Khelaïfi a tenu un discours devant les joueurs en leur disant que voilà, il fallait marquer l'histoire du club, mais surtout désormais marquer l'histoire du foot français, laisser une empreinte indélébile dans l'histoire du foot français. C'est ce qu'est en train de faire le Paris Saint-Germain avec vraiment ses aventures européennes.
3: Ah oui, le PSG sur le bon chemin après Munich, donc direction Budapest, et c'est comme si on était déjà presque le 30 mai. Bruno.
15: Alors là, de Munich, je pourrais déjà partir du côté de Budapest. Voilà, oui. J'ai déjà vu dans l'aéroport des propositions pour aller à Budapest. D'ailleurs, une délégation parisienne de dirigeants est partie ce matin même pour aller du côté de Budapest pour commencer à s'organiser. 17 200 billets prévus pour les supporters du Paris Saint-Germain. Il n'y en aura pas plus. Ça, c'est ce qui est prévu. C'est 800 de moins que la dernière finale du côté de Munich. Mais déjà, ça va s'arracher. C'est dès demain la vente des premiers billets. Sachez que les billets, ça va aller de 70 euros à, tenez-vous bien Wendy, 950 euros pour certains billets. Mais ça, c'est l'UEFA qui fixe les tarifs, c'est pas du tout le Paris Saint-Germain pour cette finale. Et puis pour ceux et celles qui pourront pas aller à Budapest, qui n'auront pas cette chance là il va se passer des choses partout en France, ça j'en suis sûr, et aussi du côté de Paris. La mairie d'ailleurs est en train de négocier pour faire une fan zone. Ça aussi, c'est une petite information ici Paris Île-de-France. La mairie est en train de négocier avec la préfecture de police de Paris ce que n'avait pas fait l'année dernière Anne Hidalgo. Là, Emmanuel Grégoire, le nouveau maire de Paris, est en train de faire le forcing.
3: Ah oui, fan de foot, il a reçu 500 bouts de chou hier. On les a entendus d'ailleurs au micro d'ici Paris-Île-de-France pour suivre ce match à l'hôtel de ville. Alors voilà pour Paris en attendant cette rencontre face à Arsenal le 30 mai à Budapest pour la finale. Et oui, les amis, de Ligue des Champions. Et puis, on va soutenir dès à présent Bruno Strasbourg qui joue ce soir à la Méno une autre demi-finale retour. C'est celle de Ligue Conférence contre les Espagnols du Rayo Vallecano. C'est dire que le foot français fait des étincelles en Europe.
15: Alors en Europe, oui, effectivement, on rappelle que le foot français est plutôt sur la jante dans son championnat, a du mal à se financer, mais quelle belle image que donne le foot français entre le Paris Saint-Germain et Strasbourg. Strasbourg, on est tous derrière Strasbourg, moi en tout cas, en tant qu'amateur et amoureux de foot, on a envie de voir cette équipe de Strasbourg aller en finale et se retrouver, tout comme le Paris Saint-Germain en finale. Ça se passera à Leipzig pour la finale de la Conference League, mais effectivement, Strasbourg est à 90 minutes, voire 120 minutes d'une magnifique performance. Il faut battre le Rayo Vallecano. créneau d'au moins deux buts pour se qualifier.
3: Merci Bruno Salomon, et revivez sur la chaîne YouTube 100% PSG cette soirée incroyable d'hier sur ici.fr également. Le Racing, merci Bruno, qui a lancé une opération l'Alsace avec nous en demandant à toutes les villes, à tous les villages d'Alsace d'afficher leur soutien au club par un message ou en illuminant des monuments. C'est ce qui se passe d'ailleurs depuis hier à Bar, où la mairie illumine en bleu le mur d'enceinte de la ville. C'était une évidence pour la maire Nathalie Kaltenbach.
16: Ce club, c'est vraiment un symbole pour l'Alsace. On est tous derrière. Je trouve que le message qui dit « nous ne sommes pas 11 mais des milliers », mais c'est bien plus que des milliers en fait. Lorsqu'il y a un match à la Méno, il y a des Alsaciens, mais il y a aussi des Allemands, il y a des gens qui viennent vraiment de partout. Donc ce club, il a su vraiment créer une sympathie, à fédérer du monde, et je crois que c'est vraiment ce qui est magnifique.
3: Avant ce match, Strasbourg qui reçoit donc les Espagnols du Rayo Vallecano, à suivre à 21h. Dans l'Aisne, la commune de Fère-Tardenois est plongée dans l'horreur et la sidération depuis la mort hier matin d'une jeune fille de 14 ans, assassinée à l'arme blanche sur le chemin de son collège. 10 heures après la découverte du corps de l'adolescente, après d'importantes opérations de recherche, le suspect, un homme de 23 ans, est interpellé à 25 kilomètres des lieux du crime. Placé en garde à vue, Pierre de Cossette, vous nous apprenez qu'il a reconnu les faits.
17: Face aux enquêteurs, le suspect a avoué le meurtre de la collégienne. Depuis hier, les gendarmes de la section de recherche d'Amiens tentent de comprendre les liens qui unissaient le suspect et la victime, plus jeune que lui de 9 ans. La procureure évoquait hier la piste d'un ancien petit ami. Un jeune homme sans emploi, interpellé à Soissons, où il vivait chez ses parents, à une trentaine de kilomètres de Fère-en-Tardenois, où Chloé a été mortellement poignardée hier matin vers 8h, alors qu'elle se rendait à pied au collège. De multiples coups de couteau ont été fatale à l'adolescente, élève de 3e à quelques centaines de mètres de l'établissement scolaire, et donc la piste d'une relation sentimentale. Les auditions du suspect se poursuivent, celles des proches aussi, famille, camarades, pour comprendre cette relation et les motivations du suspect de 23 ans qui a donc reconnu le meurtre en garde à vue.
3: Merci Pierre de Cossette. À la une judiciaire, encore plus de 30 ans après un quadruple meurtre à Torigné-sur-Dué dans la Sarthe, la cour de révision examine une nouvelle requête de Dany Le Prince qui souhaite faire annuler sa condamnation à perpétuité. En prison depuis 1997, l'homme surnommé le boucher de la Sarthe est condamné donc pour les meurtres de son frère, de sa belle-sœur, de ses deux petites nièces, clame depuis le début son innocence. Ses avocats veulent convaincre aujourd'hui la cour qu'un nouveau procès doit avoir lieu. Écoutez maître Olivier Maurice.
18: Nous sommes déterminés à venir devant la cour de révision pour affirmer qu'il y a suffisamment de faits nouveaux et d'éléments inconnus de la cour d'assises de la Sarthe lorsque Dany Le Prince a été condamné en 1997. Maintenant, il nous semble qu'il serait de l'honneur de l'institution judiciaire, face aux éléments que nous allons mettre en évidence, d'annuler la condamnation de Dany Le Prince. Donc nous y allons dans cet état d'esprit et nous ne sommes pas confiants, mais nous sommes déterminés.
3: À la une, à suivre dans Ma France, la France propositionne son porte-avions, le Charles de Gaulle, dans la région du Golfe. Un signal que la coalition montée par Londres et par Paris se tient prête à sécuriser également le détroit d'Ormuz. Plus personne n'a de symptômes à bord du MH Ondius, le navire croisant dans les mers du Sud et sur lesquels 3 passagers sont morts infectés par l'antivirus. Le croisiériste a fait cette annonce après l'évacuation hier des 3 passagers infectés par cette souche des Andes, la seule connue à transmission interhumaine. Un virus connu des autorités sanitaires justement, qui a déjà causé des foyers épidémiques en Argentine, notamment en 2018 et 2019. Un virus connu, ce qui a tendance à rassurer l'épidémiologiste Antoine Flau.
19: Le virus des Andes, il n'est pas nouveau. La différence, je ne sais pas, avec le Covid, c'est quand le Covid est arrivé, personne ne connaissait ce virus dans l'humanité. Ici, c'est un virus qui, depuis 1995, circule et il est cantonné à l'Amérique latine et notamment à l'Argentine et au Chili. Il n'a jamais dépassé les frontières, donc il n'est pas attendu pour le moment que ce virus, qui depuis 30 ans est resté dans des campagnes rurales, se mette tout d'un coup à exploser.
20: Vous considérez, vous, professeur Antoine Flau, comme épidémiologiste, qu'il n'y a pas de risque inconsidéré à faire revenir sur le sol européen des patients potentiellement infectés?
19: En prenant toutes les précautions nécessaires, c'est des choses qui sont tout à fait possibles. Il y a des hôpitaux très spécialisés dans les maladies infectieuses qui sont particulièrement équipés pour recevoir ce type de patients. Et c'est totalement gérable de pouvoir isoler ces patients et ne pas risquer ni pour le personnel, ni pour les autres patients de l'hôpital, et encore moins pour la communauté, que ces virus puissent se propager.
3: L'épidémiologiste Antoine Flahaut avec Jérôme Chapuis, avec près de 150 passagers à bord. Le navire est en route pour l'archipel des Canaries. L'évacuation des passagers devra débuter lundi. Les 5 Français à bord du navire se portent bien. Et puis, soyez prudents sur les routes de France, avec de nombreux départs prévus dès cet après-midi pour ce week-end prolongé du 8 mai. Une circulation particulièrement dense sur les axes desservant la côte atlantique, les frontières du Nord-Est, la région Auvergne-Rhône-Alpes, mais aussi la côte méditerranéenne. Ce seront les mêmes difficultés au retour dimanche après-midi.
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3: Et au cœur de vos régions, on subit toujours de plein fouet les hausses de prix des carburants. Sébastien Lecornu, à l'instant, annonce qu'il est conscient de la grande fatigue des Français, que le gouvernement tente avec ses différentes aides de s'adapter, comme certaines collectivités qui adaptent, elles, leur politique de transport en conséquence. Par exemple, dès lundi et jusqu'à la fin de l'été à Laval, prendre le bus vous coûtera 50 centimes d'euros par trajet. C'est une initiative qui ravit les habitants, car les prix du gasoil, ceux de l'essence, contraignent la mobilité, notamment les auto-écoles qui, elles aussi, tentent de trouver des solutions, comme en Lorraine, Océane Dupuis.
6: Maxime Dupresse a vu ses dépenses de carburant augmenter de 32% en avril. Le gérant et moniteur de l'auto-école Deroux à Maxéville n'a donc pas eu le choix.
21: Déjà, le premier truc qu'on a mis en place, c'est qu'on a augmenté les heures supplémentaires des élèves de 2 euros. Donc on était à 56 euros, donc on est à 58 euros maintenant.
6: Ce sont des heures en plus, les forfaits, eux, n'ont pas augmenté. Autre mesure...
21: On a essayé de se séparer de quelques véhicules pour avoir un peu moins de véhicules à entretenir, faire quelques économies en termes d'assurance... Notamment une moto de passerelle. On avait 4 motos pour les passerelles, donc c'est la formation complémentaire après 2 ans de permis moto.
6: En moyenne, Maxime Dupresse dépense entre 3 et 5 000 euros juste pour le carburant chaque mois. Les cours ont aussi été adaptés dans son auto-école.
21: On a aussi demandé à nos moniteurs de réduire un petit peu leur champ d'action, donc pour pouvoir faire un peu plus de leçons avec la même autonomie, mais d'aller par exemple un peu moins loin en leçon.
6: Pour Joseph Cordon, gérant de pilote formation à Ville-en-Vermois, hors de question que le parcours des leçons change. Il a trouvé une autre solution.
22: De l'éco-conduite.
6: Alors ça consiste en quoi concrètement ?
22: On apprend à anticiper, on apprend à gérer la boîte de vitesse, on apprend à gérer le régime moteur, on apprend à gérer également le freinage, toute une formation d'une journée.
6: Et grâce à cette conduite, chaque voiture économise 2 litres de carburant pour 100 km. Cela ne l'a pas empêché d'augmenter de 1 euro l'heure de conduite. D'autres ont décidé de ne pas toucher à leur prix pour le moment. C'est le cas de Cyril Bey, responsable des centres de formation à la conduite Auraquin en Lorraine. Il forme notamment des chauffeurs routiers.
23: La crise qu'on connaît actuellement est, je pense, trop récente pour qu'on puisse prendre des décisions de cette ampleur-là. Et on ne répercute pas le coût du carburant sur nos clients.
6: Les auto-écoles espèrent pouvoir bénéficier de mesures d'aide pour surmonter cette crise du carburant.
3: Et face au prix de l'essence et du gasoil qui ont augmenté de plus de 10% ces dernières semaines, Total Énergie, vous le savez, plafonne ses prix dans ses stations-service. Une pratique anti-concurrentielle, dénoncent les stations indépendantes. La Fédération française des combustibles et carburants va donc déposer une plainte auprès de l'autorité de la concurrence. Enfin, sur votre radio ici, on relaie, vous le savez, toutes les initiatives qui permettent de promouvoir l'accès aux soins. En moyenne, en France, et en particulier dans les zones rurales, il faut patienter 4 mois pour obtenir un rendez-vous avec un spécialiste. La société de dermatologie se mobilise donc pour aller à la rencontre des patients, notamment dans les Landes, avec son camion, le Mobile Derm, des consultations sur le parking de la clinique d'Air sur l'Adour, pour amener, Antoine Brard, les dermatos où il en manque.
24: Juste avant d'entrer dans le camion, Christine le sait bien, pouvoir consulter un dermatologue est une aubaine.
25: Oui, une chance, pour une fois que j'ai de la chance.
24: Sans ce camion itinérant, cette gersoise aurait dû patienter plusieurs mois, mais là, pas besoin d'attendre, la dermatologue la reçoit à l'intérieur.
26: Allez, venez, je vous laisse vous installer, madame.
24: Pour avoir ce rendez-vous, il fallait obligatoirement avoir une prescription de son médecin généraliste, ce après quoi la consultation peut commencer.
26: Du coup, je vais regarder, madame, votre cuir chevelu, on va regarder ça.
24: La dermatologue du jour, Philippine Christine Lucas n'est pas landaise. Cette docteure a son propre cabinet à Buros, près de Pau. Elle a accepté de passer deux jours dans le mobile derme. Ça lui fait plaisir de rendre service.
0: C'est sûr que là, on voit que les gens, ça fait très longtemps qu'ils cherchent un rendez-vous, qu'il n'y a personne, qu'ils ne savent pas où aller. Enfin, c'est ça vraiment qui est plus compliqué pour eux. Et donc, de permettre ça aux gens grâce au camion, c'est vraiment une bonne chose. Enfin, ça les rassure au moins et ça permet de faire un lien avec le généraliste aussi. C'est que des patients qui ont été adressés par leur médecin. Et oui, on se sent utile. Tout est fait, on est équipé. On a de l'azote, nous, pour brûler des petites lésions précancéreuses, des choses comme ça. On a besoin d'azote, on a besoin d'anesthésiant, de set de suture pour faire des prélèvements, de set un peu plus important quand on doit opérer des gens, et donc de choses pour arrêter le saignement. Enfin voilà, ces petites choses-là, c'est très bien équipé.
24: Ce n'est pas Christine qui va dire le contraire. Elle avait peur d'être atteinte d'alopécie, mais tout va bien. Elle a apprécié cette consultation.
25: Ah, très bonne, le médecin très sympa. Elle m'a rassurée sur mon état de santé et puis ma chute de cheveux excessive. Elle m'a dit que ça allait se réguler.
24: Dans le camion, la retraitée n'a d'ailleurs vu aucune différence avec une consultation dans un centre de soins classiques.
3: Le mobile derme qui sera le 23 juin à Peyrorade. Un rendez-vous à prendre sur Doctolib avec une prescription de votre généraliste. Il est 13h17.
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3: Et dans Ma France, on vous parle des mères, ces héros de la République qui portent les couleurs de la fraternité, qui sacrifient beaucoup de leur vie pour embellir la nôtre, des mères élues pour un premier mandat ou qui en mars dernier ont rempilé pour 6 ans de mandature avec amour du métier, malgré les difficultés. Je reçois le co-auteur du livre « Être mère ». Malgré tout, bonjour Guillaume Gadi.
1: Bonjour.
3: Co-auteur avec Émilie Babkin de cet hommage finalement à tous ces élus. Vous êtes

0: De montrer ce qu'ils avaient à raconter, de les montrer en tant que personne et pas en tant que fonction, parce que c'est vrai que quand on s'adresse à eux, souvent on parle au maire, à la mère, mais on parle pas à la personne. Et ça reste des femmes, ça reste des hommes, et je trouve que c'est intéressant de montrer, c'est ce que le livre essaye de démontrer, c'est que ils aiment d'abord les gens, et c'est pour ça qu'ils s'engagent. Et comme vous le disiez très justement, c'est pour améliorer la vie des autres qu'ils sacrifient pour certains un peu la leur.
1: Alors vous avez suivi évidemment les dernières élections municipales, vous avez rencontré des maires et vous donnez la parole aussi à d'anciens maires. Certains qui ont renoncé, 2000 maires ont choisi de démissionner depuis 2020, d'autres qui n'ont pas souhaité prolonger leur mandat précisément. Ce livre, Être maire malgré tout, montre justement les obstacles, les embûches. Et je vous reçois aujourd'hui alors qu'un certain nombre de maires portent plainte pour des menaces de mort à leur égard. Je pense au maire de Rouen, Nicolas Maillard-Rossignol. Je pense à un maire élu d'une petite commune qui a choisi de renoncer un mois après son élection face justement à ces pressions. De tout cela, il est question aussi dans cet ouvrage. Et c'est ce qui vous intéressait aussi.
0: Alors, oui, ça nous intéressait aussi. Et c'est le fait générateur du livre aussi, c'est que c'est 2000, plus de 2000 démissions d'élus partout en France depuis les dernières élections municipales en 2020. Ça nous questionnait, parce que ça fait plus d'un maire par jour qui démissionne en France. Globalement, c'est ça, la statistique. Alors, ils démissionnent pas parce qu'il y a des agressions, mais la polarisation de la vie politique, le fait que les débats deviennent de plus en plus intenses, on le voit aussi à l'Assemblée nationale.
1: Oui, c'est dur dans le conseil municipal, c'est ce qui souvent les fait renoncer.
0: Dans les conseils municipaux, c'est aussi difficile. Voilà, pour certains, mais en fait, ça devient trop dur, c'est trop de choses à oublier, à abandonner, pour pouvoir défendre l'intérêt général, parce que c'est ça qui est au cœur de leur mission. Donc quand, oui, on voit des agressions, qu'elles soient verbales, physiques, ou des menaces, clairement, ouais, moi, ça me fait sauter au plafond et on ne peut que se rebeller ou résister contre ça. Et ce livre, il permet ça aussi et il leur donne la parole pour raconter aussi, pour certains, oui. Comme Marjorie Rosa, la mère de La Peine dans le 06, qui nous raconte, voilà, une agression qu'elle a vécue et on sentait quand on discutait avec elle que, voilà, elle était très émue et encore sous le choc de ça parce que l'agresseur est venu quand même, à la porte de la maison de ses parents. Ouais. Et c'est grave. Et voilà, malgré tout ça, et je fais pas de jeu de mots avec le titre du livre, c'est des gens qui ont envie de continuer, qui ont envie de se battre pour les autres avant de se battre pour eux-mêmes.
1: Bien sûr. François Barouin, qui préface ce livre, dit que vous montrez avec ses maires la densité humaine de l'engagement, les joies, les tensions, les réussites, les interrogations de Nice dans les Ardennes, du Finistère à Verdun, justement, où vous louez le parcours d'un enfant, l'enfant du pays qui rêve d'être maire depuis ses 8 ans, Samuel Hazard, et qui est aujourd'hui à la tête de cette commune de 16 000 habitants. Puis on a choisi de s'arrêter dans deux de ces localités au cœur de ce livre, à Charleville-Mézières, pour commencer avec Monsieur le maire Boris Ravignon qui est avec nous en direct dans Ma France. Bonjour.
2: Bonjour.
1: Bonjour Boris Ravignon, avec Guillaume Gadi qui vous connaît, qui vous a rencontré. Comment vous vivez-vous et avec quelle philosophie ce nouveau mandat qui s'ouvre à vous, Boris Ravignon, depuis quelques semaines, vous qui êtes ma mère heureux sortant de Charleville-Mézières?
2: Alors, toujours avec la même détermination d'agir, de régler les problèmes, d'être aussi efficace, eh bien, je crois qu'on peut l'être dans notre système extrêmement complexe, qui compte beaucoup, je crois, hein, pour la fatigue qu'on peut ressentir. Il y a bien sûr les agressions, les phénomènes extrêmes, mais il y a vraiment aussi, surtout, je crois, à la base de l'engagement d'être maire, une envie d'être utile pour son territoire, de régler un certain nombre de difficultés ou de porter des projets. La difficulté qu'on a à le faire, le problème de l'efficacité de l'action publique quand même nous saisit tous et il faut, je crois, une vraie conviction très forte, une forte détermination, certainement même aussi presque une hygiène de sportif pour pouvoir tenir bon.
1: Oui, on parlait des conseils municipaux. Boris Ravignon, vous mettez évidemment, comme à chaque fois, le collectif en avant. Dans votre mairie, vous avez renouvelé justement ce conseil avec 10 nouveaux visages pour ce nouveau mandat. C'est important de garder justement une dynamique. Il faut, puisque c'est un métier de passion, y être dedans.
2: Oui, il faut y être et il faut des gens engagés et puis il faut je crois des gens qui. Il y a deux enjeux dans un conseil municipal, c'est de rassembler la ville. Pour nous, moi, en tout cas, c'était vraiment qu'aucun quartier, qu'aucune

0: des classes d'âge ne soient absentes, etc. Et puis d'avoir de ressembler aussi un peu à cette ville. Il faut que la légitimité, la représentativité du conseil soit travaillée. Et donc je m'étais aperçu dans la fin de mon mandat précédent que j'avais plus de personnes dans la tranche des 20 ans et dans la tranche des 30 ans. Oui. Et vous pouvez pas avoir une équipe municipale où il y a personne qui est confronté aux difficultés de trouver une place en crèche, oui, confronté ça. Justement à ce que c'est que de jongler entre une activité professionnelle, oui, les temps périscolaires. Enfin, tout ça, c'est extrêmement important d'avoir simplement des témoins, des gens, des acteurs, des gens qui participent et qui, oui, puissent nous aider à construire la politique locale.
1: Ça, c'est très intéressant. Guillaume Gaudy, vous qui êtes co-auteur de ce livre, Être maire malgré tout, le travail d'orfèvre, de nuance, évidemment, de l'élu aussi, il est en avant dans ce livre.
2: Oui, ben pour les constitutions de listes et d'équipes, de toute façon, ce qu'ils mettent tous en avant, et on en avait beaucoup parlé avec monsieur le maire Boris Ravignon, c'est l'énergie aussi. L'énergie qu'il faut mettre là-dedans pour améliorer la vie des autres et surtout pour faire avancer les choses. Je pense que c'est ça, c'est que on a face à nous des hommes et des femmes qui ont envie de faire avancer les choses, pas coûte que coûte, mais en tout cas pour faire en sorte que le projet de société au niveau local, ben, il puisse se mettre en musique,
1: quoi. Oui, vous avez donné la parole aussi dans ce livre à madame le maire de Yèble en Seine-et-Marne, Mariem Tamatatin Varin, qui est avec nous également dans Ma France. Bonjour madame. Madame le maire, vous qui êtes repartie au combat cette année malgré le stress, malgré quelques soucis de santé, parce que vous avez une conscience professionnelle, vous ne vouliez pas lâcher les autres, et aussi, vous le dites dans l'ouvrage, aussi pour votre fille, Mariem.
3: Oui, tout à fait. C'est vrai que ma volonté était d'arrêter sur ce mandat. Après 18 ans de ma vie mis au service de la collectivité, on m'a expliqué qu'on avait des projets assez lourds en cours et que dans mon équipe, personne ne voulait repartir. Et je sentais bien la déception dans leurs paroles, dans leurs yeux, en disant, ben, en fait, si tu t'arrêtes, nous aussi, on va s'arrêter, parce que, voilà, on s'est engagé à tes côtés. Et j'ai pas eu que le cœur de les abandonner, d'abandonner mes habitants, qui comptent aussi beaucoup sur nous. Et puis, ce qui a été déterminant, c'était ma fille, elle m'a dit, maman, tu peux pas arrêter. Tu fais du bien aux gens, donc il faut que tu continues.
1: Normal, c'est beau, parce qu'elle voit sa maman comme présidente d'un territoire, voilà, qui change aussi la vie de ses concitoyens, ça c'est magnifique. Et Mariem, je peux vous faire réagir au propos de la maire de Rancher, dans la Vienne, 329 habitants, s'appelle Martine Moussorion, elle témoigne dans le livre de ce qu'on lui a dit. On ne t'a pas élu pour faire de la politique, on t'a élu pour t'occuper de nous. C'est ce que vous ressentez au quotidien?
3: Tout à fait. C'est vrai que sur l'élection municipale est vraiment la seule élection en France où on élit une personne. Pas un parti politique, pas un programme politique. Parce que quand on leur parle de notre quotidien, de leur voirie, de l'école, vous parlez de la crèche, de la cantine. C'est vraiment des sujets du quotidien qui ne sont pas... Même si les mêmes problèmes, on les retrouve à l'échelle nationale, les solutions qu'on trouve dans nos communes rurales sont différentes, en fait. C'est pratiquement du cas par cas. Il faut, on ne traite pas deux rues de la même façon, on ne traite pas deux problématiques de cantine, de place en crèche de la même façon. Et c'est vrai qu'on est très très proche de nos habitants, et dans les communes rurales, quasiment tout le monde sait où on habite, tout le monde a notre numéro de portable.
1: Oui.
3: Moi je dis souvent dans ces communes, on est multicasquette, on est assistant social, on est avocat, on est financier, on est technicien, on apprend à être tout à la fois, en fait.
1: C'est ça, et ça ne dure pas que le temps de l'élection municipale, voilà pourquoi on vous donne la parole quasiment tous les jours sur ici, et voilà pourquoi je remercie Guillaume Gaudy et Émilie Bachmine pour ce livre « Être maire malgré tout », où on compte autant de femmes que d'hommes, c'est la parité aussi dans votre livre, dans ces maires quasiment rencontrées, Guillaume, c'était très important aussi pour vous de mettre ces femmes mères à l'honneur.
2: Oui, je pense que on a fait le choix d'avoir une surreprésentation féminine dans le livre, parce que l'engagement féminin est quelque chose de très complexe. L'engagement est déjà complexe, mais quand on est une femme, particulièrement mère, et Mariem l'évoquait très très bien, c'est d'autant plus impliquant et d'autant plus énergivore. Et je suis très content que vous évoquiez le cas de Martine Moussorion qui témoigne dans le livre, parce que ce qu'elle nous a raconté, moi ça me prend aux tripes à chaque fois, mais c'est que elle a décidé de s'engager quand elle était très jeune, il y a une bonne vingtaine d'années. Et quand elle a décidé de s'engager, son mari lui a dit le jour où tu deviens mère.
1: Je divorce.
2: Ouais. Et ça, je trouve ça dramatique parce que après, elle est devenue mère. Et
1: lui il a tenu sa promesse.
2: Il a tenu sa promesse. Voilà. Alors je sais pas comment faut le dire, mais et en fait c'est dramatique parce que faut qu'on lutte contre ça en permanence parce qu'il y a encore ces comportements-là qui existent. Et l'engagement féminin, la parité. Alors est-ce qu'il faut une parité à 50-50, etc. Je sais qu'il y a beaucoup de débats sur le sujet, mais en tout cas de pouvoir le permettre et de pousser tout le monde à s'engager. Je pense que c'est essentiel pour notre démocratie locale.
1: Et c'est passionnant. Je salue Mariem Tamatatin, Varin, élue de Yèble en Seine-et-Marne avec 100% des voix aux dernières élections municipales, ainsi que monsieur le maire de Charleville-Mézières, Boris Ravignon, élu pour un nouveau mandat et qui nous disait justement la passion et l'impulsion avec laquelle il a reconstitué son conseil municipal. Il est coutume de dire qu'il y a des cons partout, mais dans vos rencontres, vous n'en avez pas trouvé dans ces métiers de maire. Ça fait du bien de lire ça aussi. Merci beaucoup Guillaume Gaudy.
2: Merci
1: d'être maire malgré tout.
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6: Vous écoutez Ici Poitou, bienvenue jeudi 7 mai, il est 13h30.
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6: Attention aux travaux dans la Vienne, la Nationale 10 continue sa sécurisation après les échangeurs de l'A10 et de la route de Niort. Et ben c'est au tour des carrefours de Cornebœuf, de Langevinière et aussi le carrefour N10 des 95 d'être transformés. Prochaine échéance, dès lundi prochain, c'est justement la fermeture totale de l'échangeur 33 qui permet le croisement avec la D95. Attendez-vous à des restrictions de voies de circulation, l'abaissement de la vitesse maximale autorisée et des déviations qui sont mises en place et qui changeront selon les phases de travaux. Le conseil ici Poitou, c'est de bien anticiper vos déplacements si vous devez emprunter ces axes et de ne surtout pas hésiter à consulter régulièrement le site de la Dire Atlantique en charge de notre secteur. Et puis sinon, vous roulez avec un GPS connecté pour vous guider au mieux selon les situations. Bon, ici Poitou est partenaire pour rouler malin et on compte sur vos infos en cas d'événement sur nos routes. On les attend 05 49 60 20 20.
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Ici Poitou avec Supertramp et The Logical Song. 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

0: De quoi bouger comme il se doit le jeudi après-midi, les Cool and the Gang avec Celebration sur votre média de proximité dans la Vienne et les Deux-Sèvres. 7h20 chaque matin dans Ici Matin, votre matinale, c'est Florian Lévesque qui vient vous proposer ici sa marche, un tour d'horizon des meilleures initiatives de la Vienne et des Deux-Sèvres. Et aujourd'hui, rencontre avec un décorateur d'intérieur qui était militaire avant. Oui, il a quitté l'armée pour se lancer dans la décoration d'intérieur. Il s'appelle Romain Pajot.
1: Depuis le Covid, les Français ont redécouvert leur intérieur. Coincés chez eux, ils ont eu envie de changer, de rénover, d'embellir. Et depuis, le marché de la décoration intérieure ne s'est jamais vraiment calmé. En France, le secteur pèse plusieurs milliards d'euros et continue de recruter. Et c'est dans ce contexte que Romain Pajot a fait un pari audacieux, quitter l'armée pour se lancer dans la décoration d'intérieur. Aujourd'hui, il est installé à Montmorillon. Il accompagne ses clients dans leur projet d'aménagement. Une reconversion qui illustre bien la vitalité d'un secteur qui attire des profils de plus en plus variés. Et j'ai justement demandé à Romain Pajot ce qui peut expliquer, selon lui, le bond des commandes dans le secteur de la décoration d'intérieur.
2: Alors moi, pour ma part, le métier de décorateur marche beaucoup car je suis sans cesse en train d'essayer de trouver les nouveaux produits décoratifs. Moi, ma gamme de produits, ça va de des peintures décoratives, des enduits décoratifs avec de la feuille de métal. J'ai aussi toute une gamme de décoration sur les produits japonais. Donc j'ai des cotons japonais, des enduits japonais. Donc voilà moi pourquoi ça marche beaucoup.
1: Est-ce que ces dernières années, depuis le Covid, c'est vrai qu'il y a plein de gens qui ont eu envie de refaire l'intérieur de leur maison. Est-ce que vous aussi, vous avez peut-être vu les demandes augmenter?
2: Oui, bien sûr. On a eu, en règle générale, dans le monde de la peinture, dans le monde de la décoration, une recrudescence des demandes. Parce que les gens ont passé quasiment un an et demi chez eux et il y en a beaucoup qui se sont aperçus que en fait il y avait des travaux à faire chez eux. Donc c'est pour ça qu'on a eu une réelle demande en décoration. Et j'aime bien prendre le comparatif au niveau de la nourriture. Moi dans mon métier par exemple, les gens ils consomment un petit peu moins en termes de quantité, mais par contre ils vont consommer mieux. Ils vont pas forcément venir pour mettre 70 mètres carrés d'un produit décoratif assez standard, mais ils vont vouloir mettre que 15 ou 20. Mais par contre, des choses avec de la feuille de métal, avec des patines, avec des choses un petit peu plus nobles.
1: Là, vous travaillez pour les particuliers, mais je crois que dans vos projets, vous aimeriez bien aussi, pourquoi pas, aller travailler avec les professionnels de la restauration, de l'hôtel. Vous qui travaillez en plus, je crois, une bonne partie dans la Vienne, dans les Deux-Sèvres, en Charente-Maritime.
2: Oui, voilà, c'est ça. Moi, mon showroom, il est basé à Montmorillon, parce que je suis originaire de Montmorillon, mais je travaille toutes les semaines sur Poitiers, donc une grosse partie de ma clientèle est aussi sur Poitiers. Et il est vrai que dans les années qui vont arriver, j'aimerais me recentrer également sur le côté un petit peu plus professionnel en intégrant certains hôtels pour pouvoir leur proposer de la décoration très atypique qui soit en lien avec ce que les hôteliers et les restaurateurs proposent. Typiquement, j'ai aussi, ça c'est un rêve ou plutôt un projet à moyen terme, ça serait d'essayer d'intégrer le Futuroscope parce que je fais des produits qui pourraient, je suis sûr à 100%, les intéresser comme des décors en roche naturelle, des choses comme ça.
1: Son entreprise s'appelle Romain Art et Déco, elle est basée sur Montmorillon, mais peu importe le lieu d'activité, le secteur le connaît un véritable succès et c'est une bonne nouvelle pour l'économie de chez nous.
0: Eh bien, vous aussi faites appel à Romain Pajot à Montmorillon si vous avez besoin d'un décorateur d'intérieur. Ouette, ouette, ouette pour la musique maintenant.
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0: 22 et 23 octobre, à la fin de l'année, vous le retrouverez sur la scène de l'Arena Futuroscope avec deux shows qui affichent déjà complet Je sais qui je suis. C'était le nouveau single de Florent Pagny sur votre radio ici Poitou. Jeudi après-midi, qui se poursuit avec No Doubt, Don't Speak dans 30 secondes. À tout de suite.
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1: Bon jeudi après-midi avec ici Poitou, nous sommes le 7 mai et il est 14h. Marine Logény maintenant pour toute l'actu en français dans le monde.
2: Le collège de Fère en Tardenois dans l'Aisne, sous le choc aujourd'hui après le meurtre d'une des élèves. Chloé, 14 ans, scolarisée en 3e, a été tuée de plusieurs coups de couteau hier matin alors qu'elle allait à pied en cours. Un homme de 23 ans a reconnu les faits. Il pourrait s'agir d'un ancien petit ami. Un nouvel épisode dans l'affaire d'Annie Le Prince. Cet homme condamné à la perpétuité pour le meurtre de son frère, sa belle-sœur et deux de leurs filles clame son innocence et demande un nouveau procès. Plus de 30 ans après les faits, la justice examine sa requête. Résumé de ce véritable serpent de mer judiciaire sur ici.fr. Des nouvelles de ce bateau de croisière touché par un foyer d'hantavirus ayant tué 3 passagers. À bord, plus personne n'a de symptômes. 3 personnes ont été rapatriées en Europe, en revanche, pour une prise en charge sanitaire. Mais pas de panique pour les Européens, le risque est faible, indique la Commission européenne. Le projet de LGV Sud-Ouest est irréversible. C'est le Premier ministre lui-même qui le dit, Sébastien Lecornu a signé à Toulouse ce matin un protocole d'accord sur la création donc de cette ligne qui doit relier Bordeaux à Toulouse, puis à Dax. Si vous préférez la voiture au train, vous n'êtes pas seul sur les routes. C'est rouge dans le sens des départs aujourd'hui dans toute la France. Week-end prolongé du 8 mai oblige. Et de deux, une deuxième finale de Ligue des Champions pour le Paris Saint-Germain. Les Parisiens vainqueurs du Bayern Munich 1-0 hier soir. Les Parisiens qui vont défendre leur titre le 30 mai à Budapest. Ce sera face à Arsenal.
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0: importante, una storia importante, c'était Eros Ramazzotti sur votre média de proximité dans la Vienne. Et les Deux-Sèvres, bon, dernier jour de taf, là, ça y est, demain, c'est le week-end. Ça fait bizarre de dire ça un jeudi, mais ça fait du bien aussi de se dire que là, on va avoir 3 jours pour se détendre, se reposer. Si jamais vous bossez demain, eh ben, vous avez tout mon courage. Dans un instant, vos 3 chansons françaises à la suite. Gold, laissez-nous chanter. France Gall, Hong Kong Star, ça c'est pour les années 80. Et puis entre les deux, du 2026 avec Matt Pokora, qui évoque la rupture amoureuse dans ce nouveau single, ça s'appelle « Quand même ». Allez, ne bougez pas.
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0: Laissez-nous chanter, c'était Gold.
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0: ici Poitou, en plein cœur du jeudi après-midi avec Bob Marley et The Wailers. 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
1: Jeudi 7 mai, bienvenue si vous nous rejoignez, ici Poitou, il est 15h. Le point complet sur toute l'actu en français dans le monde, c'est maintenant avec Marine Legénie.
2: Dans l'Aisne, le suspect de 23 ans interpellé après le meurtre d'une collégienne a reconnu les faits durant sa garde à vue. Chloé, 14 ans, morte hier matin, tuée de plusieurs coups de couteau alors qu'elle se rendait en cours à pied dans les rues de Fère en Tardenois. Le suspect affirme avoir eu une relation amoureuse avec la victime, mais nie l'intention d'homicide. Une enquête pour assassinat est ouverte. C'est un record historique selon les douanes de Marseille. 26 tonnes de cigarettes ont été saisies dans le port de Fos-sur-Mer début mars. Plus de 136 000 cartouches cachées dans des conteneurs censés transporter du papier hygiénique. En pleine flambée des prix du carburant, le gouvernement demande des efforts aux administrations de l'État, privilégier le télétravail ou encore réduire les déplacements. Une nouvelle réunion doit se tenir ce soir à Matignon et Sébastien Lecornu le promet, on n'abandonnera personne. Le gouvernement doit annoncer de nouvelles mesures en début de semaine prochaine. Le 30 mai, en ligne de mire pour les Parisiens, vous avez peut-être vibré devant votre télé hier soir devant la victoire du PSG face au Bayern Munich 1-0. Le PSG qualifié donc pour la finale de la Ligue des Champions qui se déroulera à Budapest le 30 mai. Une victoire avec des débordements. Il y a eu 95 gardes à vue hier soir selon le parquet de Paris. Et puis ce soir, on suivra un autre club français en demi-finale retour de la Ligue Conférence. Cette fois, Strasbourg, Rayo Vallecano. Coup d'envoi 21h à la Méno.
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0: La jolie voix de Freddie Mercury dans Queen avec Radio Gaga sur votre radio ici Poitou. 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Eddie Mitchell, Zaz et Diane Tell, ça arrive juste après ça.
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0: C'était Eddy Mitchell avec la dernière séance.
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0: Vous êtes plutôt burger coréen, mexicain, africain, italien, bon, tout est là. Cette année encore, ils reviennent à Buxerolles, le Food Trucks Festival et toutes ses spécialités culinaires s'installent pour la 7e fois au Parc des Bizets. À partir de mercredi prochain, le 13 mai, et jusqu'au 17 mai, ce sont plus de 100 camions cuisine et camions insolites qui vous attendent pour un moment entre dégustation en plein air et concerts. De la musique dans tous les styles, des DJ sets, en tout, ce sont plus de 40 concerts à vivre durant ces 5 jours de festoche. À noter que cette édition vous propose aussi de faire des dons libres pour soutenir la recherche contre le cancer du pancréas. Solidaire, festif et délicieux, c'est donc l'événement qui a tout pour plaire. Et c'est pour ça que votre radio ici Poitou est donc partenaire de la 7e édition du Food Trucks Festival de Buxerolles de mercredi 13 à dimanche 17 mai au Parc des Bizets. Notez qu'on y sera en direct jeudi 14 mai entre 17h et 19h avec Christophe Pucet.
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0: Les Pet Shop Boys avec It's a Sin, c'était d'ailleurs le nom de cette mini-série dramatique britannique en 5 parties qui est sortie en 2021 et dont le morceau a été repris comme bande originale. Allez, dans un instant, Maxime Le Forestier, Mbalaba, Loane, Conduire et Survivor, ça arrive dans un petit peu moins d'une minute, ça vous va? Alors restez avec nous sur Ici Poitou.
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1: Très bel après-midi avec ici Poitou. Nous sommes jeudi le 7 mai et il est 16h. Le moment d'accueillir Marine Le Génie pour toute l'actu en France et dans le monde.
2: Le collège de Fère en Tardenois dans l'Aisne sous le choc aujourd'hui après le meurtre d'une des élèves, Chloé, 14 ans, scolarisée en 3e, tuée de plusieurs coups de couteau hier matin alors qu'elle allait à pied en cours. L'homme de 23 ans arrêté affirme avoir eu une relation amoureuse avec la victime. Le suspect reconnaît avoir fait usage d'un couteau mais nie l'intention d'homicide. 95 personnes dont 9 mineurs parisiens placés en garde à vue après le match Bayern-PSG et la qualification des Parisiens pour la finale de Ligue des Champions hier soir, qualification qui a donc entraîné dans la soirée des débordements et tensions à Paris. Des nouvelles de ce bateau de croisière touché par un foyer d'antivirus ayant tué 3 passagers à bord. Plus personne n'a de symptômes. Une personne évacuée a été testée positive. 3 ont été rapatriés en Europe pour une prise en charge. Pour les Européens, le risque est faible, indique la Commission européenne. Le projet de LGV Sud-Ouest est irréversible. C'est le Premier ministre lui-même qui le dit. Sébastien Lecornu a signé à Toulouse un protocole d'accord ce matin sur la création donc de cette ligne qui doit relier Bordeaux à Toulouse puis à Dax. Si vous préférez la voiture au train, vous n'êtes pas seul sur les routes aujourd'hui. C'est rouge dans le sens des départs dans toute la France. Week-end prolongé, 8 mai oblige. Et puis après Paris, on suivra un autre club français ce soir en demi-finale retour de la Ligue Conférence. Strasbourg affronte le club madrilène de Rayo Vallecano à la maison à la Méno. Coup d'envoi à 21h.
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0: Le nouveau single de Christophe Maé, c'était La Lune sur votre radio ici, Poitou. Et La Lune, bah, vous n'allez pas la voir samedi soir, puisque normalement, vous serez enfermé dans la grotte à Pinot, pour la fête de la grotte à Buxerolles. Qu'est-ce que c'est que cette histoire? Réponse avec Aurélie Garcia, écoutez.
1: Nous aussi, on en a de la musique dans le Poitou. Première édition de la fête de la grotte. La grotte à Pinot, en partenariat avec la Maison des Projets, organise la fête de la grotte. C'est samedi à Buxerolles, à la Rotative. Et pour nous présenter ce chouette événement, Sébastien Clochard, notre invité. Bonjour.
2: Bonjour Aurélie.
1: Vous avez créé un concept, une chaîne YouTube pour mettre en avant les artistes aux côtés de Paul Motto. Rappelons le concept d'abord, avant de présenter l'événement. Rappelons ce qu'est la grotte à Pinot, ce lieu atypique à Poitiers.
2: Alors, la grotte à Pinot, c'est un média artistique, c'est une chaîne YouTube en fait, où l'on filme des concerts en live, et où près de un concert par mois, tous les premiers mercredis du mois à midi, sortent. Voilà, donc ce midi, il y a un nouvel épisode, le 58e déjà.
1: Okay.
2: Voilà. Donc,
1: on peut en savoir un petit peu plus sur ce 58e épisode.
2: Eh bien oui, c'est Zoé. Zoé Ezelton, qui était passé à Nage Libre, voilà, et du coup qui a fait l'honneur de passer dans notre grotte le midi avant sa prestation du soir à la Fanzinothèque.
1: Découverte donc ce midi, et là la grotte se délocalise. Vous avez une envie de voir plus grand, de faire peut-être connaître aussi ce concept.
2: Oui, et puis c'est avant tout l'invitation de la Maison des Projets qui nous a poussé à organiser cet événement. C'est-à-dire que en fait Julia Hainaut de la Maison des Projets est venue nous voir en nous disant bah, vous avez carte blanche, on aime bien ce que vous faites et vous avez carte blanche. On s'est dit, faut pas nous dire ça, on y va.
1: Justement, quand on vous dit ça, vous avez carte blanche, qu'est-ce que vous faites? Là, la journée est bien remplie, hein. On a des déambulations, on a des concerts. Quelle va être la couleur musicale de cette journée? Parce que la grotte à Pinot, c'est très éclectique.
2: C'est très éclectique, ouais. et on l'a pensé comme ça, aussi dans sa conception, dans son déroulement. Le matin, on est à l'église du Bourg, l'église Saint-Jacques-Saint-Philippe, avec un trio Ignatus, en partenariat avec Nage Libre. Ensuite, 14h30, on part un peu en balade musicale, avec deux meneurs de balade, qui sont Jérôme Rouget et Patrick Inguenaud. Et vous, du coup, vous pourrez voir trois duos lors de cette balade. Un duo de guitare, Sébastien Gignot et Joris Vikenel. Un duo de musique baroque, musique renaissance, avec le duo de l'Orme. Et un duo de chansons avec Dan et son compère Denis Rézard.
1: Donc là, des concerts en petit format?
2: Oui, exactement. Là, okay. On est sur, on passe sur la jauge un peu plus intimiste. Voilà, des petits groupes qui déambulent. Et puis après, on vient faire une petite pause, mais on peut retourner à la Maison des Projets à partir de 17h. Et avec dans ce village-là de la grotte, il y aura notamment des ateliers menés par le lieu multiple, l'espace Mondes France. Voilà. Et puis plein d'animations, de choses, une buvette, la restauration, bien sûr.
1: Donc on prévoit toute la journée.
2: Ouais,
1: comme ça, on est tranquille.
2: On bloque sa journée.
1: On bloque la journée pour découvrir plusieurs artistes, plusieurs univers musicaux. Des artistes qui sont déjà venus chez vous à la grotte à Pinot, pour certains?
2: Certains, certaines même, puisque... Ouais. Un trio, Les Copines, donc qui va ouvrir l'apéro-concert à 18h30, ouvrir la grande soirée. Les Copines, qui est un peu notre succès, et puis nous sommes leur succès aussi. On est trop contents de s'accueillir et de se s'honorer l'un l'autre lors de cette fête-là, donc à 18h30. Et puis après, on entre dans... Parce que ça va se passer dans la cour de la Maison des Projets. Et puis ensuite, on entre dans la salle pour vraiment la soirée un peu plus dansante, festive, avec Garen, qui est un duo de musique musique traditionnelle, qui était venu plus concertante, et là qui viennent en bal, une grosse énergie à venir. Voilà.
1: Rencontre avec de multiples artistes donc tout au long de la journée. La fête de la grotte, c'est la toute première édition. Ça s'annonce bien.
2: Ça s'annonce bien.
1: Ça s'annonce très,
2: on
1: très bien.
2: On termine avec François Ndi Atlas Mountain. Donc là, bah, je pense que vous connaissez un petit peu plus, c'est un peu plus connu du grand public. Et on termine la soirée avec Super Parquet. Donc bah là, de la musique psyché du Massif Central.
1: Il y en a pour tous les goûts.
2: Ah
1: voilà,
2: oui.
1: Il y en a pour tous les goûts pour cette première édition, la fête de la grotte. Il y a le site, hein, lafetedelagrotte.com, pour avoir tout le programme. Vous le retrouvez aussi sur grandpoitiers.fr. Merci beaucoup, Bastien, d'avoir été avec nous ce matin.
2: Merci beaucoup.
0: Et dans la grotte aux chansons d'ici Poitou, c'est KOD maintenant, avec Chacun sa route.

0: Ici Poitou avec Elton John et Kiki Dee, Don't Go Breaking My Heart. Avant 16h30, le retour de votre quart d'heure 100% français avec William Scheller, Bernard Lavillier et entre les deux Vanessa Paradis et son nouveau single Les Épines du Cœur. À tout de suite.
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0: Les filles de l'aurore, c'était William Scheller.
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0: 100 ans, 100 objets, c'est le titre de l'expo du moment au musée du sous-officier à Saint-Mexant-l'École. L'établissement célèbre donc son centenaire en honorant le patrimoine de l'armée de terre. Alors sous vos yeux, des objets du 18e siècle à nos jours et qui témoignent de l'histoire et du présent des militaires français. Parmi la collection de 12 000 pièces du musée, il y en a donc 100 qui ont été sélectionnés pour vous raconter l'histoire. 100 objets qui ont tous appartenu à des militaires de l'armée de terre, qui faisaient partie de leur quotidien et qui témoignent de l'évolution du métier, mais aussi de l'histoire des conflits traversés par la France. L'exposition, elle est donc ouverte au public du mardi au dimanche de 10h à 17h30 au quartier marchand de Saint-Mexant-l'École. Sachez que l'entrée, elle est gratuite et si vous cherchez toutes les infos pour aller visiter 100 ans, 100 objets, eh bien c'est maintenant sur le www.museedusousofficier.fr, tout attaché, www.museedusousofficier.fr.
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0: Zou, Shakira, la bande originale de Zootopie 2. Vous préférez peut-être le train pour partir en week-end. Fred Ballard a repéré des voyageurs qui cherchent encore leur siège. Écoutez ça.
1: À ma place, t'as deux anciens à bout de nerfs en sueur. C'est pas vrai. Excusez-moi, messieurs, dames, je crois que vous êtes à ma place. Ta gueule !
2: Parfois, le voyage en train peut rendre certaines personnes légèrement à cran. Le numéro de siège étant souvent source de petites chamailleries ou de grosses insultes. Et puis pour 3 jours, il vaut mieux éviter les bagages encombrants.
1: Des mecs qui essayent de ranger des valoches dans des endroits que même à la NASA, ils ont 3 cerveaux et savent pas faire. Mais eux, dans le TGV, ils savent. Un gros coup de latte, les mecs. Blah ! Blah ! Ça va rentrer, ça va rentrer. Blah !
2: Mais oui, ça va rentrer, on s'amuse comme des petits fous à Tetris dans les TGV. Ça occupe hein, quand il y a la queue au wagon-bar. Et ça permet de s'échapper quand on tombe sur un voisin qui a décidé de rester à sa place pour téléphoner.
3: Ouais. Ouais, mais je... Ouais. Ouais, ouais, mais j'avais une bande de... Ouais, ouais. Ouais, mais... Ouais, ouais, mais... Non, mais... Ouais. Ouais. Ouais. Ouais. Ouais. Ouais, mais... Ouais, ouais, pardon, je t'ai coupé, ouais.
2: Ah ouais, parfois, il n'y a pas besoin de dire grand-chose au téléphone pour se mettre à dos toute la voiture 7 du TGV. Donc, pour être sûr de rester zen à l'aller comme au retour, avec ou sans Monsieur Selig et Monsieur Fraise, n'oublions pas que le train est le moyen de transport le plus humoristique.
0: Et le plus sûr aussi. Michel Fugain pour la musique. 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

0: Ici Poitou le jeudi après-midi avec Daniel Balavoine et son lipstick polychrome. Avant 17h, Gérard Blanc, une autre histoire et Gauvin Serres pour Silence Radio.
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1: Belle fin d'après-midi avec ici Poitou, jeudi 7 mai, il est tout juste 17h. Un point complet sur toute l'actu en français dans le monde ce jeudi avec Marine Legény.
2: Décision le 2 juillet dans l'affaire Dany Le Prince. On saura à cette date s'il y aura un nouveau procès ou non. Dany Le Prince, aujourd'hui âgé de 69 ans, est accusé d'avoir tué son frère, sa belle-sœur et ses deux nièces en 1994 dans la Sarthe. Il a été condamné à la prison à vie en 97, mais clame son innocence. Le Sartois réclame l'annulation de cette condamnation et un procès en révision. C'était aujourd'hui la dernière étape de cette procédure. Dans l'Aisne, le suspect de 23 ans, interpellé après le meurtre d'une collégienne, a reconnu les faits durant sa garde à vue. Il affirme avoir eu une relation amoureuse avec la victime, mais nie l'intention d'homicide. Une enquête pour assassinat est ouverte. Chloé, 14 ans, est morte hier matin, tuée de plusieurs coups de couteau alors qu'elle se rendait en cours à pied dans les rues de Fère en Tardenois. C'est un record historique selon les douanes de Marseille. 26 tonnes de cigarettes ont été saisies dans le port de Fos-sur-Mer début mars. 26 tonnes qui s'ajoutent à 16 autres tonnes interceptées en début d'année, Marina Capitaine.
3: Oui, du papier hygiénique, c'est ce que transportent officiellement les deux conteneurs sélectionnés par les douaniers pour un contrôle en cette fin février, quand le chargement arrive au grand port maritime de Marseille. Mais le passage au scanner révèle une anomalie. Les images montrent clairement qu'il n'y a pas qu'un type de marchandise derrière l'acier. Or, seul le papier toilette a été déclaré. Alors les conteneurs sont intégralement vidés et la suspicion se confirme. Derrière des palettes de lingettes pour bébés et sous des toiles de jute, les agents trouve des cartouches, plus de 136 000 cartouches, 26 tonnes de cigarettes de contrebande. En une seule fois, c'est énorme. Bien souvent, les saisies sont de moins d'une tonne. Et à Marseille, les douanes en sont même à 42 tonnes depuis le début de l'année. Une quantité stratosphérique.
2: Marina Capitaine, en pleine flambée des prix du carburant, le gouvernement demande des efforts aux administrations de l'État, privilégier le télétravail ou encore réduire les déplacements. Une nouvelle réunion doit se tenir ce soir à Matignon et Sébastien Lecornu le promet, on n'abandonnera personne. Le gouvernement doit annoncer de nouvelles mesures en début de semaine prochaine. Le Premier ministre qui ce matin a signé à Toulouse un projet d'accord sur la LGV du Sud-Ouest, Sébastien Lecornu l'assure, cette ligne à grande vitesse est désormais irréversible, ce sont ses mots. Elle doit relier Bordeaux à Toulouse, puis Bordeaux à Dax. Le 30 mai en ligne de mire pour les Parisiens, vous avez peut-être vibré devant votre télé hier soir, devant la victoire du PSG face au Bayern. PSG qualifié donc pour la finale qui se déroulera à Budapest le 30 mai prochain. Une victoire avec des débordements dans la capitale. Il y a eu 95 gardes à vue hier soir selon le parquet de Paris. Et puis ce soir, on suivra un autre club français en demi-finale retour de la Ligue Conférence cette fois, Strasbourg, Rayo Vallecano, c'est un club madrilène. Le coup d'envoi, c'est à 21h au stade de la Méno.
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1: Et votre météo dans le Poitou pour la suite de ce jeudi après-midi, c'est toujours ensoleillé avec un ciel plutôt dégagé. Quelques nuages de temps à autre qui viennent un petit peu embuer tout ça, mais rien de bien méchant. Un petit vent aussi qui souffle entre 25 et 30 km/h. À part ça, les températures, elles se maintiennent là en ce moment. Si vous êtes à Montcoutan, à Montcontour, à Thouars, à Argenton-Château par exemple, ou encore à Tenzé en passant par Pleumartin, vous relevez une moyenne de 17 degrés. Si vous êtes à Poitiers, à Lusignan, à L'Encloître ou encore à Mel, à la Motte-Saint-Héré et à Niort, jusqu'à 19 degrés cet après-midi. Pour demain, vendredi 8 mai, eh bien là on aura une matinée ensoleillée, un ciel qui va se voiler dans l'après-midi, mais un temps qui devrait rester plutôt sec jusqu'au soir, où on retrouvera quelques gouttes de pluie, et puis les températures demain matin entre 9 et 12 degrés, demain après-midi entre 22 et 24 degrés pour les maximales.
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1: Il y a le film Juste une illusion qui est en ce moment au cinéma, réalisé par Olivier Toledano et Nakash, et c'est maintenant Imagination, tiens, sur Ici Poitou avec Just an Illusion. Ça tombe bien, on est raccord.

0: Justin Illusion, Imagination sur votre radio ici Poitou à 17h08.
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0: Ça va chez vous? Bah oui, ça y est, c'est le week-end. Et si vous avez la chance de le débuter, franchement, profitez-en un maximum. 3 jours, et c'est pas toute l'année que ça arrive, ça, les week-ends de 3 jours. Donc faut vraiment en profiter. Et bon, au milieu de tout ça, moi je vous accompagne jusqu'à 19h et j'ai quelques petites choses pour vous. Notamment 2 entrées pour aller au parc de la Vallée à Valenvigne dans les Deux-Sèvres avec les enfants, avec des amis ou alors avec votre chérie. Ça peut être une belle sortie à deux. C'est ouvert jusqu'au 27 septembre 2026. Et donc 2 entrées pour en profiter d'ici là pour vous avant 18h. Et puis, dans un instant, eh bien, vous allez intégrer le chœur régional de Nouvelle-Aquitaine avec Florian Lévesque. Oui, il a voulu tester la chorale, il a voulu intégrer ce chœur régional de Nouvelle-Aquitaine. Alors, comment ça s'est passé? Est-ce qu'il a réussi à chanter? La réponse, vous l'aurez juste après Benabar, qui chante son dernier single, ça s'appelle « Quoi qu'on dise ».
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0: Quoi qu'on dise, le nouveau single de Benabar sur votre radio ici Poitou. Des heures de répétition, des dizaines de voix à accorder. Aujourd'hui, Florian Lévesque a voulu comprendre ce que ça exige vraiment d'intégrer une chorale. Alors le temps d'une soirée, il a rejoint le chœur régional de Nouvelle-Aquitaine et il vous emmène puisqu'il est aux côtés de son chef, Mathias Charton. Écoutez ça.
1: Et pour ça, je rejoins Mathias Charton, il est le chef du chœur régional de Nouvelle-Aquitaine. Bonjour.
2: Bonjour.
1: Aujourd'hui, c'est lundi et tous les lundis, vous proposez... c'est quoi, c'est les répétitions? Comment ça se passe?
2: Exactement, sur la répétition, on répète de 19h30 à 22h tous les lundis pour travailler nos différents programmes musicaux.
1: Il y a combien de personnes dans ce chœur?
2: 154.
1: Ouais, c'est précis.
2: Exactement.
1: 154 personnes que vous dirigez?
2: Exactement, que je dirige tous les lundis. Ce sont des gens qui viennent de partout. On a des étudiants de l'université, on a des étudiants qui sont donc au CFMI, Centre de formation de musiciens intervenants. On a des professeurs qui viennent aussi s'exercer et apprendre le travail de chef de chœur. Et on a des passionnés du chant choral qui nous rejoignent donc dans cette petite aventure partagée et commune.
1: C'est que des amateurs?
2: Ils viennent tous bénévolement. Alors certains, c'est leur métier de diriger puisqu'ils sont professeurs de collège en éducation musicale et chant choral, mais tout le monde vient pour le plaisir et pour partager de la belle musique ensemble.
1: Qu'est-ce qu'on vient jouer? Qu'est-ce qu'on vient chanter?
2: On chante des choses très différentes tout au long de l'année. Donc on va avoir un programme de musique du répertoire d'abord. Ensuite on fait un programme a cappella de musique du monde. Puis ensuite on fait ce que j'appelle un programme crossover, donc avec un groupe de rock sur du répertoire un peu populaire. Et là on fait une œuvre, une création originale pour chœur et orchestre qui s'appelle le Jubilate Deo de Dan Forest, que l'on va donner pour la première fois dans la région.
1: Bon, moi, ma chronique s'appelle « J'ai testé », c'est-à-dire que je viens tester la chorale avec vous. J'ai un peu peur parce que je me dis, là, ils ont l'air tous à fond, là.
2: Mais c'est ouvert à tous, donc c'est aussi mon boulot de faire en sorte que chacun, selon son niveau, d'où il vient et ce qu'il est, puisse prendre du plaisir et puisse trouver son compte dans ce groupe musical.
1: Qu'est-ce que je fais, du coup?
2: Eh ben d'abord on va s'échauffer, on va mettre son corps en route, ensuite on va mettre sa voix en route, et puis après on va suivre avec les copains pour chanter les lignes de basse, puisque vous avez un petit filet de voix qui devrait être pas mal dans le grave.
1: Et après, du coup, comment ça se passe si des gens ont envie de vous rejoindre?
2: Alors, il suffit d'aller sur notre site internet www.crena.fr, crena.fr, et de nous contacter. On est accueillants, donc si des chanteurs veulent nous rejoindre, ils sont les bienvenus.
1: Allez, on y va. Je vais me glisser discrètement dans la chorale.

Eh ben, il a bien chanté notre Florian, hein, le chœur régional de Nouvelle-Aquitaine, qui sera d'ailleurs en concert dimanche 7 juin à 17h en la cathédrale Saint-Pierre de Poitiers, l'occasion de découvrir le travail d'une année. Les places, elles sont disponibles dès maintenant sur le www.crena.fr. Et Mathias Charton, ben, il revient lui tout à l'heure sur Ici Poitou. Oui, il est mon invité à 18h10, car c'est aussi lui qui va diriger 200 enfants choristes le 12 juin au Palais des Congrès du Futuroscope pour le grand concert Kids Harmony. Ça donne un truc comme ça.

Alors, des choristes Poitevin, mais pas que. Il y a aussi Milana, ancienne participante de The Voice Kids, qui est la soliste du projet. Mathias Charton pour The Kids Harmony, tout à l'heure, 18h10, sur l'antenne d'ici Poitou. Soyez là. Axel Red arrive pour Ma Prière. Bah, c'est maintenant sur votre média de proximité dans la Vienne et les Deux-Sèvres. Et puis, dans les prochaines minutes, vous allez retrouver Émilie Mazoyer, qui, elle, a toutes les actus musicales du moment à vous donner. Et je peux vous dire qu'il y a encore du très très lourd aujourd'hui. Oui, notamment peut-être le retour d'un certain Michel Polnareff. Ah, il n'est pas prêt de décrocher, lui, hein. Allez, Axel Red, maintenant, je vous explique tout juste après.

0: et ça fait un petit peu criser les Français qui se trouvent aux États-Unis. Bon, Émilie Mazoyer vous explique tout juste après Teddy Swims qui arrive pour Lose Control. À tout de suite.
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0: Lose Control, Party di Swims sur votre radio ici Poitou, 17h24. Michel Polnareff n'est pas prêt de raccrocher les wagons et de partir à la retraite, c'est moi qui vous le dis, parce qu'il est de retour. Mais où ça? Eh bien écoutez attentivement Émilie Mazoyer, parce qu'elle a toutes les infos. Salut Émilie.
1: Salut tout le monde. Émilie au rapport pour votre dose quotidienne d'actualité musicale. On pourrait, pour rendre hommage à Morane en ce jour anniversaire de sa disparition, écouter le sublime et mélancolique Prélude de Bach, succès phénoménal en 1991. Mais comme elle nous manque, Morane, et qu'on est déjà suffisamment triste, allons vers la joie.

La lumineuse et talentueuse Morane nous a quittés le 7 mai 2018. Elle avait 57 ans. Après un duo remarqué et remarquable sur la scène du festival californien Coachella le mois dernier, Madonna et Sabrina Carpenter viennent de sortir une nouvelle chanson ensemble.

Giving Your Love, donne-moi ton amour. C'est un extrait du nouvel album de Madonna, Confessions 2, qui sortira le 3 juillet. Ils sont fous, ces ricains. Après avoir refusé d'accorder des visas à l'équipe de Julien Doré, entraînant l'annulation de sa tournée aux États-Unis, l'administration américaine vient de faire ce même sale coup à un autre artiste de chez nous.

Jarouski, contre-ténor français adoré dans le monde entier, s'est vu refuser un visa de travail par les services d'immigration des États-Unis à quelques jours seulement de son départ en tournée. Tout est donc annulé et les fans américains râlent sur les réseaux en attendant que ça passe. On espère que tout sera mieux organisé à New York le 12 juillet prochain pour le Bastille Day, un grand concert annuel, gratuit, en plein air, à Central Park et 100% français. Avec cette année le rappeur Black M, la troupe de Star 80, début de soirée, David et Jonathan et Gold, et les têtes d'affiche Laurent Voulzy et Michel Polnareff qui sortira pour l'occasion de sa retraite. Qui mieux que celui qui a composé Lettre à France depuis les États-Unis pour représenter là-bas notre beau pays.

Et bien on a hâte de découvrir ce jeune talent. Il vient vous présenter ce nouveau single. Ça s'appelle Un homme seul, avant la sortie prochaine d'un premier album, Lancelot dans Décibels. C'est donc à 20h sur votre radio ici Poitou. Encore et encore vous en demandez, bah, ça tombe bien parce que voici Francis Cabrel. J'allais dire Michel Polnareff, je me perds un peu moi. Non, c'est Cabrel, maintenant à 17h28 ici Poitou. Bon retour à la maison.

0: encore et encore. C'était Francis Cabrel.
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0: 70 ans de chansons en Europe. Cette année, on célèbre donc les 7 décennies du grand concours Eurovision de la chanson qui réunit les pays d'Europe et d'ailleurs depuis 1956. Et cette année, la finale du concours, elle va se dérouler la semaine prochaine. Ce sera le samedi 16 mai en direct de Vienne, en Autriche. Mais l'Eurovision, il prend un petit peu d'avance dans notre Vienne à nous, dans le Poitou. Ce sera samedi, le 9 mai, à la salle Maria Cazares de Poitiers pour une drôle de conférence-spectacle ayant pour titre Eurodrama. Sur les planches, vous allez retrouver l'excentrique roi Madame, un personnage drague, qui vous raconte 70 ans de polémiques, de controverses, de moments mythiques ou catastrophiques, et ce qui en fait l'émission télé la plus kitsch du vieux continent, au final. Il faut se dire les choses. Alors, Eurodrama, l'Eurovision à travers ses polémiques, c'est une conférence-spectacle de roi Madame sur la scène Maria Cazares de Poitiers, et c'est samedi à 19h. Notez qu'il y aura l'apéro prévu et surtout offert juste après le show. C'est l'occasion d'y aller. Franchement, à ne surtout pas louper. Samedi, salle Maria Cazares de Poitiers.
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0: Dans un instant, Jack et Carla avec la recette. Mais tout de suite, je vous propose Kate Bush avec When He Gaps That Hill dans votre musique. Ici Poitou pour débuter ce grand week-end de 3 jours. Vous avez peut-être la chance d'y être déjà. Alors bon week-end, profitez-en. Ça fait bizarre de dire ça un jeudi soir, mais ça fait du bien aussi. Bon, et si vous bossez demain comme nous, bon courage. On est ensemble.

0: C'est le grand duo du moment, Jack et Carla avec La Recette. 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
0: En attendant d'entendre ce disque rayé, retrouvons les petits pois de vin qui eux réfléchissent déjà à ce qu'ils aimeraient faire plus tard.
3: Vétérinaire parce que j'aime les animaux. Ou paléontologue parce que j'adore les dinosaures.
4: Agriculteur parce que j'ai envie de vendre mes légumes. Et élevage de canets corso pour vendre mes chiots.
5: Je voudrais devenir paléontologue parce que comme ça je pourrais trouver d'autres fossiles de dinosaures et inventaires pour inventer des robots dinosaures pour qu'ils existent toujours.
6: Moi, j'aimerais être gendarme pour, comme mon papa, pour arrêter les méchants et surtout les voleurs et les méchants.
7: Moi, j'aimerais bien être agriculteur parce que j'aime bien cultiver chez moi.
8: Moi, j'ai envie d'être prof de gym parce que j'adore la gym et c'est trop bien.
9: Moi, je voudrais être TP parce que j'adore les tracteurs.
0: Mais que des beaux métiers au final, hein. C'est tout ce que je vous souhaite, les petits pois de vin. Continuez de rêver, ça fait du bien dans la vie. Et parfois, on arrive à réaliser ses rêves, même souvent d'ailleurs. Talk Talk pour la musique avec It's My Life. Et juste après, je vous offre vos deux places pour aller au parc de la Vallée à Val-en-Vigne, dans les Deux-Sèvres, en famille ou entre amis.

Ici Poitou avec Talk Talk It's My Life pour rentrer tranquillement à la maison et débuter ce week-end de 2-3 jours ce soir. Quelle belle occasion pour vous offrir 2 entrées. Mais pour aller où ? Eh bien pour aller au parc de la Vallée à Val-en-Vigne, un parc d'attractions pour petits et grands dans les Deux-Sèvres, à faire en famille, entre amis, même solo, ça peut être sympa. Vous avez tout un tas d'attractions, il y en a plus de 30 qui sont situées au cœur de la nature. Là, si je regarde un petit peu les attractions phares du parc, eh bien vous avez les grandes chaises tournantes, ça c'est l'incontournable et ça fait partie vraiment de ce qui vous attend au parc de la Vallée. Et puis sinon vous avez aussi des attractions à sensations fortes pour les plus téméraires et puis des choses un petit peu plus tranquilles pour les petits. Bref, c'est l'endroit où vous devez emmener vos enfants, où vous devez emmener vos amis pour passer une merveilleuse journée. Alors si vous les voulez ces 2 entrées, il y a le bobsleigh, c'est vraiment le grand 8 incontournable du parc de la Vallée, et puis les chaudrons pour les enfants, bref, il y a plein de choses. 2 entrées pour vous maintenant, mais il va falloir retrouver l'intro, parce qu'elle nous quittait le 7 mai 2018. Morane est toujours dans le cœur des Français, alors à vous de retrouver ce morceau de Morane, écoutez bien.

Alors, à votre avis, est-ce que c'est tuer mon autre ou est-ce que c'est tout pour un seul homme? Vous avez la réponse, vous nous appelez tout de suite au 05 49 60 20 20. Quel morceau de Morane vous venez d'entendre avec l'introduction tuer mon autre ou tout pour un seul homme? 05 49 60 20 20 et vos deux entrées pour le parc de la Vallée. Cassav pour la musique. Et là, c'est à vous de danser. Allez-y. Ouais.

0: Omni, c'était Kassav sur votre média de proximité dans la Vienne et les Deux-Sèvres. Je suis trop fier, j'ai réussi à le dire. 17h54.
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0: Bonsoir Karine.
3: Bonsoir.
0: Comment allez-vous?
3: Très bien. J'étais sur la route, mais je me suis arrêtée parce que je travaille à Parthenay et j'habite Loudun.
0: Ah, et donc là, vous rentrez tranquillement à Loudun. C'est le week-end, ça y est, ou on bosse demain?
3: Oui, non, c'est le week-end.
0: Ah, bah voilà, 3 jours de repos qui vont vous faire du bien, Karine. Est-ce que vous avez envie, au milieu de tout ça, de vous rendre au Parc de la Vallée?
3: Oui, voilà, je voulais offrir la place à ma fille, même si elle a 19 ans, et qu'elle puisse y aller avec une copine ou un copain, voilà.
0: Parce qu'elle adore. Pourquoi pas, 2 entrées à vous offrir pour ce Parc de la Vallée à Val-en-Vigne. Mais il fallait me dire quel est ce morceau de Morane. Alors, Karine, oui, effectivement.
3: Ah oui, c'est une grande chanteuse.
0: Eh oui, c'est la bonne réponse, vérifiant. C'est effectivement Tu es mon autre qu'il fallait retrouver, Karine. Bon, eh ben écoutez, 2 entrées, ça y est, c'est dans la poche pour le Parc de la Vallée.
3: Ben, merci beaucoup.
0: Elle s'appelle comment, votre fille?
3: Marie.
0: Marie et son copain?
3: Édouard.
0: Marie et Édouard. Bon, ben voilà, vous les envoyez tous les deux là-bas.
3: Voilà, c'est ça.
0: Bon, eh ben Karine, vous l'embrassez pour nous et moi, je vous souhaite une belle soirée et un bon week-end.
3: Merci beaucoup.
0: À bientôt, au revoir.
3: Merci, au revoir.
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0: Laurent Voulzy avec ses nuits sans Kim Wilde. Il est d'ailleurs venu nous voir cette semaine dans le Poitou. Il était mardi soir sur la scène de Bocapol à Bressuire. Vous l'avez loupé. Pas de panique, il revient dans moins d'un an, le 22 janvier 2027, sur la scène cette fois-ci du Palais des Congrès du Futuroscope.
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0: Excellente soirée avec Ici Poitou, nous sommes jeudi le 7 mai, il est tout juste 18h. À 18h, les infos, c'est avec vous Christophe Tournet, bonsoir.
2: Bonsoir, les bassines agricoles s'invitent une nouvelle fois dans l'actualité. Dans le Poitou, un collectif revendique la dégradation la nuit dernière de deux retenues d'eau dans les Deux-Sèvres. La première entre Avon et Rouillé, l'autre à Luceray près de Mel, Eva Steven.
3: Ouais, des coups de cutter ont été donnés sur les bâches de ces retenues d'eau. Des cadenas ont aussi été brisés pour pouvoir entrer sur le site. Le premier appartenait il y a quelques années au directeur de l'entreprise d'élevage industriel Pampreuf. La seconde retenue, elle, est propriété de la compagnie d'aménagement de l'eau des Deux-Sèvres. Les militants, dans leur communiqué, parlent de sabotage, disent vouloir envoyer un message clair à l'État. Il n'y aura pas de répit tant que les bassines seront en état de marche. C'est la première fois que le nom de ce groupe, qui se fait appeler l'Amicale pour le débâchage permanent du Poitou, apparaît. Aucune trace d'action précédente. Contactez le collectif Bassines Non Merci, dit ne pas connaître ces individus qui ont agi au lendemain de la condamnation à 6 mois de bracelet électronique du porte-parole de Bassines Non Merci pour des faits commis à Sainte-Soline en 2022.
2: Sollicité, le parquet de Niort n'a pas à ce stade répondu à nos sollicitations quant à d'éventuels dépôts de plaintes. Le nouveau préfet de la Vienne ne veut pas connaître les mêmes déboires que son collègue Duchère le week-end dernier avec une rave party qui a rassemblé plusieurs milliers de personnes sur un terrain militaire non autorisé. Et si on a changé de préfet cette semaine à Poitiers, eh bien la préfecture ne change pas ses habitudes et publie deux arrêtés pour interdire les rassemblements musicaux festifs non déclarés et le transport de sonos. Ils sont entrés en vigueur ce jeudi 7 mai et sont valables jusqu'à lundi soir dans tout le département de la Vienne. Près de 1100 policiers, gendarmes, douaniers et militaires ont été mobilisés mardi dernier en Nouvelle-Aquitaine dans une vaste opération de contrôle pour lutter contre l'immigration irrégulière. Il y a eu en tout 132 points de contrôle sur les principaux axes, les gares et dans les trains internationaux vers l'Espagne. Ce sont ainsi plus de 6200 personnes qui ont été contrôlées dans toute la grande région, plus d'une centaine de trains et plus de 2600 voitures et bus. Au final, 69 étrangers en situation irrégulière ont été interpellés. 4 ont été placés en centre de rétention administrative, 16 renvoyés vers l'Espagne et une dizaine de personnes ont été placées en garde à vue dans le cadre de procédures judiciaires, dont 2 pour travail dissimulé.
0: Le tribunal administratif a tranché en début de semaine et dès aujourd'hui, le magasin Normal a pu rouvrir.
2: Oui, c'était dans la galerie marchande de Choret près de Niort et il y avait foule dans cette galerie avant l'ouverture tôt ce matin. La préfecture des Deux-Sèvres a donc perdu la bataille qu'elle menait pour empêcher l'ouverture de deux nouveaux magasins tels que ce Normal, mais aussi d'ici quelques semaines de New Yorker, du complexe multiloisirs Monkey Park ou encore d'une grande surface Lidl, des ouvertures que déplore aussi le maire de Niort, Jérôme Baloge.
4: Tout ce qui sera créé là sera détruit ailleurs. Et je ne parle pas spécifiquement du centre-ville de Niort, puisque un centre-ville, c'est particulier. On y vient parfois pour d'autres raisons, mais on y consomme aussi. Mais je parle pour tout le reste de Mantes France. On le voit avec l'arrivée de Monkey, qui va faire des morts sur le territoire de l'agglomération. C'est une énorme chaîne. On a 4-5 bowling aujourd'hui. Ça va forcément avoir un impact. Ce qui se crée à un endroit va détruire ailleurs, et d'autant plus. Donc, vous me direz, c'est la vie. Mais c'est pas raisonnable, parce que l'enjeu c'est plutôt de développer que de détruire et de recommencer sans fin.
2: Et cet avis du président de l'agglo de Niort n'est pas partagé par le maire de Choret, Claude Boisson. Il est pourtant membre de la majorité au conseil communautaire.
5: Je n'arrive pas à faire le lien entre les activités de la galerie et le centre-ville de Niort qui est à 13 kilomètres. Surtout quand entre les deux, il y a la zone de Leclerc qui, elle, était extrêmement fournie et continue même de se développer avec de nouvelles ouvertures. À mon avis, nous avons envoyé un message national pas très porteur et pas forcément rassurant pour les porteurs de projets qui voudraient venir s'installer sur le secteur de la communauté d'agglomération. Ceux qui auraient envie de venir s'installer vont y réfléchir à deux fois.
2: Un reportage d'Anne Mignard d'ici Poitou. Les grévistes de l'EHPAD des Feuillants étaient à Paris aujourd'hui. Une vingtaine d'entre eux se sont déplacés jusque devant la porte d'entrée du siège du groupe Vivalto Vie dans le 16e arrondissement. Mais aucun des manifestants n'a été reçu. Il leur a été expliqué que la direction était en télétravail. Les grévistes ont en revanche reçu la visite du député François Ruffin qui est allé les retrouver à Paris après son déplacement à Poitiers. Ils ont aussi reçu le soutien de représentants nationaux de la CGT. Le maire de Poitiers, Anthony Brottier, a pris la pause avec les joueurs de l'Alternat SPVB avant leur départ pour Montpellier. On est à J-1 de la finale. Retour en Marmara Spike League. Un match que vous pourrez suivre en direct et en intégralité sur ICI Poitou demain soir à 20h. Au match aller, les volleyeurs poitevins se sont inclinés 3-7-0. En cyclisme, Lotte Kopecky laisse la victoire à sa coéquipière Misha Bradwold sur la 5e étape du Tour d'Espagne. C'était entre León et Astorga. La coureuse allemande de la FDJ Suez, Franziska Kör, reste deuxième au classement.
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0: Oui, avec une fin de journée plutôt ensoleillée dans notre beau Poitou. Ça, c'est une bonne nouvelle et ça va se poursuivre demain avec une matinée sous le soleil et ensuite un ciel qui devrait se voiler demain après-midi pour laisser place à nouveau aux averses en toute fin de journée. Les températures au lever du jour demain matin, vous pouvez y aller tranquille, on peut ranger le manteau, juste une petite veste peut suffire, enfin petite veste assez épaisse quand même, hein. Prenez pas un truc en soie parce que là vous allez avoir froid, mais sinon à Poitiers ou encore à Thouars, à Argenton-Château, vous attendez 8 degrés au lever du jour demain matin. Si vous êtes à Niort ou encore à Châtellerault et L'Encloître, plutôt aux alentours des 10 degrés demain après-midi pour les maximales entre 22 et 24 degrés en Vienne et Deux-Sèvres.
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0: Mon manège à moi, 18h06, c'est Étienne Dao.
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0: Étienne Dao avec Mon Manège à moi. Vous écoutez Ici Poitou à 18h09.
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0: Dans un instant, je vous emmène à la rencontre de Mathias Charton. Il est notre invité ici, Poitou, et c'est le chef d'orchestre du projet Kids Harmonie à Poitiers le 12 juin sur la scène du Palais des Congrès du Futuroscope. Kids Harmonie, ce sont 200 enfants choristes de Poitiers qui monteront sur scène pour un concert exceptionnel au profit de l'association Petit Prince qui réalise les rêves d'enfants gravement malades. Alors, comment on se prépare le projet? Vous saurez tout dans un instant, puisque Mathias est notre invité. 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Céline Dion, le nouveau, c'est Dansons.

0: attendez ce retour, hein. Céline Dion, avec ce single écrit par Jean-Jacques Goldman, c'était Dansons. Et donc, vous le savez désormais, elle sera chez nous, en France, entre septembre et octobre, pour une grande série de concerts à Paris, La Défense Arena. Ici Poitou, 18h14.
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0: Et comme le hasard fait bien les choses, Céline Dion avait chanté l'hymne à l'amour lors de l'ouverture des JO de Paris 2024. Et eux chanteront aussi l'hymne à l'amour sur la scène du Palais des Congrès du Futuroscope le 12 juin. The Kids Harmony arrive. Voilà, on va l'écouter en entier dans un instant, The Kids Harmony avec l'hymne à l'amour. Mais juste avant, eh bien, on va accueillir le chef d'orchestre de tout ça, c'est Mathias Charton. Bonsoir Mathias.
3: Bonsoir.
0: Comment allez-vous ?
3: Très très bien.
0: Bon, je suis ravi de vous accueillir parce que The Kids Harmony, je viens de le dire, arrive. 200 enfants choristes de Poitiers et des alentours qui vont venir chanter sur la scène du Palais des Congrès, mais pour la bonne cause.
3: Tout à fait, c'est un projet pour les petits princes, donc un projet caritatif et on est très heureux de pouvoir soutenir cette belle association.
0: Eh ben, on est ravis aussi de vous accueillir. Le projet, comment il s'est construit ? C'est un projet qui tourne partout en France, mais qui à chaque fois, quand il fait étape, fait appel au local en fait.
3: Exactement, ce sont donc 12 chansons qui vont être chantées par une trentaine de groupes différents partout en France. C'est le même spectacle qui sera donné à chaque fois avec des enfants différents.
0: Très bien. Bon, vous avez donc géré ceux de Poitiers. Ça fait combien de temps que ça se prépare ?
3: On prépare ça depuis la rentrée du mois de septembre. Alors, j'ai eu la chance de faire les arrangements pour tous les chœurs de France. Et donc, on a travaillé tout l'été avec David Hardy, le producteur, pour travailler sur les chansons pour que celles-ci soient les plus universelles possibles. Et les enfants travaillent maintenant dans leur chorale respectif, puisque c'est un agglomérat de plusieurs chœurs qui se réunissent depuis le mois de septembre autour de ces chansons.
0: Est-ce que vous avez une trame bien précise à respecter ou est-ce que vous y mettez votre patte personnelle dans ce concert ?
3: Alors, on va avoir des éléments un peu particuliers. Chaque spectacle va avoir les talents locaux. Donc, il y aura aussi une dimension tout à fait spécifique au spectacle de Poitiers par les chœurs de Poitiers qui vont proposer des choses un petit peu différentes de celles des autres tribus qui participent à ce projet.
0: Ouais, je parlais de l'hymne à l'amour, ça fait partie des morceaux qui sont sortis sous le label The Kids Harmony. On l'entendra, celle-là.
3: Exactement, oui, vous l'entendrez.
0: Il y aura aussi l'effet de masse de Maëlle.
3: L'effet de masse de Maëlle, ouais. Il y aura J'irai où tu iras, il y a donc de Céline Dion et de Jean-Jacques Goldman. On aura aussi L'envie d'aimer, on aura Recommence-moi de Santa, on aura des chansons de Clara Luciani, enfin voilà, il y en a pour tous les goûts.
0: Des chansons qui parlent aux enfants en fait.
3: Des chansons pardon qui parlent aux enfants mais qui parlent aussi à leur famille, leurs parents et le grand public. C'est avant tout des chansons qui évoquent la paix, qui évoquent l'échange, qui évoquent la fraternité. Des chansons qui font du bien et c'était important dans ces conditions de s'attacher à du répertoire de cette nature.
0: Évidemment, ce sera donc le 12 juin sur la scène du Palais des Congrès du Futuroscope. Comment vous les avez choisis ces 200 choristes ? Il y a eu une sélection avez été les chercher vous-même ? Comment
3: donc
0: ça s'est
3: passé ? Donc il y a eu un appel à projet, appel à candidature sur les réseaux notamment et d'identifier les chœurs qui avaient envie de participer à ce projet. Donc on a très très vite rempli le nombre potentiel de jeunes.
0: 200, ça va vite. Hein.
3: Ça va très très vite. Voilà, ça s'est très très vite passé. On n'a pas eu d'inquiétude sur la dimension fédératrice du projet.
0: Et c'est des choristes qui savent parfaitement bien chanter ou il y a eu quand même beaucoup de boulot de votre part et de la part des coachs entre deux ?
3: Alors, ce sont des élèves en collège qui réalisent donc, qui participent à l'enseignement facultatif de chant choral, qui chantent dans leur chorale de collège et qui sont accompagnés par le professeur d'éducation musicale qui dirigeront avec moi donc ce concert pour mettre en valeur aussi l'ensemble des collègues. Et donc ils ont beaucoup travaillé, mais on a fait exprès aussi que ce répertoire soit accessible à tous les enfants, quel que soit leur niveau initial.
0: Et 100% des bénéfices de ce concert et de la tournée en général, The Kids Harmony, je vous le rappelle, seront reversés à l'association Petit Prince qui réalise les rêves d'enfants malades. Et c'est important de le souligner, c'est donc un concert caritatif, mais où vous allez frissonner parce que le but, c'est aussi de nous mettre les frissons et de nous ramener dans l'émotion de la musique, Mathias.
3: Exactement, et puis des voix d'enfants, c'est toujours extraordinaire, avec le sourire qui est le leur, l'enthousiasme, l'énergie, de voir une belle jeunesse s'engager, s'investir au profit justement d'autres enfants. Et d'autant plus que le spectacle sera total, avec des jeux de lumière, mais aussi des éléments chorégraphiques de la part des enfants, pour voilà, que tout le monde passe un bon moment, et on espère rendre le monde un petit peu meilleur après le spectacle, en tout cas grâce au spectacle, pour ceux qui viendront les écouter.
0: Ça veut dire qu'ils vont chanter et danser en même temps ?
3: Ils vont chanter et danser, en tout cas quelques gestes qui permettra de faire un projet un petit peu sympathique pour cela.
0: Ah oui, donc des performeurs, quoi. On n'est pas que sur des choristes.
3: On n'est pas que sur des choristes, sur des choristes danseurs.
0: Eh ben ça promet. Le 12 juin, Palais des Congrès du Futuroscope de Poitiers, vous restez avec nous, on se retrouve dans un instant pour continuer d'en parler, mais juste avant, je vous propose d'écouter l'hymne à l'amour, chanté par les enfants de The Kids Harmony. Profitez de ce moment, là aussi, ça va vous mettre les frissons. Bienvenue, vous écoutez ici Poitou.

0: Alors, vous les avez les frissons? Oui, j'en suis sûr. Bah, c'était The Kids Harmony avec l'hymne à l'amour et ils chanteront ce morceau et plein d'autres le 12 juin sur la scène du Palais des Congrès du Futuroscope.
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0: Tout ça dirigé, orchestré, arrangé par Mathias Charton, qui est le chef de chœur du projet à Poitiers. Mathias, qu'est-ce qui vous a poussé, vous, à vous lancer dans cette aventure The Kids Harmony? Vous avez déjà bossé avec la production qui gère ça, notamment pour les 500 voix, qui étaient au mois de mars, je crois.
3: Exactement.
0: 500 voix, les légendes du rock. Et puis, pas mal d'autres projets. Mais qu'est-ce qui vous a poussé à vous lancer dans cette aventure avec les enfants?
3: Dans ma vie d'avant, j'étais professeur d'éducation musicale et je chantais chorale en collège.
0: Ah oui, donc c'était relié.
3: Voilà, c'est un retour aux sources. Et ce besoin aussi pour nos jeunes d'avoir des espaces d'expression positifs, engageants, qui leur permettent de s'ouvrir sur les autres. Il y a rien de mieux que le chant finalement pour regarder tous dans la même direction et avoir un beau projet commun, d'autant plus dans ce cadre-là. Donc quand David Hardy, le producteur, m'a proposé ce projet, je me suis dit oui, ça va être un bon moment, ça va être un chouette concert de plus au Palais des Congrès, dans une belle salle, avec un public qui sera sans nul doute nombreux pour partager ses émotions. Donc il y avait tous les ingrédients pour me motiver à rejoindre cette aventure.
0: Et tout ça pour l'aspect caritatif aussi, puisque je le rappelle, tous les bénéfices de ce concert, de la tournée, sont reversés à l'association Petit Prince, qui réalise les rêves d'enfants gravement malades. Alors il y a 200 choristes poitevins et des alentours, on a parlé de La Rochelle, etc. Et il y a aussi Milana qui a participé à The Voice Kids et qui est, entre guillemets, si je puis dire, la star de ce concert.
3: Exactement. Elle va donner sa voix avec les jeunes sur les passages solistes. Oui. Donc pour nos jeunes aussi, voilà, c'est une belle image de la jeunesse, et souvent aussi une image un peu modèle pour les jeunes qui ont envie de chanter. Et donc de la rencontrer en vrai et de partager la scène avec elle, ça va, je l'espère, peut-être susciter d'autres vocations et des envies, peut-être aussi à d'autres jeunes de rejoindre les chorales, qu'elles soient scolaires ou dans les établissements spécialisés type école de musique, pour partager ces moments qui sont forts.
0: Ouais, parce que le but c'est aussi de donner envie de chanter aux jeunes. Il est là le vrai, la véritable genèse du,

0: projet, elle est là.
1: Exactement. Et quand on chante ensemble, ben on vit mieux ensemble. On a moins envie de s'affronter, de se combattre. Et donc c'est d'abord aussi un projet éducatif, le chant et le chant choral. Et donc notre enjeu, c'est effectivement de montrer une image positive, moderne, du chant choral pour les adolescents. On encourage ici, si quelques jeunes nous écoutent, à venir et à rejoindre ces chorales, qu'elles soient dans leur collège, dans leurs écoles, dans leur lycée. Ce sont des lieux d'expression et de partage qui sont extraordinaires.
0: La vie sans la chanson, elle n'aurait pas la même saveur, selon vous ?
1: Alors, moi, je suis tombé dans la marmite quand j'étais petit. Voilà, la relation aux autres et ce que ça apporte est tellement extraordinaire. Donc, je ne sais pas ce que ça fait quand on ne vit pas ça. Mais je sais ce que ça joue en chacun d'entre nous lorsqu'on partage ces moments musicaux ensemble qui sont tout simplement passionnants.
0: Mais j'en suis la preuve vivante quand on ne sait pas chanter. Comment qu'on fait ?
1: Eh ben, c'est comme tout, ça s'apprend.
0: Ouais. C'est
1: un outil. Alors, la voix était avant la parole, depuis que l'homme est l'homme, c'était le premier moyen d'expression et de communication pour exprimer ses émotions. Il y a beaucoup de travaux sur le sujet. Et après, ça s'apprend. Et souvent, on sait chanter, on a envie de chanter, mais on n'ose pas chanter par rapport au regard des autres. Et c'est aussi construire ce rapport de confiance avec les autres et en soi. On a à travailler ça aussi dans notre culture en France, mais on peut apprendre à tout âge. N'hésitez pas, c'est un bon défi, si vous voulez, je vous apprends à chanter avant la fin de l'émission.
0: Ah bah écoutez, on peut essayer, on va finir là-dessus, ça me fait marrer. Je sais pas, il y a un truc que je peux tenter là, comme ça, alors désolé vous derrière le poste, si ça se trouve ça va vous faire partir, mais j'ai envie d'essayer.
1: Écoutez, répétez après moi peut-être ce petit, on va s'échauffer la voix pour commencer.
0: Allez-y.
1: Donc, ya ya ya.
0: Ya ya ya.
1: Et ben voilà, vous savez chanter, c'est extraordinaire. Vous avez une magnifique voix de baryton. Vous êtes embauché.
0: Et ben écoutez, je viendrai. Bon, je pourrais pas faire partie des 200 choristes enfants parce que j'ai un peu passé l'âge, mais je viendrai chez les adultes.
1: Exactement. Il y a de la place.
0: The Young Harmony.
1: Exactement.
0: On entendra un truc comme ça. Merci beaucoup, Mathias Charton, d'être venu ce soir sur l'antenne d'ici Poitou. Je rappelle
1: plaisir.
0: Que vous dirigez le concert The Kids Harmony au Palais des Congrès du Futuroscope le 12 juin. 200 enfants choristes de Poitiers et des alentours qui vont monter sur la scène du Palais des Congrès pour chanter au profit de l'association Petit Prince qui réalise les rêves d'enfants malades. Vous pouvez réserver vos places dès maintenant sur le site du Palais des Congrès, www.futuroscopecongrès.com pour réserver vos places. Merci Mathias, à bientôt.
1: Merci beaucoup.

0: de masse, l'hymne à l'amour et plein d'autres chansons. 12 juin, Palais des Congrès du Futuroscope.
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0: Et dans un instant, c'est les Pink Floyd qui arrivent sur votre radio. Ici Poitou, à tout de suite.
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0: Another Brick in the Wall, c'était les Pink Floyd.
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0: Attention aux travaux parce que dans la Vienne, la Nationale 10 continue sa sécurisation. Après les échangeurs de la 10 et de la route de Niort, c'est au tour des carrefours de Cornebeuf, de Langevinière et aussi le carrefour N10 des 95 d'être transformé. Prochaine échéance dès lundi prochain puisque c'est justement la fermeture totale de l'échangeur 33 qui permet le croisement avec la D95. Attendez-vous alors à des restrictions de voies de circulation, l'abaissement de la vitesse maximale autorisée et des déviations qui seront mises en place et qui changeront selon les phases de travaux. Le conseil ici pour tous est de bien anticiper vos déplacements si vous devez emprunter ces axes, de ne pas hésiter surtout à consulter régulièrement le site de la DIR Atlantique en charge de notre secteur et puis à rouler avec un GPS connecté pour vous guider au mieux selon les situations. Ici Poitou, votre partenaire pour rouler malin et puis on compte aussi sur vos infos que vous nous transmettez, les infos routes au 05 49 60 20 20.
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Ici Poitou avec Bibi, 18h42, le moment de découvrir vos 3 plus culture du jour. Et je vous emmène là ce soir, 20h30, au TAP Cinéma de Poitiers pour un ciné-concert sur les traces d'Alice Guy. C'est le fruit du travail des étudiants du CFMI, le centre de formation de musiciens intervenants de l'université de Poitiers, et sont encadrés par le compositeur Jérémy Bayes. C'est une occasion de découvrir ou redécouvrir l'œuvre de la réalisatrice Alice Guy dans les années 1900, première réalisatrice de l'histoire du cinéma, avec une partition originale donc signée Jérémy Bayes avec les étudiants du CFMI. Jérémy Bayes qui était notre invité d'ailleurs lundi soir sur l'antenne d'Ici Poitou. Vous pouvez réécouter son interview sur ici.fr, l'application Ici, en tapant toutes les cultures en Poitou, et c'est ce soir 20h30 au TAP Cinéma de Poitiers. Vous aimez Daniel Balavoine? Eh bien, vous allez pouvoir chanter. Eh oui, parce qu'il y a un concert hommage à Daniel Balavoine bientôt à la crèche.

0: 22 mai à 20h30 à la salle de l'Éliante à la crèche dans les Deux-Sèvres. Vous pouvez d'ores et déjà réserver vos places www.ville-lacrèche.fr. Et enfin, lui va remplir et enflammer l'aréna Futuroscope pour la fin de la saison culturelle. Ce sera le 12 juin à 20h, Mister Kenji.
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0: Il vient vous présenter sa tournée Nos 10 ans, tournée anniversaire pour fêter ses 10 ans de carrière avec plus de 6 millions d'albums vendus et 2 millions de spectateurs conquis depuis le début de sa carrière. C'est donc Kenji, 12 juin, 20h, à l'aréna Futuroscope. Allez, la musique ici, Poitou, avant de découvrir le programme de demain matin. Qu'est-ce qui vous attend à partir de 6h? Votre réveil avec Christophe Pusset, oui, mais avec quoi dans la matinale? Eh bien, vous le saurez dans un instant, juste après les Stranglers, c'est Golden Brown sur votre radio ici, Poitou.

0: Ici Poitou avec les Stranglers. Demain matin dès 6h, vous allez vous réveiller sur votre radio avec Christophe Pucet. Bonsoir Christophe.
1: Bonsoir Dorian, bonsoir tout le monde.
0: Alors, qu'est-ce que vous faites là avec ce ballon de rugby dans les mains?
1: Il est beau, non? C'est celui que nous allons faire gagner demain matin avant 9h dans le cadre de notre partenariat avec la Fédération Française de Rugby et également du tournoi Destination Féminin de l'année 2026. D'ailleurs, tiens, le 17 mai, le match France-Angleterre aura lieu à Bordeaux. Et en plus de ce ballon dédicacé, nous allons offrir un maillot dédicacé. Et attention, ce n'est pas tout, 4 places pour aller voir ce match. La cerise sur le ballon, une carte carburant de 50€ pour votre trajet jusqu'à Bordeaux. Alors il reste encore une chance, une toute dernière de vous qualifier demain à 6h40. Alors on s'échauffe doucement et je vous dis à demain dès 6h.
0: Eh ben, qui remportera ce ballon? J'ai hâte de le savoir. Merci beaucoup Christophe et à demain matin. Juste après vous à 9h, Frédéric Gissot pour Bienvenue chez vous. Bonsoir Frédéric.
2: Bonsoir Dorian.
0: Alors le printemps, c'est la bonne période pour faire des balades.
2: Bah, le chien piaffe d'impatience à l'idée même d'aller se dégourdir les pattes au grand air. Le printemps, c'est quand même aussi une saison qui présente quelques dangers. Il y a des plantes toxiques, il y a les tiques, il y a les puces, les chenilles processionnaires. Et puis, les balades, les déplacements en cette période sont autant de risques de fugue. Le vétérinaire nous donnera ses conseils pour faire de cette saison un chouette moment avec son chien. Si vous avez des questions, bah vous nous envoyez tout simplement dès maintenant un petit message sur le WhatsApp d'ici Poitou au 05 49 60 20 20.
0: Merci Frédéric, à demain. Dans un instant, Belle, Notre-Dame de Paris. Et là, c'est Coldplay, Feels Like I'm Falling in Love.

0: Bravo à Patrick Fiori, Garou sur Ici Poitou. Vous restez là avant 19h. C'est Marine qui arrive pour Escro.
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0: Vous la retrouverez le 2 octobre sur la scène du palais de l'acclameur de Niort. Oui, l'acclameur de Niort. Vous pouvez d'ores et déjà réserver vos places.
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0: Et c'était donc Marine avec Escro. Belle soirée avec ici Poitou. Nous sommes jeudi le 7 mai, il est 19h. Laurent Petit-Guillaume arrive pour 100% des 80 juste après les infos avec Marine Legénie. Bonne soirée.
2: Et on commence ce journal par un témoignage glaçant après le meurtre d'une jeune collégienne de 14 ans, tuée hier de plusieurs coups de couteau dans la rue, dans un petit village de l'Aisne, Ferrand-Ardenois, tuée par un homme plus âgé qui entretenait une relation avec cette jeune fille. Ce dernier reconnaît les faits mais nie l'intention d'homicide. Cet homme de 23 ans est bien connu dans la région. Plusieurs autres jeunes filles dénoncent ce soir des menaces. Mathieu Bonnour, vous avez pu rencontrer l'une d'entre elles. Attention, certains propos peuvent choquer.
3: Dans le salon de son père et sa belle-mère, Emma est encore sous le choc. C'est une amie très proche de la victime. Cette adolescente raconte. Les liens se nouent en ligne. Elle ne rencontre jamais cet homme de 23 ans. Au bout de quelques semaines de discussion...
4: On était en appel à ce moment-là et qu'il voulait remplacer Chloé avec moi. J'ai refusé parce que il avait 22 ans et puis il n'a pas accepté. Donc il a commencé à faire toutes les menaces.
3: Elle sort son téléphone de sa poche. Tout est enregistré.
5: Tu vas faire la pute à Paris quand je vais t'y emmener.
3: Une série de messages vocaux sur un groupe Snapchat d'une violence inouïe.
5: T'as envie de mourir plus vite que prévu, tu m'occupes de ton corps.
4: J'avais peur qu'il le fasse vraiment.
3: L'enregistrement glace le sang, surtout maintenant que le suspect reconnaît les faits, ses multiples coups de couteau. Et Emma n'est pas la seule à avoir reçu ce genre de message.
4: Je sais qu'il cherchait juste à avoir des rapports avec plusieurs personnes. Et Chloé, elle l'aimait, donc elle restait toujours avec, quoi.
3: Elle essaye de parler à Chloé de cette relation qui n'a rien de normal. La victime venait de se séparer de cet homme il y a quelques jours, d'après plusieurs témoins.
4: Je lui ai dit que c'était compliqué, la différence d'âge. C'est pas comme si qu'avec un ou deux ans. Je pense qu'elle aurait jamais dû se mettre avec lui, quoi. Ça faisait je sais pas combien de temps qu'elle essayait de le quitter. Elle avait enfin réussi. Puis elle était heureuse sans lui, puis il l'a pourri.
3: Cette jeune fille décrit une relation de plus d'un an, sous emprise, une adolescente en classe de 3e, sous le contrôle d'un adulte de 23 ans.
2: Témoignage recueilli par Mathieu Bonnour. Les 5 Français à bord du navire infecté par l'antivirus ne présentent pas de symptômes inquiétants, selon le ministère des Affaires étrangères. Parmi eux, 2 Tourangeaux, qu'Issy Touraine a pu contacter. Ils appellent les Français et les médias à ne pas céder à la panique, c'est à lire sur ici.fr. Alors que Marine Le Pen attend toujours de savoir si elle pourra se présenter à la présidentielle l'an prochain, le Rassemblement National de nouveau dans le viseur de la justice. Une nouvelle enquête vient d'être ouverte par le parquet européen pour des soupçons de fraude. En cause, des formations aux interviews financées par des fonds européens, mais destinées à préparer la dernière campagne présidentielle. Péric Bonneau.
6: Ce qu'on appelle des médias training, les partis politiques qui ont souvent recours pour préparer leurs élus aux entretiens avec les journalistes. Problème, l'association Assez Anticorruption soupçonne le RN d'avoir profité des fonds européens pour financer ses formations pendant la campagne présidentielle, ce qui est interdit. Et Jordan Bardella, qui était alors président par intérim du parti, en aurait particulièrement bénéficié, non pas dans le cadre de son mandat de député européen, mais en vue de l'élection française. C'est en tout cas ce qu'affirme l'association qui a déposé une plainte en décembre dernier. Le parti réagit ce soir avant même d'avoir été officiellement notifié de l'ouverture de cette enquête. Toutes ces prestations de formation ont été réalisées dans les règles du Parlement européen et sur des sujets européens, affirme l'ERN, qui indique qu'elles ont été interrompues, ces formations, précisément en raison de l'ouverture de la campagne présidentielle. Jordan Bardella, nous dit-on, a déposé une plainte fin 2025 pour dénonciation calomnieuse.
2: Et dans l'affaire des assistants d'eurodéputés du FN, c'est le 7 juillet que Marine Le Pen saura si elle pourra se présenter à la présidentielle l'an prochain. Au lendemain de la qualification du PSG en finale de la Ligue des Champions, un supporter parisien s'est lancé un défi fou, a frété un avion pour aller voir le match à Budapest, Paris-Arsenal, le 30 mai. Abdel Merzouk a l'habitude de remplir des quarts de supporters, mais réserver un avion de 180 personnes, c'est une autre paire de manches. Il raconte à Nicolas Joly comment lui est venue cette idée folle.
7: Cette idée m'est venue déjà après la finale de l'année dernière à Munich où j'ai affrété un bus où j'ai emmené 60 amis et amis d'amis avec moi et on m'a lancé ce défi d'organiser un avion en fait et surtout ce petit clin d'œil vient des supporters du Bayern qui avaient affrété un avion pour aller à Madrid. Comment on fait? J'ai fait des recherches sur internet de compagnies charter que j'ai contacté via leur différents sites internet. Il y a aussi un compte Instagram d'une société qui organisent du transport événementiel, que ce soit en avion ou en bus ou autre. Et donc, voilà, j'ai contacté ces personnes-là. Les derniers devis que j'ai eus après la qualification du PSG tournaient à 125 000 euros pour un avion qui pouvait accueillir 180 personnes.
2: Voilà, il cherche encore des volontaires pour remplir son avion. Comptez tout de même 680 euros pour l'aller-retour, ce qui reste moins cher que les vols directs via les compagnies aériennes classiques qui sont à près du 800 euros. Si ça vous tente, on vous a mis ces coordonnées sur ici.fr. Et puis après Paris, on suivra un autre club français ce soir en demi-finale retour de la Ligue Conférence. Cette fois, Strasbourg affronte le club madrilène de Rayo Vallecano à la maison, à la Meno. Le coup d'envoi de ce match, c'est à 21h.
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9: Bonsoir à tous, j'espère que vous avez passé une bonne journée. Allez, jusqu'à 20h, on replonge dans les archives du Top 50. Place aux tubes qui ont marqué toute une génération, voire deux, voire trois, et plus si affinité. Non, ça fait peut-être un peu beaucoup. Bref, ce soir, ça commence comme ça.

0: Englishman in New York, c'était Sting. 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
0: On peut tous être un jour le héros d'une chanson. Oui, oui, même vous. La preuve, ce Englishman in New York, dont parle la chanson, est un écrivain gay, Quentin Cripps, qui a quitté Londres pour s'installer à New York en 81. Sting l'aimait beaucoup, et bah bingo, la chanson devient un tube mondial, voilà. Encore une histoire ? Bon, d'accord. Le Fernando de Abba, quelques années plus tôt, c'est un barman dans un bar que fréquentaient les quatre Suédois. Et voilà, hit mondial.
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1: Vous écoutez Sierra Marios avec Mort à la guerre, chanson co-signée avec Serge Lama.

0: c'est un artiste complet qui collabore régulièrement avec Fabienne Thibault, Pierre Billon, Gérard Lenormand ou Didier Barbelivien. Et qui partage sa vie entre le soleil d'Ardèche, Marseille, sa ville natale, et Paris. Guerre, premier extrait de l'album Auteur de France de Sierra Marios. Un coup de cœur ici de Romardèche.
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3: Une puydômoise aujourd'hui, elle était tournequoise. Bonjour Cécile.
4: Bonjour.
3: Merci de nous accueillir avec ce petit thé à la fleur de cerisier, a priori.
4: Oui, avec plaisir.
3: Et ces petites gaufrettes, bien appétissantes. Vous êtes née dans le département 59.
4: À Tourcoing. Et
3: qu'une maman belge, un papa belge également.
4: Un peu, à moitié, voilà. Et ma maman plutôt flamande et mon papa plutôt wallon.
3: Quel souvenir est-ce que vous gardez de votre enfance, donc soit à Tourcoing, soit... Très vite, donc, à la
4: campagne. Oui, à Rugy, ouais. Petit village de 1200 habitants, je crois. Et on habitait à 2 km dans un petit hameau. Le hameau de Belzanois, qui existe toujours. Mon papa habite toujours là-bas. Et ben, en fait, les souvenirs, moi, c'était... On était dehors tout le temps, dans le jardin. Souvenirs de photos de la construction du garage.
3: C'était sur un territoire frontalier.
4: Oui.
3: Avec la Belgique.
4: Ouais. À 2 km donc, du centre du village. Il y en a beaucoup qui travaillaient ou qui travaillent en Belgique. Il y a l'Elnon, une petite rivière qui fait la frontière aussi.
3: Il y a un petit pont.
4: Voilà, et donc du coup, cette rivière tout le long et tous les endroits où on pouvait passer en voiture, il y avait un poste de douane.
5: Et là-bas, pas de tabac, pas de devises étrangères.
6: Non, monsieur le douanier, absolument rien.
5: Si ça pète, hein. Allez, au bloc.
4: On allait de l'autre côté du petit pont, c'est louvé, un taminé, un café. Chaque fois que j'y retourne, je vais me promener là-bas. Enfin.
3: Et oui, forcément, vous vous ressourcez là où vous avez, où vous avez grandi. Vous passiez beaucoup de temps dehors, mais à faire quoi? Vous êtes dans l'observation.
4: J'étais un garçon manqué, j'étais la petite dernière, donc j'ai souvenir d'avoir fait des cabanes dans le pommier avec mon frère. C'est rigolo, j'étais souvent à pieds nus en fait, je me souviens de ça.
3: Et aujourd'hui, la Cécile que vous êtes, elle marche encore pieds nus?
4: Pendant des années, j'ai oublié ça, c'est drôle, ouais. Bah, c'est peut-être quand j'avais 47 ans que j'ai commencé à... Même dans des parcs ou ici, au jardin partagé, parfois quand il est ouvert, quand l'herbe est fraîche l'été, j'enlève mes chaussures.
3: J'en profite. On dit que c'est très bon, hein. On dit que c'est très bon pour la santé, de ressentir le sol avec la plante des pieds. Bon, je me permets de goûter cette petite gaufre.
4: Ah oui,
3: gaufre.
4: Avec plaisir, oui.
3: Merci.
4: Donc, là, c'est du coup cassonade. Elle est noire.
3: Ah, c'est une cassonade aussi.
4: Ouais. Processus, en fait, la cassonade, moi je croyais que c'était non raffiné, mais en fait c'est hyper raffiné, c'est recuit.
3: Ça vous rappelle votre enfance?
4: Oui, complètement.
3: C'était le petit-déj?
4: Ouais. Non, ça c'était ces gaufres-là, les gaufres Rita, découvertes quand j'étais jeune adulte, qu'il y avait une dame qui en fabriquait à 1 km de chez nous, en France, du coup. T'es allée voir en vélo pour trouver, et en fait c'était chez elle. Je faisais des tartes au sucre avec ça.
3: Et on dit tarte au suc.
4: Oui, tarte au chouc.
3: Au chouc, avec l'accent.
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7: Aujourd'hui, je vous propose de rencontrer Louis-Albert Debreuil. On l'appelle le prince jardinier. On est dans son château. C'est le château de la Bourdaisière à Montlouis-sur-Loire.
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9: Je suis Louis-Albert Debreuil, j'ai la chance d'être et le dépositaire de Dérolles et en même temps le propriétaire de la Bourdaisière.
7: Est-ce que vous pouvez me dire ce que ça vous évoque quand on vous appelle le prince jardinier?
9: Alors un grand sourire. D'abord, c'est un surnom qu'on m'a donné. En même temps, il y a toujours un prince dans un jardin. Le jardinier lui-même, c'est le roi ou le prince. Et il est sur son royaume, celui qui va cultiver avec aspiration, avec engouement et quelquefois déception. Et cette nature, on ne fait pas toujours ce qu'on veut. Mais l'émerveillement, c'est cette diversité.
7: Avec émerveillement et aussi avec une pointe d'espièglerie, je crois.
9: Alors l'espièglerie, c'est la marque de fabrique, certes, de ma personnalité et de mon humeur, mais celle que je voudrais que l'on est quand on rentre et qu'on pénètre dans un jardin. Il faut être espiègle parce que la nature, elle l'est. Et quand on l'observe, que ce soit un papillon, que ce soit une mousse, ou que ce soit, ça sent bon, c'est merveilleux. Et puis, on est réveillé par quelque chose qui vous rappelle à l'ordre. Et c'est ça le monde dans lequel on est rappelé à l'ordre, il faut le faire avec humour.
7: Est-ce que le jeune Louis Albert était expérimentateur déjà?
9: Alors, le jeune Louis Albert, quand il était tout petit, c'est-à-dire hier, il aimait être dans le potager à Broglie. Il aimait Monsieur Coquerel qui me montrait effectivement tout ce qu'il y avait dans sa maison, ses graines, ses cordeaux, ses outils aratoires, ses instruments aratoires. Ça m'a marqué. J'étais pas parti pour être jardinier. Je suis devenu simplement un homme de la nature que j'étais quand j'étais jeune parce que j'y suis bien.
7: Votre nom, il est forcément associé au château qui est derrière nous, le château de la Bourdaisière. Est-ce que j'ai le droit de dire que vous êtes châtelain?
9: Oui, mais enfin, c'est pas un gros mot. Je suis le dépositaire d'une maison qui était là avant moi, qui j'espère sera là après moi. Je porte dans mes convictions cet héritage qui est celui tout simplement de donner à voir ce lieu qui est ouvert au public de différentes façons. On peut y habiter, mais on peut visiter. Et l'expression de tout cela, encore une fois, c'est le vivant. Tout ça, c'est l'éducation. Faire tout ce qu'il faut pour faire en sorte qu'on ouvre les yeux et qu'on dise wow, c'est extraordinaire, c'est singulier, c'est le territoire.
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11: Glouka.
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13: Eh ben Adichas, Camille.
11: Adieu.
13: Toi, tu vas nous raconter une trop belle surprise qui t'est arrivée il y a 2 ans et demi, c'est ça?
11: Glouka, car il y a une saut de la maïboune. J'étais chez ma mamie et nous m'espère qu'arrive un ta minja de nos autres. Mes parents, ils arrivent pour manger et qu'ils me disent une side de nos autres à la béiture, qu'a su grosse colis qui t'attend. Et ils me disent viens à la voiture, il y a un gros colis qui t'attend. Et donc, hop, qu'arrive à la béiture, couvrez la porte, et n'est pas y passerait. Je vois rien dans la voiture. Et au pied de Seti, qui a eu boule de peus, je vois une grosse boule de poils à mes pieds. Car Lumeka, c'est mon chien. Lumeka qui s'appelle Soleil. Mon chien s'appelle Soleil.
13: Oh, parce qu'il a mis du soleil dans ta vie?
11: Pas tout le temps. Pas tout le temps. Cap Contari, l'asbestes de Lumeka, n'y a été cap. Je vous raconterai les bêtises de mon chien une prochaine fois.
13: Eh ben, j'ai hâte. Merci, Camille.
11: Merci, salut.
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0: expérience et sa première expédition est partie au Groenland. On a entendu le premier épisode jeudi, à partir de 10h. Et le numéro 2 est déjà disponible en ce moment sur l'application ICI. Vous allez véritablement découvrir ce qu'a enduré l'équipe autour de Paul-Émile Victor. Une équipée qui a été véritablement sans danger, mais ô combien importante pour l'avancée de la science. Un podcast passionnant avec vous, mon cher Arnaud Fromage. Je vous dis à demain.
1: À demain.
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1: L'attraction ouvre ses portes, on va rentrer dans une première salle. Et déjà, quand on vient de dehors et qu'il fait 2 degrés, on est content de retrouver un peu de chaleur.
2: Bienvenue dans le monde d'Atelier.
1: Ce qui est assez incroyable, c'est qu'on traverse plusieurs salles avec plusieurs ambiances. On va pouvoir voir de nombreuses plantes, sentir, interagir en parlant. Et on va voyager à travers un jeu de lumière, un jeu de mapping assez incroyable. Et franchement, je l'avoue, c'est assez bluffant.
2: Transférons l'énergie récoltée vers les serres via le système racinaire de mes plantes. Au rendez-vous de l'autre côté. Je sens que ça va être spectaculaire.
1: Alors pour ceux qui ont déjà eu l'occasion d'aller au bassin des Lumières à Bordeaux, on est un petit peu dans ce même univers. On va voyager dans une serre éclairée avec un mapping qui va interagir aussi en fonction de nos pas. Et ça, c'est plutôt sympathique. On marche, la lumière s'éclaire au sol, les murs sont éclairés avec des décors paradisiaques, fleuris. Et franchement, c'est extrêmement bluffant. Allez, on quitte la serre pour un autre monde, un autre univers. Direction la toute dernière salle où là, normalement, j'avais eu l'occasion de venir dans les coulisses lors de la construction de l'attraction il y a quelques semaines. Là, on va se retrouver face à un arbre imposant et il va falloir lui redonner vie en tapant en rythme sur des énormes tambours qui ont été mis à disposition. Et ça, je suis persuadé que ça va plaire.

0: aux petits, mais aussi aux grands.
1: Ok, donc là je vais me greffer avec une famille, on va taper à fond sur le tambour. Et en fait, à chaque fois qu'on donne une impulsion sur le tambour, ça envoie de l'énergie dans l'arbre, l'arbre prend vie. Et pour le reste, je vous laisserai le découvrir par vous-même, mais c'est, faut le dire, assez magique. Est-ce que je peux vous demander qu'est-ce que vous en avez pensé ?
2: Franchement, c'est super top, c'est une belle expérience, c'est très joli.
0: Ça vous a plu ?
3: Ça change beaucoup de toutes les attractions qu'on peut voir partout en fait. Et là, c'est vachement ludique, même pour les enfants. C'est très visuel. Le fait de la fin de taper sur les tam-tams, franchement, c'est juste génial.
0: Est-ce que ça vous a plu, les filles ?
4: Oui.
0: Pourquoi ça vous a plu ?
4: Parce que, en fait, les plantes, elles nous avaient suivies. Et c'était trop bien. On a beaucoup aimé. Et voilà.
0: Bon ben voilà, je vous l'avais dit, ça marche sur les petits, ça marche sur les grands. Maintenant, il vous reste plus qu'à venir ici au Futuroscope pour venir découvrir la Serre des Mondes. C'est l'une des deux nouvelles attractions de cette saison 2026, la 39e pour le Futuroscope. Bon, je vous souhaite quand même qu'il y ait un peu plus de soleil qu'aujourd'hui. Quoique, franchement, pour aller dans la Serre des Mondes, vous serez quand même content de retrouver un peu de chaleur.
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6: Empathique, sociable, chiante.
7: Moi je file un rancard à ceux qui n'ont plus rien.
8: On m'a dit les restos ont besoin de bénévoles. Si tu veux y aller, je te fais rentrer. Et puis voilà, j'ai mis les pieds. On m'a dit une demi-journée, deux demi-journées par semaine, c'est très bien. Et pour finalement arriver à pratiquement 5, 6, 7 jours, des fois, 7 jours sur 7. Il y a des semaines, c'est très lourd, mais bon, on le fait volontiers et vraiment avec passion. Et puis, ben voilà, j'y suis allée, j'ai poussé la porte. Et puis depuis, ben, la porte s'est jamais refermée.
9: Finalement, vous n'êtes pas à la retraite. Clairement, dans le rythme du quotidien, Dominique, vous êtes à plus qu'à temps plein.
8: Oui, et c'est d'ailleurs ce que les enfants me reprochent. Là, je suis partie une semaine à Paris, là, en formation pour les restos, et ensuite pour aller voir ma petite fille et ma fille. Mais j'avais l'ordinateur, il a fallu que je repasse des trucs. Oui, tu es là et tu fais encore. Ben non, mais ça va vite, hein, t'inquiète.
9: J'imagine qu'il y a quand même un peu de fierté.
8: Oui, bien sûr, ils me verraient pas rester à la maison. Non, parce qu'ils savent, bon, c'est pas mon caractère de rester là à ne rien faire ou rester planté devant la télé. Bien sûr, ils sont très contents de ce que je fais. Hein. Ils voient que ça me permet de continuer d'avoir une vie active.
9: Au-delà d'une occupation, qu'est-ce que vous en retirez de ce bénévolat au Resto du Cœur, Dominique ?
8: C'est toujours le contact avec les personnes, hein, surtout de voir un petit peu cette population qui a vraiment besoin de nous, et on se sent vraiment utile. De les aider, on fait un maximum pour les aider, donc pour essayer de vraiment d'améliorer le quotidien de toutes ces personnes.
9: Est-ce que vous créez aussi un peu du lien avec certaines de ces familles ? Il y en a que vous accompagnez depuis un petit moment ?
8: Oui, bien sûr. On ne devrait pas dire, mais des fois, de temps en temps, on a nos petits préférés, c'est sûr. Hein. On en a qui, à chaque fois, chaque distribution, nous disent merci. Et un merci, ça soulage énormément. Ça vaut vraiment deux ou trois critiques.
9: Je peux vous demander quel âge vous avez, Dominique ?
8: 76.
9: Vous avez réfléchi.
8: On ne s'en rend pas toujours compte. Il faut faire le calcul, hein, depuis un certain temps, on est obligé de calculer.
9: Et vous voyez continuer jusqu'à quand ?
8: Je ne sais pas. Peut-être un petit peu lever le pied. Complètement lâcher, non. Mais un petit peu lever le pied, avoir retiré certaines casquettes quand même. Les années passent, hein, et tant que je suis encore un petit peu valide, j'aimerais bien pouvoir en profiter.
9: Vous diriez que ça vous maintient en forme aussi, cette activité ?
8: Ah oui, bien sûr, on est obligé de réagir, on est obligé d'être là. Oui, ça vous booste automatiquement, parce que sinon, si vous restez à rien faire, vous faites quoi, moi, hein ? Vous avachissez, vous faites là, vous réagissez plus. Ça nous permet de réagir, d'être en contact avec des gens, de discuter, d'échanger, pas toujours être d'accord, bien sûr.
9: Est-ce que ça vous a appris des choses, et si oui, quoi ?
8: Je voulais dire d'être patiente, non. Si, l'empathie, oui, c'est sûr, encore plus qu'avant, ça fait du bien. Et ça se passe ici, ici et aujourd'hui. Venez, franchement, il y a une bonne ambiance, ça fait du bien d'aider les autres. C'est très prenant, mais c'est très intéressant et c'est très positif.
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10: Adieu Baleine et adieu à toutes. Franz, une question.
11: Ah.
10: Kusiba, bapla la santat.
11: Bapla.
10: Ouais, bon. Si je vous pose cette question, c'est parce que le pitchou de mes voisins, bah, Atalatal. Ah. Anna Atalatal, c'est aller coussi coussa. Donc il pourra aller mieux bas. Atalatal. À quoi fait mal d'une journée que le pitchou del Bézi qui te passe des toussis. Ça fait plusieurs jours que le pitchou de mes voisins n'arrête pas des toussis. Alors, votre avis, qu'est-ce que ça signifie le verbe toussir en occitan?
2: Ce serait pas tousser?
10: Eh oui, bravo, bravo, bravo. En effet, en pays toussin, c'est dit toussir, autre prononciation, mais tussi, c'est des brimbales au verbe tufega, sans oublier le verbe tufega pour dire également tousser. Alors, mais le pauvre drôle, vous pouvez dire que toussir, ce qui conne. Alors, le pauvre drôle, c'est-à-dire le pauvre garçon, je peux vous dire qu'il tousse quelque chose. Et quand quelqu'un tousse bruyamment, on dit en Gascogne toulousaine que toussir, comme une chibao.
2: Qu'il tousse comme un cheval.
10: Mais oui. Ah c'est bon, quand une personne pousse très très fort. C'est pas dit les tabés qui toussent comme un tambour. Ouais, comme un tambour, là aussi, c'est assez imagé. Oui. Ou encore qui toussent comme une asclaire. Une asclaire, que j'accou, eh bien, c'est quelqu'un qui fend le bois et qui tousse fort, Macarel, et qui frappe fort comme un forcené. La toux se traduit en occitan par la tous, le toussimen, le toussite, et dans certains endroits de la Gascogne, la toussicaire. Alors, concernant le pitchou du voisin, nous n'y a mal que nous n'ajons remède. Il n'est pas de mal sans remède. Une bonne sirop, et c'est la garite, un bon sirop, et il sera guéri.

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1: Et le cocktail américain, c'est quoi?
2: C'est un cocktail grillé avec une sauce américaine, tomate, échalote, une pointe de cognac, du vin blanc. C'est un peu relevé.
3: Un déca,
4: pâté, jambon, c'est un rayette, gruyère, cantal, rosé, jambon de pays.
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6: L'endroit est pittoresque. Voyage au centre d'un Paris méconnu. Il suffit de franchir une porte, rue du Faubourg Saint-Denis, toute proche de la cave épicerie Jules, se faufiler dans une longue arrière-cour et entrer dans un hangar d'un autre temps. À l'intérieur, un alambic à la Jules Verne. On pensait que fabriquer de l'alcool en plein Paris était proscrit depuis 1925. C'était sans compter sur la dextérité et l'obstination du Al Capone de Paname, Nicolas Jules.
7: J'ai voulu créer une distillerie à Paris. Parce que Paris, justement, c'était une sorte d'anti-terroir. On avait une terre vierge pour aller créer et tout l'écosystème d'influence, d'énergie créative qu'il y avait à Paris, de cette beauté comme ça qu'on pouvait exploiter. Alors c'est un très bel alambic Holstein qui vient du sud de l'Allemagne, près de la frontière suisse, et avec une partie qui est ce qu'on appelle un pot still, un petit alambic de peau qui donne quelque chose de généreux, de puissant. Et à droite, on a une colonne qui ressemble plutôt à un saxophone de distillation et qui peut prendre différentes tonalités en fonction des réglages qu'on lui soumet.
6: Nicolas Jules distille Mar de Bourgogne, Armagnac, gin et vodka. En 2024, il est approché par une bande d'amis de Montmartre. Ensemble, ils décident, en partant du mar des fameuses vignes de la Butte, d'élaborer un alcool qui titre à 25 degrés. La Montmartroise est née dans un flacon au joli design, en 70 centilitres 49 euros ou en mini 20 centilitres 22 euros. Entre finesse et puissance, on est séduit par les notes citronnées et de framboise de la liqueur. Au même titre que le Sacré-Cœur ou le Moulin Rouge, la Montmartroise devient le symbole de la Butte. Delphine Socha, présidente de l'entreprise.
8: À mon mari et moi, on s'est dit qu'il manquait quelque chose à Montmartre, un produit qui pouvait être l'identité du quartier. On vit au pied des vignes et ça faisait longtemps qu'on trouvait que c'était dommage qu'on jette le mar, et puis on s'est dit qu'on pouvait en faire quelque chose de chouette, quelque chose de convivial. Et avec Nicolas, on a d'abord une recette, Nicolas, puis d'autres Montmartrois, une recette à partir de l'ADN des vignes.
6: Comment vous conseillez de boire la Montmartroise?
8: Eh bien, vous pouvez la boire pure, avec de la glace ou avec du Schweppes pour en faire un spritz.
6: Que dire d'autre de la Montmartroise? Rafraîchissante, peu sucrée, la puissance aromatique est là, c'est vraiment bon. Où trouver cette liqueur? Sur la Butte Montmartre, bien sûr, et dans nos bistrots de Paris préférés.
7: Alors par exemple, il y a l'iconique Bar à Bulles, hein, le bar du Moulin Rouge à Montmartre. On a aussi le Nazir et le Saint-Jean qui sont vraiment des brasseries aussi pareilles de Le Pic où on retrouve cette vibration montmartroise. Et puis on a aussi des fans absolus comme le Guerre ou Bacave qui sont, où là leur clientèle sont devenues des Montmartrois de cœur, hein, puisqu'ils ont vraiment, c'est des endroits où la Montmartroise est consommée vraiment de manière assez systématique, quoi.
6: Et la Montmartroise est en vente également dans les caves épicerie fine Jules, dont le navire amiral se trouve au 54 rue du Faubourg Saint-Denis, dans le 10e arrondissement. Et là, c'est le paradis des gourmands.
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9: On est dans l'ouest de l'Eure, grosso modo entre Bernay au sud et Pont-Audemer au nord. Le Lieuvin, c'est un petit bout de région dans la région. Aujourd'hui, je m'arrête à Saint-Benoît-des-Ombres chez mon copain Steve. Me voilà garé dans le jardin de Steve.
10: Eh, je crois que le décor est planté, là.
11: Salut Fred.
10: Ah ouais. C'est magnifique.
11: Ouais.
10: Toi, dans ton jardin, t'as pas planté des arbres, hein.
11: Ben non, ils étaient déjà là.
10: T'as planté d'autres trucs, hein.
11: Tu sais, le terrain commence là-bas où t'es arrivé, là.
9: Et dès l'entrée, le décor est planté.
11: À partir de là, il y a des sculptures.
10: Alors toi, comme t'aimes bien les musées, bah, t'en as fait un chez toi dans ton jardin, quoi.
11: Voilà. Ouais. C'est pas un musée figé, ça.
9: C'est-à-dire?
11: Par exemple, aujourd'hui, t'es venu chez moi.
9: Ouais.
11: Quand tu vas rentrer.
9: Ouais.
11: Tu pourras pas dire, je suis venu visiter le musée des Steve.
9: Ah bon?
11: Ah non. Tu pourras dire, j'ai vu ce que j'ai vu aujourd'hui. Parce que si tu reviens dans un roman, c'est plus le même musée que tu vas voir.
9: Dans son jardin, Steve a planté des dizaines de sculptures en bois.
10: C'est toi qui as fait tout ça, là?
11: Ben oui, Fred.
9: Ben oui, c'est lui.
11: Ben oui, c'est moi.
10: Ça fait quoi, 2 hectares ici, je crois?
11: Ouais, 1,5 hectare, ça va jusque là-bas, jusqu'aux chevaux, là-bas. Tu vois les chevaux au bout, ouais. Là-bas?
10: C'est des sculptures en bois?
11: Bah ouais, tout est en bois, là.
10: Que tu fais à la tronçonneuse?
11: Tronçonneuse, disqueuse, ciseaux à bois...
10: Tu dégrossis à la tronçonneuse, quoi.
11: Tu dégrossis à la tronçonneuse.
9: Il sculpte des bestioles, Steve.
11: Tu vois, regarde tous ces bestioles par terre, là.
10: Il y a des crocodiles par terre.
11: Voilà, moi, j'ai pas de chien, moi. C'est ça, mes chiens. Les gens me disent, t'as pas de chien chez toi? Bah, regarde les gueules, tu vois, là. C'est eux qui gardent la cour.
10: Tu fais que des animaux, en fait.
11: T'as remarqué ça, direct, hein?
9: Non, mais quel sens de l'observation?
10: T'as toujours vécu de la sculpture?
11: Ouais, j'ai toujours suis fils de sculpteur.
10: Il était en Normandie, ton père?
11: Non, Fred. Moi, je suis né à l'île Maurice. J'ai vécu là-bas. Je suis arrivé ici, en France. J'avais 40 ans.
9: Il y a 25 ans.
11: Donc, j'ai grandi dans l'atelier de mon père, si tu veux.
9: Et pourquoi il a quitté l'île Maurice?
11: Bah parce que j'ai rencontré ma femme.
10: Bibi.
11: Ouais.
9: Le petit nom qu'il donne à sa femme.
11: Leila, il s'appelle.
9: Leila.
11: Ouais, Leila.
10: Comme la chanson de
9: Clapton.
10: Eric Clapton. Leila.
9: Je suppose qu'il y retourne pas souvent à l'île Maurice.
11: Si, j'y vais, moi, de temps en temps. J'y vais, je t'ai dit, mais c'est pas à côté l'île Maurice. T'as déjà été?
10: Bah non.
11: Non.
10: J'attends que tu m'invites.
11: Ben, moi, c'est maintenant, c'est ici chez moi, Fred.
9: Et si on en revenait aux sculptures?
10: Comment tu en vis alors? T'as des commandes, des gens qui te passent commandes sur tes sculptures?
11: Oui, j'en ai un peu de commandes. Sinon, comment je vis? Tu sais, nous, on fait des ateliers. Parce que, tu sais, à mon âge, il est temps de.
9: De transmettre.
11: T'as trouvé le mot.
9: J'ai trouvé le premier.
11: Avant moi, de transmettre les connaissances, tout ce que j'ai appris. Mon père m'a appris pour que je transmets. C'est ce qu'il m'a dit. Si tu transmets pas, ça sert à rien que tu apprennes.
9: Totalement d'accord.
11: Et je trouve ça très bien, moi.
9: Pourquoi?
11: Parce qu'il y a un plaisir à apprendre et connaître. Et il y a aussi un autre plaisir qui est peut-être plus grand.
9: Je pense savoir de quoi il parle.
11: De transmettre.
9: Transmettre.
11: Parce que quand tu vois quelqu'un qui fait ce que tu l'as appris, qui réalise ça devant toi, c'est un plaisir que tu ressens.
9: On passe le flambeau.
11: Ouais, c'est notre rôle, hein.
9: Transmettre.
11: On est éphémère ici, nous. On est deux passages, comme on dit.
9: Steve sculpte les fruits et légumes, le bois, la glace et le sable.
11: Tout ça, quoi.
9: Je vous mets les infos et les photos sur l'appli.
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3: Je rêvais d'avoir une maison à la campagne. Cette maison, c'est comme si j'y étais née. C'est ma maison de famille.
12: Ma maison s'appelle l'Ostao de la Mar.
13: C'est une maison un peu envoûtante.
14: Eh bien, vous voyez, des livres et 3 fenêtres qui me donnent le paysage du pays, comme si c'était 3 tableaux.
15: Ils ont vécu ici.
0: Thibaut Gaudry.
16: Alain Delon, vous l'aviez rencontré sur un tournage?
17: Non, je l'ai rencontré dans la rue. Mais on a fait un film ensemble qui était Jeff et qui était un film qu'Alain désirait faire avec moi, donc ça a été aussi une rencontre.
15: En 1968, 2 stars du cinéma français sont réunies pour la première fois à l'affiche de Jeff, un film qui ne restera pas dans les mémoires, contrairement à la grande histoire d'amour qui est en train de naître depuis quelques semaines. Mireille Darc et Alain Delon ne se quittent plus.
18: Alain Delon enchaîne les films, dont Jeff et Madly, sur lesquels il a comme partenaire l'égérie de Georges Lautner, Mireille Darc. Ils tourneront 8 films ensemble. Nouveau coup de foudre qui scellera une histoire d'amour qui le marquera à jamais. Il dira de Mireille, près de 40 ans plus tard, lors de sa disparition, « Elle était la femme de ma vie, ma moitié ».
15: 2 ans plus tard, alors que Delon est à Marseille pour tourner Borsalino et que le couple cherche un coin de soleil et de tranquillité, l'ami et agent de l'acteur, Georges Baume, leur fait découvrir Aix-en-Provence où il habite. Ils sont sous le charme et ne tardent pas à s'installer dans un hôtel particulier du quartier Mazarin, le plus ancien de la ville.
19: Pourquoi tu t'en vas?
20: Parce qu'on est deux.
19: Je comprends pas.
20: Facile à comprendre. Je roule l'autre. Il n'en reste plus qu'un de nous deux. Faut mieux que je m'en aille avant. On finira par se tirer dessus.
15: Dans l'hôtel de Boisgelin, aux belles pierres ocre, construit en 1650 et classé monument historique, ils louent le vaste rez-de-chaussée qui leur permet de profiter de l'adorable jardin avec son imposante fontaine à vasque. Ils y font même percer une porte dans l'un des murs afin de pouvoir sortir discrètement et éviter les éventuels groupies ou paparazzi, et flâner dans les rues ou aller déjeuner aux Deux Garçons, la plus célèbre brasserie de la ville.
21: Tu sais où tu m'aimes?
19: Sûr.
21: Même après que tu m'auras fait l'amour.
19: Ça dépend de toi.
15: Ils y mènent une vie paisible, en famille, dans cette ville qui est encore une belle endormie, qu'une polémique va réveiller un peu. Alain et Mireille aimeraient bien pouvoir se baigner au saut du lit et faire construire une piscine. Une faute de goût majeure pour les habitants du quartier et les défenseurs du patrimoine. Une polémique qui en créera une autre. Mireille Darc aime bronzer au bord de sa nouvelle piscine en tenue d'Ève. Conduisant un voisin, dont la vue donne sur le jardin, a déposé une main courante pour offense aux bonnes mœurs. Une protestation qui n'empêche pas l'actrice de continuer à lézarder nue sous le soleil aixois.
21: Je voudrais encore un peu de champagne.
1: Sommelier ?
21: Parce que vous avez besoin du sommelier pour me servir. Mais doucement, le champagne c'est fragile. C'est mon père qui m'a appris ça.
1: Ah oui ?
21: Tiens, vous n'avez pas besoin du sommelier pour me tenir la main ? Vous ne voulez pas coucher avec moi en plus, là, tout de suite sur la banquette ?
15: Ils passeront 5 ans dans ce lieu dont la beauté laisse interdit, comme le dit Mireille. Et aujourd'hui, il n'y a aucune plaque pour rappeler aux nombreux touristes qui se baladent sur la jolie place des Quatre Dauphins que cet hôtel particulier a abrité l'une des plus fameuses idylles.
4: C'est un mot qu'elle m'a écrit, il doit y avoir 40 ou 35 ans, ou 35 ou 40, peu importe, qui résume à lui seul tout ce qu'est Mireille. Et c'est un mot que j'ai toujours avec moi depuis ces 40 ans et qui m'aide à vivre. Mon amour, il est 3 heures du matin et je n'arrive pas à dormir. Je pense à toi qui as tellement de mal à vivre. Je t'ai donné tout. Et j'ai simplement besoin d'un peu de calme et de tendresse et d'un sourire le matin parce que la vie est là et qu'il faut remercier le ciel d'être l'un en face de l'autre et de s'aimer.
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1: À Cliosclat aujourd'hui, joli village perché de la Drôme, avec Marie Bolaton dans la fabrique de poterie.
2: C'est un lieu qui est vraiment historique, qui existe depuis 1903. Il y a des ateliers de fabrication qui sont en activité du lundi au vendredi, tous les jours de l'année. Les gens peuvent venir nous voir et il y a une boutique où on peut acheter les pots qu'on produit dans l'atelier. Et la particularité de notre lieu, c'est que vraiment tout est fait sur place. Donc la terre vient du village, elle est travaillée dans les ateliers, cuite dans les ateliers, décorée dans les ateliers et elle est mise en boutique après. Et une autre particularité, c'est que dans les années 60, à partir du moment où les pièces sont un petit peu diversifiées, il y a une personne qui a tenu cette poterie, Philippe Sourdive, qui a mis en place beaucoup plus le décor. Donc on a deux styles de décor, on va dire aujourd'hui dans notre fabrication. On a un décor qu'on appelle décor à la poire et on vient dessiner à main levée un décor sur les pièces, donc sur des assiettes, des saladiers, etc. Et on a un deuxième type de décor qu'on appelle le décor fin, ou décor au clou. Historiquement, et on le fait encore un petit peu, on dessine avec un clou, donc un vrai clou de bricolage assez long. On vient graver la terre. Le contraste entre la couleur qui est appliquée et le dessin qui permet de révéler la terre qui est en dessous va vraiment mettre en valeur un dessin qu'on vient ensuite colorer. On est réputé pour ce décor fin.
1: Et donc aujourd'hui, pendant qu'Anastasia nous accueille dans la boutique, quatre potiers travaillent à la production.
2: En fait, on est salariés de la fabrique de poterie de Cliuscla, donc on travaille uniquement pour cette fabrique. Même si c'est une fabrication en série, chaque pièce reste unique parce qu'elles sont toutes faites à la main. Il y a deux personnes qui sont dédiées au tournage aujourd'hui, Zoé Le Camus, et qui, elle, travaille dans la fabrique, et un tourneur itinérant qui vient une fois par mois à peu près, qui s'appelle Béranger Dutertre. Après, on a d'autres façons de fabriquer des pièces qui ne sont pas du tournage. On a une calibreuse notamment, où on vient presser une boule de terre dans un moule en plâtre. C'est le cas notamment d'assiettes. Et donc là, j'ai un autre collègue qui fait plutôt la calibreuse, qui s'appelle Boris Dasnias-Mundler. Et puis, on a aussi une autre manière de fabriquer qui s'appelle l'estampage. Donc là, c'est ma collègue Émilie McGuinness. Et donc là, on vient créer une plaque de terre avec une machine qui s'appelle une croûteuse, qui vient faire une grande plaque et qu'on vient mouler sur un moule en bosse pour certains plats, notamment les plats à gaudron qui ont des finitions bien particulières. Donc ça nous permet d'avoir différents styles de poterie. Et après, donc ces pièces peuvent être décorées. Et donc là, on est deux décoratrices dans la poterie, donc Émilie McGuinness et puis moi-même, Marie Bolaton. Mais ce qui est particulier à cette poterie, c'est qu'on fait de ce qu'on appelle de la terre vernissée. Donc c'est de la terre qu'on cuit à, entre guillemets, basse température, environ 1000 degrés. Et on utilise la terre du village, donc qui est extraite dans une carrière qui est à 50 mètres de la poterie.
1: Et alors, cette terre a toujours fait le bonheur des villageois, puisque les premières traces écrites de l'activité potière de Cliuscla datent du Xe siècle. Et au XIXe, il y avait une cinquantaine de potiers indépendants dans le village. Et puis ensuite, au début du XXe siècle, la concurrence de nouveaux matériaux a obligé les potiers à se réinventer. Et c'est Marius Anjalleras qui a invité les potiers à se regrouper et a donc créé la fabrique de poterie de Cliuscla, un modèle de production complet qui a tenu jusque dans les années 50.
2: Ensuite, c'est Monsieur Sourdive qui a repris encore pendant des années, puis ses deux fils. Il y a juste une petite fermeture dans toute l'histoire de la poterie entre 2012 et 2017. Et c'est à cette période que la mairie a décidé de racheter l'ensemble des bâtiments et des lieux. Ça a été un peu le nouveau tournant, puisque c'est une SIC qui a été créée dans une société coopérative d'intérêt collectif. C'est vraiment une entreprise patrimoniale. Ça se sent dès qu'on arrive dans les lieux. Ça a vraiment beaucoup de cachet et beaucoup de charme.
1: Alors, pour en profiter, rendez-vous donc ici, dans la fabrique de poterie à Cliuscla, ou sur ici.fr, rubrique circuit court.
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3: Direction la Vendée à Beauvoir-sur-Mer. Je suis très heureux de vous emmener à la rencontre d'Anne-Marie. C'est une maraîchine très attachée à la Vendée et à la transmission de ses traditions.
4: J'y suis née et toute ma jeunesse est donc passée là-bas. C'était difficile. Mon père est décédé à 36 ans. Donc, on était trois enfants, on est restés tout seuls, tous les trois, avec notre maman, avec une vache pour vivre, et puis un petit jardin. Et puis quand il n'y avait pas trop à manger, ma maman allait pêcher les grenouilles et les anguilles dans les fossés. C'est vraiment mes racines, le marais. Hein. J'y suis accro.
3: Vous êtes une vraie maraîchine ?
4: Ah oui, je suis une maraîchine à 100%. Hein.
3: Elle représente quoi la Vendée pour vous, Anne-Marie ?
4: C'est mon pays, c'est quelque chose qui m'est vraiment cher au cœur. Le marais, je ne peux pas m'en passer, mais dans le marais, il y a aussi la mer chez nous. Ouais. Et ça, c'est pareil. On a besoin de ça, nous. Je vais voir la mer et je me promène dans le marais.
3: Pourquoi ? Ça vous apporte quoi, vous ?
4: Une détente. Et j'ai un livre particulier aussi.
3: Ah.
4: C'est mon moment zen, moi.
3: Et c'est quoi ce livre que vous emmenez ? Ah, faut pas le dire.
4: C'est
3: votre petit jardin secret.
4: Oui, c'est mon petit jardin secret.
3: Alors, on le laissera dans son petit jardin secret.
4: Et puis, c'est pour ça aussi que je fais du folklore. Il nous faudrait des jeunes, mais les jeunes, maintenant, c'est compliqué. On en a dans le groupe, hein. On en a 5 et qui sont mordus, mais pour combien de temps? Parce qu'ils sont jeunes encore.
3: Alors, qu'est-ce qu'on peut faire pour remédier à ça?
4: Ben, on sait pas trop. Bon, maintenant, il y a beaucoup de balles folk et de choses comme ça.
3: Et pourtant, ces fêtes-là ont un succès assez populaire. Ah ben, parce qu'on va penser à Chaland autrefois.
4: Oui, à Chaland autrefois. Et ouais. Puis, maintenant, ce qu'on fait beaucoup moins, ce sont des kermesses, par exemple. Moi, j'adore les gens, j'adore connaître des gens parce qu'ils m'apporteront quelque chose.
3: C'est essentiel pour vous.
4: Oui.
3: C'est même limite vitale.
4: C'est limite vitale, oui. Après, ben, j'ai fait 10 ans pour la RSB, là, la RSB qui est l'association des retraités sportifs de Beauvoir. Moi, les associations, c'est aussi apporter aux gens des choses, leur faire plaisir d'abord dans ce qu'on leur propose. J'espère vraiment que beaucoup de gens pourront se lancer dans les jeunes, il faut vraiment, mais je comprends bien qu'actuellement la vie est difficile. Les gens de 35 ans maintenant, ils sont tellement pris par autre chose que c'est compliqué.
3: Allez, on revient en arrière. Vous avez 18 ans, vous vous mariez, Anne-Marie. Vous diriez quoi à cette jeune fille ?
4: Je dirais qu'il faut dans l'avenir, à 18 ans on est jeune, il faut penser à ne pas rester seul dans son coin.
3: On va dire, Anne-Marie, ce matin, que vos petits-enfants nous écoutent là, à la radio. Oui. Vous voulez leur dire quoi, pour conclure ?
4: Je vais leur dire, essayez de faire un peu comme mamie. Essayez de donner, de partager, d'apprendre, de vouloir connaître... Voilà, plein de choses comme ça.
3: Anne-Marie, la passion de la Vendée, la générosité, la joie de vivre et l'amour des gens.
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0: Oscar les vacances et MPL avec Les Puceaux. Extrait de l'album Ceci n'est pas mon corps.
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0: Un coup de cœur, ici de Romardèche.
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3: Bonjour à toutes et tous, bienvenue dans Affaires Classées, le podcast. Je vous emmène faire un petit tour deux siècles en arrière. Nous sommes dans la soirée du 1er mai 1827. Un paysan de Barcus rentre de la célèbre foire d'Oloron. Il est abattu par un inconnu. Question, qui lui en voulait donc ? Réponse dans un instant.
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3: Chaque année, le 1er mai, la ville d'Oloron-Sainte-Marie organise sa traditionnelle foire au bétail. Un rendez-vous inspiré des grandes foires d'antan et qui attire plusieurs milliers de visiteurs depuis le 14e siècle. Ce lundi, 1er mai 1827, Dominique, un habitant de Barcus, l'a passé, comme beaucoup, dans la capitale du Haut-Béarn. Rentrant seul, à pied, il est 22h lorsqu'il parvient à l'entrée d'un petit pont dit de Choco, à une courte distance de sa maison d'habitation. À peine pose-t-il le pied sur l'ouvrage qu'une soudaine lueur déchire la nuit. Une lueur doublée d'une détonation. Pas de doute, Dominique vient d'essuyer un coup de fusil. Blessé, le fermier tombe en criant « À l'aide ! À l'aide !» Au loin, il y a un homme qui court le long du ruisseau, enjambant une barrière. Pas de doute, c'est l'agresseur. Marianne, une jeune servante occupée à ses prières, entend les hurlements plaintifs de cet homme qui appelle au secours. La bonne dame s'empresse d'alerter le maître de maison, l'instituteur et quelques paysans qui accourent afin de porter assistance au malheureux, blessé à la poitrine et au bras gauche. Dominique Etchegoyen est transporté à son domicile où le médecin vient lui prodiguer les soins que son état grave nécessite. Au petit matin, le maire de Barcus se rend à son chevet. Il lui demande